0: Vous êtes toujours dans les légendes du jazz sur France Musique. Et toujours en 1984, à Aix-en-Provence, au Hot Brass, avec John Hendricks, Judith Hendricks, Stéphanie Nakasion, Bob Gerland, David Leonard, Christophe Levent et Vincent Senot, après cette délirante version des Feuilles mortes, Autumn Leaves, avec Bob Gerland au chant, il n'y avait pas de trompette ni de trombone, voici une belle surprise familiale.
1: Ma fille, Michelle Hendricks. Hello. This is a song from Peter Pan.

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John Hendrix and Company. John Hendrix avait réuni au sein de sa compagnie en cette superbe soirée du 25 juillet 1984 au Hot Brass d'Aix-en-Provence Judith Hendrix, Stéphanie Nakasian et Bob Gerland au chant, David Leonard au piano, Christophe Levent à la contrebasse et Vincent Senot à la batterie. Nous sommes immédiatement entrés dans le vif du sujet avec Every Day I Have the Blues de Peter Chapman, autrement dit Memphis Slim, dont cet arrangement signé John Hendrix avait fait les beaux jours en 1957 du trio LHR, Dave Lambert, John Hendrix et Annie Ross, avant de poursuivre avec Love, magnifique chanson de Randy Weston. Judith et John Hendrix ont ensuite interprété en mode vocalise les soli respectifs de Miles Davis et de John Coltrane sur Round Midnight de Thelonious Monk. Et puis Stéphanie Nakasian s'est emparée de Sweet Georgia Brown avant cette incroyable interprétation de Autumn Leaves en mode trompette vocale par Bob Gerland. Et avant que la fille de John Hendrix, Michelle Hendrix, ne fasse cette délicieuse apparition dans Never Never Land, la chanson de Peter Pan. Pour conclure, le groupe s'est reformé en mode John Hendrix and Company avec April in Paris, signé Vernon Duke et Gib Harburg. Do You Call That a Buddy, que l'on doit à John Ray et Wesley Wilson. Et enfin, Harlem Airshaft, composé en 1940 par un certain Duke Ellington. Merci à Claude Carrière et Jean Delmas, qui avaient pour notre plus grand bonheur installé leur jazz club au Hot Brass d'Aix-en-Provence. Un grand merci également à nos partenaires de l'INA, à Christelle Rousseau et Marie Jarros, qui ont conservé et documenté cet enregistrement, restauré par Jonathan Fitoussi, et à Viviane Lefebvre, qui nous propose des images de John Hendrix, à visionner sur notre site francemusique.fr, ainsi que sur l'ensemble de nos réseaux sociaux.

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1: Bonjour à tous, bienvenue au cœur de l'orchestre. Il y a 3 mois, j'ai fait le portrait de grands chefs hongrois qui ont marqué le XXe siècle, Fritz Reiner et Georges Sell. Et c'est en vous racontant l'histoire du Philharmonique de Vienne tout au long de la saison que je me suis souvenu que je n'avais encore jamais consacré une émission entière à un autre grand hongrois, Georg Scholti, alors que je passe très souvent ses enregistrements. Il est grand temps de se rattraper, car c'est une figure majeure. En plus, contrairement aux précédents, qui sont d'une autre génération, c'est un chef que j'ai l'âge d'avoir vu diriger souvent et je lui dois de grands souvenirs. Quand on pense à Scholti, on pense d'abord à une énergie inépuisable, une sorte de pile électrique qui ne se décharge jamais, une force qui va, comme Victor Hugo faisait dire à Hernani. Alors, commençons sous le signe de l'énergie conquérante, celle du Don Juan de Richard Strauss.

Le début du Don Juan de Richard Strauss par l'Orchestre symphonique de Chicago, dirigé par Georg Scholti, qui naît donc à Budapest le 21 octobre 1912, sous le nom de György Stern. Son père, Mór Stern, négociant, change de nom quand le régime d'extrême droite de l'amiral Horthy oblige les Juifs à prendre un patronyme hongrois. Il choisit Scholti, ce qui veut juste dire « habitant de la ville de Scholt ». Le jeune garçon montre peu d'empressement pour la religion, au grand dam de son père qui aimerait le voir plus souvent à la synagogue. En revanche, il adore accompagner sa grande sœur au piano quand elle chante, et c'est leur mère qui les encourage à la pratique musicale. À 12 ans, il entre à l'Académie Franz Liszt de Budapest, où ses professeurs sont Bartók,

Leo Weiner et Dohnányi, mais pas Kodály, dont il n'intègre pas la classe de composition. Il est donc d'abord pianiste et il sait très bien accompagner les chanteurs.

Le ténor Max Lichteg chantait ce lead « Adieu », extrait du chant du cygne de Schubert, et au piano, si agile, un certain Georg Scholti. Là, nous sommes en 1947. Chanteurs et pianistes ont pour point commun d'être des Juifs d'Europe centrale réfugiés en Suisse quand leur vie était menacée ailleurs. Mais n'allons pas trop vite. Nous avions laissé le jeune Scholti, pianiste, élève à l'Académie Franz Liszt à Budapest. Comme ses parents ne peuvent financer ses études, il donne des leçons de piano dès l'âge de 13 ans. Et à 18 ans, il est engagé comme répétiteur à l'Opéra de Budapest. Notez bien, répétiteur, mais pas chef, car cette fonction n'est pas accessible aux Juifs. Or, depuis qu'il a vu diriger Erich Kleiber à Budapest, le jeune Georg n'a qu'une idée en tête, devenir chef d'orchestre. Il est l'assistant de Joseph Krips en Allemagne. Mais Krips lui déconseille de rester car le nazisme commence à se faire menaçant. Alors en 1937, il se fait engager à Salzbourg, en Autriche, pas encore hitlérienne. Il est l'assistant de Toscanini, influence majeure. Et comme il est pianiste, quand on a besoin de quelqu'un pour jouer le Glockenspiel dans la flûte enchantée, c'est Scholti qui s'y colle, sous la direction du maître. On a un document, bon, on entend un brouillard sonore, mais c'est si émouvant.

Et quand Scholti revient à Budapest, auréolé d'avoir assisté Toscanini à Salzbourg, où il jouait à l'instant le Glockenspiel dans la Flûte enchantée, on est quand même obligé de l'autoriser à diriger. Il fait donc ses débuts dans sa ville natale le 11 mars 1938, dans les Noces de Figaro, qui allait devenir un de ses chevaux de bataille, au point d'en enregistrer une des meilleures versions beaucoup plus tard, en 1982, qui donne une idée de son sens du théâtre.

Scholte dirige les noces, c'était avec Thomas Allen, Lucia Pop, Samuel Ramey, Kurt Moll, c'était en 1982. Ces noces de Figaro qui sont le premier opéra qu'il ait jamais dirigé. C'était à Budapest le 11 mars 1938, sauf qu'à l'entracte, il apprend que les troupes hitlériennes envahissent l'Autriche et se rapprochent de la Hongrie, où l'amiral Horthy en profite pour prendre de nouvelles mesures antisémites. Sa famille le presse de quitter le pays. Il trouve un engagement à Londres, où il dirige des ballets à la tête du Philharmonique de Londres, qu'il dirigeait à l'instant dans Les Noces, mais la critique trouve sa direction trop brutale. C'est là, du reste, qu'il transforme son prénom hongrois, George, en Georg.

Malgré ses succès de pianiste, ici dans la sonate à Kreutzer de Beethoven avec le violoniste Georg Kuhlenkampf en 1947, Georg Scholti n'a pas renoncé à sa vocation de chef. La défaite de l'Allemagne et la chute du nazisme vont lui donner sa chance. La plupart des chefs allemands sont soit en exil, soit interdits en attente de dénazification. Il contacte les autorités alliées d'occupation et là se produit cette scène romanesque avec un officier américain chargé de la culture. Il parcourt les opéras en jeep, entre les gravats, dans des paysages lunaires. À Stuttgart, le théâtre est trop détruit. À Munich, l'opéra est en ruine, mais on peut jouer au théâtre du Prince Régent et on cherche un chef opérationnel tout de suite. L'administrateur lui demande « Vous connaissez Fidelio ?» Scholti répond « Oui, très bien, vous dirigez demain. » En fait, Scholti n'a jamais ouvert la partition de Fidelio. Il la prend dans la nuit et au culot, il est nommé en 1946, à 24 ans, directeur musical de l'opéra de Munich. Là, il rencontre le vieux Richard Strauss et il dirige Elektra avec Christel Goltz.

Cet enregistrement impressionnant du monologue d'Electra de Richard Strauss par la grande tragédienne Christel Goltz et l'orchestre d'État de Bavière dirigé par Georg Scholti date de 1952. Dans l'intervalle, le fait d'être nommé à l'Opéra de Munich lui avait permis de convaincre le label Decca, qui allait rester son éditeur exclusif toute sa vie, de lui confier des enregistrements non plus seulement comme pianiste, mais comme chef. Son premier disque à la baguette est enregistré en 1947 à Zurich, où il s'était installé pendant la guerre. C'est l'ouverture d'Egmont.

Il aura attendu d'avoir 35 ans pour faire son premier disque comme chef, Georg Scholti, dans cette Suisse où il avait pu échapper à la catastrophe. Nous étions là en 1947 avec l'orchestre de la Tonhalle de Zurich et c'était l'ouverture d'Egmont de Beethoven. À l'époque, il vient donc d'être nommé directeur musical de l'Opéra de Munich où il a tout juste le temps de faire la connaissance du vieux Richard Strauss. Il dirigera le trio final du Chevalier à la Rose pour sa cérémonie funèbre en 1949. Scholti ne reste pas longtemps à Munich, en particulier pour des raisons politiques. Beaucoup en Bavière considèrent qu'il faut un chef allemand pour ce poste. Alors, il accepte en 1952 la proposition de l'opéra de Francfort, où on est moins chauvin, et là, il reste 9 ans. On a peu de témoignages du passage de Scholti par Francfort, mais j'ai tout de même trouvé des extraits de la flûte enchantée en 1955, avec trois solistes allemands de premier ordre, le ténor Ernst Kotzub, la basse Gottlob Frick, et la soprano, c'est la divine Elisabeth Grümmer.

1955, à la radio de Francfort, Elisabeth Grümmer, Ernst Kotzub, Gottlob Frick dans ce trio de la flûte enchantée, dirigé par Georg Scholti. On peut trouver que, pour le prestige, passer de l'opéra de Munich à celui de Francfort est un recul. Pourtant, Scholti va s'épanouir à Francfort, une ville où règne une grande ouverture d'esprit, moins obsédée par la tradition. La ville est très détruite, il doit donc rétablir une saison et une troupe dans le bâtiment de la Bourse, qui n'a pas été bombardé. En 9 ans, à Francfort, Scholti dirige 33 opéras différents, dont 19 pour la première fois. L'avantage de son poste, c'est aussi qu'il a la responsabilité non seulement du lyrique, mais du symphonique. L'orchestre a la double activité. Et puis, à Francfort, il y a aussi une vie intellectuelle, car c'est la ville de l'école philosophique où enseigne Théodore Adorno, dont Scholti fait la connaissance. Adorno est un des grands penseurs de la modernité musicale, et l'un des premiers à s'être intéressé à Gustav Mahler, alors complètement ignoré en Allemagne, d'autant que sa musique était interdite sous le nazisme. C'est Adorno qui va familiariser notre chef d'orchestre avec Mahler, dont Scholti va devenir un des grands ambassadeurs, avec un côté tranchant, très rythmique. Alors d'une part, c'est sa manière, mais on peut peut-être y voir le fruit des conversations avec Adorno, qui dissèque l'œuvre de Mahler et qui en fait ressortir toute la modernité.

Scholti. Dans Mahler, c'est le scherzo de la 6e symphonie à Chicago. Scholti est donc nommé à Francfort en 1952. En 53, il reçoit la nationalité allemande. Autrement dit, il retrouve une citoyenneté, car il était apatride depuis son exil de Hongrie. Et puis, je vous disais qu'il y avait peu de témoignages de Scholti à Francfort. Il y a tout de même un requiem allemand de Brahms de 54 qui est intéressant, car le directeur artistique de l'enregistrement est un homme de 30 ans qui fait partie du staff de Decca, l'éditeur de Scholti, c'est John Culshaw, qui avait déjà enregistré le deuxième disque symphonique de Scholti, une symphonie de Haydn à Londres, et il croyait dans le potentiel de ce chef hongrois, pas tout à fait jeune, puisqu'il n'a atteint la notoriété qu'à 40 ans. Il se trouve que Culshaw a plein d'idées pour profiter pleinement du disque longue durée, le 33 tours, qui vient tout juste de supplanter le 78 tours. Il en a surtout une d'idée qui l'obsède. Culshaw est un wagnérien passionné, et son rêve est d'être le premier à enregistrer le Ring en studio, une folie. En 1956, Culshaw est nommé à la tête du département classique de Decca, et il décide de tenter l'aventure. Il a déjà choisi l'orchestre, ce sera le Philharmonique de Vienne. Mais qui pour diriger le Ring? Il hésite entre deux. Hans Knappertsbusch a 68 ans, c'est le gardien de la tradition de Bayreuth. Scholti en a 44, c'est un terrain vierge, mais son potentiel et son énergie sont énormes. Alors, on fait faire un essai à chacun d'eux. Knappertsbusch enregistrera le premier acte de la Valkyrie et Scholti le troisième.

Au cinéma, on appellerait ça un casting, ce début de l'acte 3 de La Valkyrie par Scholti et le Philharmonique de Vienne en 1957 était en fait un bout d'essai pour choisir le chef qui allait mener à bien le projet du producteur John Culshaw, enregistrer la tétralogie de Wagner. Alors, Scholti ou Knappertsbusch? Culshaw admirait Knappertsbusch, mais il y a un argument massu qui a fait pencher la balance en faveur de Scholti. Kna, comme on l'appelait affectueusement, détestait les répétitions. Il aimait se livrer à l'inspiration du moment, ce qui peut être exaltant au théâtre, mais impossible en studio, où on attend une précision qui n'était pas la qualité première de Knappertsbusch. Scholti, lui, était un perfectionniste et un homme de son temps, à qui la technologie nouvelle ne faisait pas peur. D'autant que Culshaw avait misé sur la stéréo, qui arrivait aussi, en même temps, en cette fin des années 50. Et donc voilà, du 24 septembre au 8 octobre 1958, Decca installe son énorme matériel dans la Sophienzaal à Vienne, le Philharmonique de Vienne est au complet, et Georg Scholti lève la baguette sur le prologue, l'or du Rhin, un mi bémol de contrebasse, tenu pendant 136 mesures pour évoquer la création du monde à partir de rien, mais aussi pour lancer un des projets les plus audacieux de toute l'histoire du disque.

Et voilà, c'est parti pour 14 heures de musique et 4 opéras avec Gordon Parry à la prise de son. John Culshaw a réussi son pari, en tout cas un quart de son pari, enregistré lors du Rhin avec un chef encore peu connu et le plus beau des orchestres d'opéra, le Philharmonique de Vienne. Au passage, il rabat le caquet des sceptiques, Walter Legg en tête, le concurrent chez EMI, qui non seulement ne croyait pas à la stéréo, mais a dit à Culshaw lors du Rhin, c'est bien joli, mais vous en vendrez 50. En fait, l'album a dépassé Elvis Presley au Billboard américain. Le Ring de Scholti est au moins autant celui de John Culshaw, avec ses choix esthétiques, parfois discutables, mais qui joue à fond la carte du disque. Je pense au fameux Sonic Stage. Vous savez, ce sont ces bruitages réalistes qui donnent l'illusion du théâtre ou du cinéma. Alors, on continue, même si ce n'est pas dans l'ordre. Siegfried est enregistré en 1962. Autant dans l'ordre du Rhin, on avait des chanteurs de l'ancienne génération, comme Kirsten Flagstadt, autant, cette fois, ce sont les vedettes du moment, Birgit Nilsson, et l'increvable

Scholti, Nilsson, Windgassen avec ce Siegfried enregistré en 1962. On en a deux sur quatre. Le Crépuscule des Dieux arrivera en 1964. C'est un accomplissement technique et musical. Scholti, que personne ne connaissait comme wagnérien 4 ans plus tôt, est maintenant une vedette. Le Philharmonique de Vienne ne l'aime pas et ne l'aimera jamais. Il trouve que ce Hongrois survolté qui parle très fort est un ours mal léché, mais le résultat est là, ils feront avec lui leur meilleur disque et la marche funèbre est toujours le même choc, 62 ans plus tard.

Ce crépuscule des dieux est enregistré en 1964. On n'a pas été dans l'ordre chronologique. Manque encore la Valkyrie, qui viendra en 1965 avec la jeunesse triomphante de James King et Régine Crespin. Seul le Wotan de Hans Hotter n'est plus dans ses meilleures années. Il aura donc fallu 7 ans pour construire ce monument de l'histoire du disque, le premier Ring de Wagner intégral en studio. On a dit que le producteur John Culshaw avait fait Scholti. C'est très exagéré. Il lui a permis d'accéder à la notoriété internationale, mais le talent était là et il ne venait pas de nulle part. On l'avait repéré pour ses débuts à Salzbourg en 1951. On dit que Furtwängler avait été impressionné par lui et puis il avait mis dès 1947 un pied à Londres, qui allait rester son port d'attache le plus régulier. C'est là, d'ailleurs, qu'il a noué un lien avec la firme Decca. Alors qu'il n'a pas tout à fait terminé le Ring, il se lance dans un autre projet discographique ambitieux, une intégrale des symphonies de Gustav Mahler. Sauf que là, il n'était pas tout seul, ils sont 4 à s'y mettre à peu près en même temps, les autres étant Bernstein, Haitink et Raphaël Kubelik. La différence, c'est que Scholti le fera avec plusieurs orchestres différents. Pour la quatrième, c'est à Amsterdam, et puis pour la première, en 1964, c'est à Londres, avec le London Symphony, et c'est toujours John Culshaw qui est directeur artistique.

C'est donc à Londres, en 1964, que Georg Scholti enregistre cette première de Mahler. Ici, le troisième mouvement, mélange d'ironie et de nostalgie, est cher à Marie Groux. Londres, c'est le lieu où Georg Scholti est désormais chez lui, car depuis 1961, il est directeur musical de Covent Garden, l'Opéra Royal. Il y restera 10 années triomphal, malgré la cabale d'une clique antisémite qui lui jette des légumes pourris. Encouragé par le chef d'orchestre Sir Reginald Goodall, membre d'une ligue d'extrême droite et qui ne supporte pas qu'un juif soit à la tête de l'Opéra de Londres. Les interprétations de Scholti impressionnent par leur impact dramatique dans le grand répertoire, mais aussi hors des sentiers battus. On lui doit les premières londoniennes de La femme sans ombre de Strauss et du Songe d'une nuit d'été de Britten.

et la première britannique du Moïse et Aaron de Schoenberg. Alors son caractère exigeant, disons rugueux, ne lui vaut pas que des amis. On le surnomme à Londres la calotte hurlante, en référence à son crâne chauve. Le ténor John Vickers jure qu'il ne travaillera plus jamais avec lui. Mais en 10 ans, Covent Garden gagne une réputation internationale. Georg Scholti devient Sir George lorsque la reine l'anoblit en 1972, année où il obtient la nationalité britannique. Entre-temps, il avait quitté sa femme et épousé en 1967 Valérie Pitts, journaliste de télévision, venue l'interviewer. Elle allait l'accompagner jusqu'au bout, ce qui ne l'empêchera pas de garder une réputation d'homme à femme, comme on disait à l'époque. Il me fallait un exemple du charisme de Scholti à Covent Garden, ce sera Verdi, Don Carlo.

La scène de l'autodafé dans le Don Carlo de Verdi, un des points culminants de l'ère Scholti à Covent Garden. Vous aurez remarqué que jusqu'ici, Scholti a toujours été à la tête d'une maison d'opéra, jamais encore directeur musical d'un grand orchestre symphonique. Cela a failli se faire en 1960. Au Philharmonique de Los Angeles, Scholti avait signé, mais il n'a pas pris ses fonctions. Il semble qu'il ait considéré comme rupture de contrat le fait qu'on ait nommé sans le prévenir le jeune Zubin Mehta comme chef associé. Nouvelle proposition à la fin des années 60, ce sera la bonne. Elle vient cette fois de Chicago. Alors vous allez me dire, mais c'est bien sûr, il succède à Fritz Reiner, un Hongrois succède à un autre Hongrois. Mais non, je vous rappelle qu'entre les deux, il y a eu Jean Martinon, une histoire que je vous ai racontée à ce micro. Martinon était sans doute trop tendre pour le système américain qui repose beaucoup sur les rapports de force. Et les rapports de force, Scholti, ça ne lui fait pas peur. Il prend ses fonctions à Chicago en 1969 et restera 22 ans, un mariage heureux. Il fait fructifier l'héritage de Reiner en apportant son goût pour la puissance sonore, vous avez remarqué, pour la précision des attaques. Et c'est là, bien sûr, qu'il poursuit son cycle Mahler. Il avait fait la quatrième à Amsterdam, 1, 2, 3 et 9 à Londres, reste 5, 6, 7, 8. On écoute le final de la cinquième à Chicago.

Le tourbillon Scholti, dans le final de la cinquième de Mahler. Alors à Chicago, Scholti trouve un orchestre au moral un peu bas, qui a le sentiment d'avoir perdu en visibilité. Avec son tonus et son perfectionnisme, il resserre les boulons en s'appuyant sur des musiciens d'excellence, qui étaient déjà là avant son arrivée. Ne serait-ce que les cuivres, je vous en ai parlé mille fois. Adolf Herzet à la trompette, Jay Friedman au trombone, Arnold Jacobs au tuba, et le dernier arrivé à Chicago, Dale Clevenger, le corps solo. Il se trouve que j'ai eu l'occasion d'interviewer Dale Clevenger et je lui avais demandé de définir chacun de ses directeurs musicaux. Et il m'a répondu, c'est très intéressant parce que Mouti est un chef mélodique, Barenboim est un chef harmonique et Scholti était un chef rythmique. J'ai trouvé très parlante cette définition des priorités de chaque chef. Il est vrai que Scholti avait cette sorte d'incisivité, de propulsion dans sa façon de diriger, qui remontait peut-être à ses origines hongroises. D'ailleurs, en vous parlant de ses fondamentaux, j'ai surtout insisté jusqu'ici sur l'opéra, de Mozart à Verdi, Wagner bien sûr, en symphonique sur Mahler et Strauss, mais il faut ajouter celui qui a été son professeur à l'Académie Franz Liszt de Budapest, Béla Bartók, qui l'a marqué à vie. Et sans surprise, le Bartók de Scholti est très affûté, presque acéré, il vous prend à bras le corps. Alors si on écoutait Scholti et Chicago dans Bartók, c'est la suite de danse.

Le premier violon de Chicago, Victor Haïtaï, un Hongrois qui était déjà là sous Fritz Reiner, dit quelque chose d'intéressant à propos de Scholti. Je le cite, « La plupart des chefs sont détendus en répétition et tendus en concert. Scholti, c'est le contraire, il est très tendu en répétition, ce qui nous oblige à être concentrés, et détendu au concert, ce qui facilite la tâche de l'orchestre. » Et puis alors, il faut dire que Scholti a fait des efforts pour améliorer sa technique, car sa gestuelle anguleuse et même saccadée pouvait désarçonner les musiciens. J'ai entendu une seule fois dans ma vie Scholti et Chicago en concert à la salle Pleyel en 1985. Je n'avais jamais entendu une telle puissance de feu orchestrale, c'était électrisant. Mais attention, jusqu'ici, j'ai surtout présenté Scholti comme celui qui maîtrise les grosses machines fin 19e, début 20e. Je n'ai pas assez souligné combien il était chez lui dans le classicisme, en particulier dans Haydn, où il a toujours excellé. À Chicago, par exemple, il a donné l'oratorio Les Saisons, qui est vraiment une œuvre de toute beauté.

La soprano était Ruth Cizak, le ténor Uwe Heilmann, la basse René Pape, le chœur et l'orchestre symphonique de Chicago, dirigé par Georg Scholti dans ce final des saisons de Haydn. À Chicago, Scholti, qui avait déjà une discographie impressionnante, enregistre tout le répertoire symphonique. Il devient un des rares à concurrencer directement le quasi-monopole de Karajan sur le disque classique. Quand il prend la direction de cet orchestre américain prestigieux, qui fait partie des Big Five, il ne tourne pas pour autant le dos à l'Europe, loin de là. Jugé plus tôt, 1973, Rolf Liebermann a été appelé par le gouvernement français pour relever le niveau de l'Opéra de Paris et en faire ce qu'il appelait un festival permanent. Pour lancer son mandat, une production, aussitôt entrée dans la légende, Les Noces de Figaro, dans la mise en scène de Giorgio Strehler, la première est à Versailles, puis les autres représentations au Palais Garnier. Et qui pour diriger? Eh bien Georg Scholti, qui se dispute tous les jours avec le metteur en scène. Un jour c'est l'un qui claque la porte, le lendemain c'est l'autre. Finalement ils seront là tous les deux pour le triomphe. Il y a comme ça des spectacles mythiques.

Alors, que faisait Georg Scholti à Paris en 1973, à part diriger la première des Noces de Figaro dans la mise en scène de Streller, dont vous entendiez à l'instant le final avec Van Damme, Freni, Janowitz, von Stade? Eh bien, depuis l'année précédente, il était directeur musical de l'Orchestre de Paris. C'est une période un peu oubliée, parce qu'elle a été courte. Je vous rappelle que l'Orchestre de Paris avait été fondé en 67 pour Charles Munch, qui était mort un an plus tard seulement. Karajan avait accepté d'être conseiller musical, mais il était trop occupé entre Berlin et Salzbourg, et il est apparu que Scholti pouvait être l'homme providentiel. Eh bien, ça n'a pas pris. J'ai évoqué plusieurs fois le caractère sans concession et le perfectionnisme de Scholti. Il a cru pouvoir motiver les musiciens français en les rudoyant. Mais ce qui marche à Chicago ne marche pas à Paris. Scholti trouve les musiciens parisiens laxistes et indisciplinés. Eux le trouvent cassant et brutal. Alors, bien sûr, il y a eu de beaux concerts, mais on ne peut pas construire à la longue sur une relation conflictuelle. Donc Scholti ne reste que 3 ans, et en 75, c'est Barenboim qui arrive avec le succès que l'on sait. Il reste peu de témoignages de Scholti à l'Orchestre de Paris. Pour vous montrer que ça avait quand même de la gueule, je vous propose cette Mephisto-Valse de son compatriote Liszt.

Figurez-vous qu'elle préexiste à la version pour piano, cette version orchestrale de Mephisto Waltz de Liszt. C'était Scholti et l'orchestre de Paris qu'il quitte en 1975. En 79, toujours en restant à Chicago, il ajoute un autre orchestre européen en devenant chef principal du Philharmonique de Londres dans sa ville d'élection. Il reste 4 ans, se plonge dans la musique d'Elgar, se passionne sur le tard pour Shostakovich, mais reste aussi fidèle à ses fondamentaux, à commencer par Bartok. À Londres, il enregistre le Château de Barbe Bleue. On écoute la 6e porte avec Kolos Kovacs et Sylvia Chasse.

C'est la porte des larmes, la sixième porte du château de Barbe Bleue de Bartók. Scholti, dans les années 80, est un des chefs les plus demandés. Il a 70 ans, mais le temps n'a pas de prise sur lui. Un échec, toutefois, dans ce parcours sans faute. Lui, le grand wagnérien, n'avait encore jamais dirigé à Bayreuth. Il y est invité, en 1983, pour la tétralogie de Wagner. Eh bien, rien ne marche comme prévu. Il fait partie de ceux qui ne se sont pas du tout adaptés à ce lieu très particulier, et en particulier à son acoustique. Le génie de Wagner, je vous le rappelle, avait été de couvrir la fosse avec des auvents qui la rendent invisible et évitent la projection directe du son. Eh bien voilà Scholti qui arrive et qui dit « ça ne sonne pas du tout, enlevez-moi ces couvercles ». Bref, Scholti fait juste un été à Bayreuth, à oublier. En revanche, dans les années 80, il lui arrive de se remettre au piano, l'instrument de ses débuts. Et comme il ne s'est jamais reposé sur ses lauriers, il se lance en 1987 un défi, enregistrer avec son ami Murray Peraya la sonate pour deux pianos et percussions de Bartók, une œuvre très virtuose. Il travaille d'arrache-pied, il y a un documentaire sur cet enregistrement où on le voit à un moment, lui, le chef habitué à mettre les musiciens sous pression, demander grâce à Peraya « Murray, c'est trop rapide, je n'arrive pas à suivre ». Bon, alors, enregistrement, ça ne s'entend pas.

Murray Peraya et Georg Scholti au piano, David Cockhill et Evelyn Glennie aux percussions en 1987 dans la sonate de Bartok. Depuis 83, Scholti n'a plus de fonction de directeur musical en Europe, mais il reçoit beaucoup d'invitations, y compris de l'Orchestre de Paris, d'où il était parti en mauvais termes. Mais comme par hasard, quand il revient comme invité et non plus comme directeur musical, ça se passe bien. Je vous ai raconté à ce micro la fabuleuse aventure de l'Orchestre de Chambre d'Europe, fondée par Claudio Abbado en 1981, eh bien, au début des années 90, c'est un Scholti octogénaire et légende vivante qui a l'impression de rajeunir en tombant amoureux de cet orchestre dont les membres pourraient être ses petits-enfants. Alors on commence en douceur, avec des concertos de Mozart, la grande Alicia Della Rocha est au piano, et c'est tellement convaincant qu'on se met d'accord pour donner les opéras de Mozart. Scholti les connaît par cœur, il apporte 40 ans d'expérience. Il donne donc beaucoup, mais reçoit beaucoup aussi, car il découvre qu'avec un orchestre de chambre, il peut diriger un Mozart beaucoup plus vif et léger qu'avec les orchestres symphoniques traditionnels. Écoutez l'ouverture de Così fan tutte en 1994.

Comment Georg Scholti a trouvé l'élixir de longue vie en dirigeant les jeunes musiciens de l'Orchestre de Chambre d'Europe dans Mozart à 82 ans. C'était l'ouverture de Così fan tutte. L'occasion de vous dire que Scholti a toujours été très généreux envers les jeunes. L'un de ceux à en avoir bénéficié a été le pianiste français Jean-Eflam Bavouzet, qu'il a pris sous son aile. Et puis il a lancé la carrière d'Angela Georgiou alors que personne ne la connaissait. Il a plein d'idées. En 1994, il fonde le Scholti Orchestral Project pour les jeunes musiciens. Et en 1995, pour le 50e anniversaire de l'ONU, il fonde l'Orchestre Mondial pour la Paix, réunissant des musiciens du monde entier. Ça peut faire sourire quand on voit ce qu'est devenu notre monde, mais n'a-t-on pas besoin d'utopie ? Cet orchestre donne son premier concert à Genève le 5 juillet 1995 pour le 50e anniversaire de l'ONU. Au programme, le final de Fidelio de Beethoven, qui est un hymne aux droits de l'homme.

Les London Voices et l'Orchestre Mondial pour la Paix, un projet qui tenait à cœur à Georg Scholti et qui donnait ici son concert inaugural le 5 juillet 95 avec le final de Fidelio. Soisic Noël vous mettra la distribution sur la page internet de l'émission. Deux ans plus tard, a lieu un événement particulièrement émouvant pour notre chef hongrois. En 1997, il a 85 ans et il retourne pour la première fois dans sa patrie, 60 ans après l'avoir quitté, lui qui avait pris entre-temps les nationalités allemande et britannique. À Budapest, il enregistre son dernier disque en studio, avec au programme bien sûr son maître Bartók, et pas n'importe quelle œuvre, la cantate profane, une ballade qui raconte l'histoire d'enfants qui ont quitté la maison paternelle pour s'émanciper.

0: juin 1997, Georg Scholti retourne dans sa patrie hongroise pour enregistrer cette cantate profane de Bartok. En juillet, il dirige la cinquième de Mahler à Zurich. Et en août 1997, après une saison bien remplie, il part en vacances à Antibes, où il meurt dans son sommeil, le 5 septembre, à 84 ans, en étant resté jeune et tonique jusqu'au bout. Il est enterré au cimetière de Farkasréd à Budapest, à côté de la tombe de Bartok. J'ai eu grand plaisir à vous proposer cette émission sur un sacré bonhomme et de le faire avec Marie Grou à la réalisation et Gilles Gaillard à la technique. Et à très bientôt sur France Musique.
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6: Bien le bonjour, une nouvelle semaine débute, l'été pointe son nez dans quelques jours. Nous sommes lundi 15 juin 2026, le temps sera ensoleillé et chaud aujourd'hui. Quelques orages attendus sur le nord-ouest, comptez ce matin 8 à 12 degrés sur un quart nord-est, 14 à 18 ailleurs. Parfois 18 à 20 dans le sud et même 20 à 24 près du golfe du Lion. Il est 6h30. C'est l'heure des toutes premières informations sur France Musique et c'est avec Olivier Denré. Bonjour Olivier.
7: Bonjour Jean-Baptiste, bonjour à toutes et à tous. 3 titres à retenir ce matin dans l'actualité. Les États-Unis et l'Iran parviennent finalement à un accord pour mettre fin à la guerre au Proche et au Moyen-Orient. Annoncé cette nuit par le Pakistan, l'information est confirmée par Washington et Téhéran. Une cérémonie de signature aura lieu vendredi à Genève. L'ONU salue une étape cruciale vers un règlement pacifique d'un conflit qui a débuté le 28 février dernier. Dès à présent, le Royaume-Uni, la France, l'Allemagne et l'Italie se disent prêts à lever certaines sanctions qui pèsent sur le régime iranien. À quelques kilomètres d'Évian qui accueille pour 3 jours et sous très haute surveillance le sommet du G7, plusieurs milliers de manifestants ont défilé en Suisse dans les rues de Genève contre cette réunion des grandes puissances industrielles. Sur place, il y a eu des affrontements avec les forces de l'ordre. La coalition No G7 réunit des associations, des syndicats et des partis de gauche. Elle se dit hostile au fascisme et à l'impérialisme. Et puis, plus de 530 000 élèves de terminale passent à partir de ce matin les épreuves écrites du bac. Comme il est d'usage, c'est la philo qui ouvre le bal. Cette année, le ministre de l'Éducation nationale demande davantage de sévérité s'agissant du respect de l'orthographe. À l'avenir, il ne veut plus que les examens de fin d'année soient organisés l'après-midi à cause du réchauffement climatique.
6: L'actualité, c'est aussi ce matin, Olivier, le Conseil d'État qui examine aujourd'hui un recours contre l'autoroute A69 entre Toulouse et Castres.
7: Oui, les opposants multipliés ces derniers mois, on s'en souvient, les actions contre ce projet qui cristallise les luttes écologiques. Alors que les travaux se poursuivent sur le terrain, un tronçon est d'ailleurs ouvert à la circulation depuis le début du mois, le rapporteur public demande officiellement le rejet du pourvoi devant le Conseil d'État. La plus haute juridiction administrative va devoir statuer d'ici quelques semaines avec une décision sans doute au mois de juillet. Enfin, de nouveaux rassemblements sont prévus ce soir devant le ministère de la Justice et devant les tribunaux. Les associations qui défendent les droits des femmes et des enfants appelle à faire du bruit tous les lundis. Elle réclame une loi cadre intégrale pour mieux protéger les victimes de violences sexuelles. Elles annoncent une grande marche le 4 juillet prochain dans les rues de Paris. 6h32 sur France Musique. Bon réveil à toutes et à tous en votre compagnie, Jean-Baptiste Urbain.
6: Dans quelques minutes, dans l'actualité musicale, on parlera de cette annonce faite hier soir avec l'orchestre des Pays de la Loire et son chœur qui a été dissous mais qui rebondit en association. Il l'a annoncé hier soir, on en verra un petit peu plus tout à l'heure à 6h40. À tout à l'heure, 7h, Olivier.
7: À tout à l'heure, Jean-Baptiste.

0: C'est l'un des Français qui joue le plus à l'international, on ne parle pas de football, mais de direction d'orchestre depuis 10 ans. Alain Altinoglu est le directeur musical du Théâtre Royal de la Monnaie de Bruxelles, un poste où il a été renouvelé jusqu'en 2031. Cet orchestre belge, le chef l'emmène cet été au Festival de Salzbourg, mais aussi à celui de Colmar, où il est aux commandes depuis 4 ans et qui débute dans 3 semaines. En parallèle, Alain Altinoglu est le chef principal de l'orchestre de la radio de Francfort, un orchestre avec lequel il a remporté cette année la victoire de la musique classique, meilleur enregistrement pour le Tédéum de Thierry Esquèche. C'est avec ce même orchestre allemand qu'il s'est lancé dans une intégrale au disque des symphonies de Shostakovich. À tout juste 50 ans, Alain Altinoglu ne manque ni de projet ni d'audace. France Musique le consacre toute une journée. Il sera notre invité à 8h. Au sommaire également de ces 2 heures, c'est un rendez-vous qui depuis 1969 propose des concerts en juin dans des lieux historiques du nord de l'Île-de-France, notamment à la Basilique Cathédrale. Le Festival de Saint-Denis bat son plein, c'est jusqu'au 23 juin, 69e édition, avec une nouvelle direction artistique et aussi un nouveau maire, le médiatique Bali Bagayoko. Mais entre symphonique, baroque, musique de chambre et orgue, le Festival de Saint-Denis s'adresse-t-il vraiment aux habitants de cette ville populaire la plus peuplée d'Île-de-France après Paris, enquête de Louis Valentin Lopez à 7h40. Et puis, c'est sans doute l'une des cantates les plus célèbres de Bach, la cantate 140. Réveillez-vous, nous crie la voix, une cantate avec en son cœur un choral, le choral qui a connu bien des transcriptions et des variations, au choral du Veilleur, Tour d'Horizon, avec Max Dozolma, 7h40.
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0: Très bon réveil en musique et notre Bach du matin n'est en fait pas de Bach mais du fameux Goldberg, n'en faites pas une attaque.

0: Notre bac du matin qui a longtemps été attribué à Jean-Sébastien Bach, mais en fait non, donc c'est un faux bac du matin. Cette sonate en ut majeure BWV 1037, écrite selon les musicologues spécialistes par Johann Gottlieb Goldberg, élève de Bach, le Goldberg des variations. Goldberg, l'un de ses premiers interprètes, la légende dit qu'il les jouait, Goldberg, ses variations de Bach à son maître, un conte pour distraire ses longues nuits d'insomnie, une sorte de somnifère musical. Donc c'est peut-être juste une légende, en tout cas c'est bien Goldberg qui a écrit cette sonate en trio en ut majeur. On écoutait la gigue et c'était l'ensemble Florilegium. Vous écoutez France Musique, il est 6h40.
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0: Et d'abord, le chœur de l'Orchestre National des Pays de la Loire rebondit. C'est une information France Musique. Condamnée en octobre dernier, la formation chorale a annoncé hier qu'elle allait devenir un chœur associatif rebaptisé Chœur des Pays de la Loire, tout simplement. L'annonce a été faite sur scène avant la 9e symphonie de Beethoven. Depuis plusieurs mois, explique le président du nouveau chœur, Arthur Rousseau, nous avons travaillé ardemment pour trouver une solution. Nous ne voulions pas arrêter de chanter, d'autant que le public répond toujours présent, nous aurons la même ambition, représenter la région grâce à un chœur d'excellence. L'ensemble amateur sera toujours dirigé par celle qui l'a fondée en 2004, Valérie Fayet. À minimum pour l'année prochaine, une phase de recrutement sera lancée en septembre à Nantes et Angers. On a appris la disparition d'Annick Chartreux, compositrice française. Elle avait 83 ans, née à Nancy dans une famille d'artistes. Elle avait étudié auprès de Lucette Descaves ou encore Marcel Beach. Annick Chartreux qui avait enseigné pendant près de 40 ans, notamment au lycée parisien Claude Monet. Elle y a formé et suscité la vocation de nombreux artistes, comme le compositeur Krishna Levy, les musiciens de jazz Anne Passeo, Manuel Rochman, Jérôme Sabag, les chanteuses et chanteurs Mademoiselle K et Lulu Gainsbourg, et puis

le baryton Laurent Naouri, qui considérait Annick Chartreux comme sa mère de musique. La sœur de Laurent Naouri, la romancière Agnès de Sarthe, avait dédié à sa professeure son roman L'éternel fiancé. Elle avait écrit plusieurs méthodes et recueils de pièces à destination des jeunes musiciens pour le piano et pour l'improvisation. Dans les échos ce matin, Philippe Venturini a vu Agrippine, c'est à l'Opéra de Rouen, mise en scène habile, mordante et drôle de l'Opéra de Handel, écrit le critique du quotidien économique et distribution de haut niveau, Agrippine de Handel, à l'Opéra de Rouen. C'est jusqu'à demain, enfin, dans le Figaro, une rencontre avec un grand du clavier, méconnu en France, c'est Séverine von Eckerstein, ancien premier prix du concours Reine Elisabeth. Il sort un disque de haute tenue, écrit Benjamin Puech dans le quotidien. Autour de Debussy, c'est son titre sur le label Les Nuits du Piano. Le pianiste allemand de 47 ans collectionne, je cite, les trouvailles Villa-Lobos, Gabriel Dupont, disque enregistré en live, salle Cortot, en concert, là où la musique naît et prend tout ce sens, dit Séverine von Eckerstein, à lire sur le site du Figaro. Et puis voici justement un extrait de ce disque qui vient de paraître, c'est Debussy.

0: On écoutait un faux Bach en début d'émission tout à l'heure, la récit Vivaldi ou pas Vivaldi, sans doute pas. En tout cas, c'est sûrement un Vénitien qui a écrit ce concerto découvert par Anna Salzelstein, qu'elle a enregistré ici avec le consort, la violoncelliste qui sera avec certains musiciens du groupe baroque ce soir à Montpellier, Salle Molière. Il est 6h50, vous écoutez France Musique, c'est l'heure de jouer, c'est la super voix mystère, car il est 6h50 et a gagné ce matin le dernier album de Sébastien avec son ensemble Correspondance, c'est la Cavalli, c'est la Callisto de Cavalli, oulala, gravée pour Harmonia Mundi. Vous nous écrivez par mail musiquematin@radiofrance.com avec vos coordonnées postales complètes et peut-être ferez-vous partie des gagnants tirés au sort. Et pour cela, il faut identifier cette voix, la première voix mystère du jour. Écoutez.
1: On écrit bien quand on ne pense pas trop, quand ça vient. Il faut que ce soit une espèce de jeu de l'esprit, il faut que l'esprit s'amuse, joue. Et si on réfléchit trop ou trop vite, on casse quelque chose. Le jeu s'arrête.
0: Voilà, le jeu s'arrête et là la voix mystère s'arrête. Plutôt facile, peut-être pas pour les plus jeunes d'entre vous, mais pour les autres, je pense que c'est assez facile pour commencer la semaine. Votre réponse, musiquematin@radiofrance.com, pour gagner l'un des exemplaires en jeu de cette Callisto de Cavalli par Sébastien Dossé et l'ensemble Correspondance. Réponse en fin d'émission, et puis on rejoue dans une heure, vendredi dernier. La voix mystère en français était celle de Philippe Glass.
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C'est sur la plage d'Itapoa, près de Bahia au Brésil, que Jorge Moussaki écrit cette philosophie en 1975. Petit clin d'œil aux quelques 530 000 élèves qui s'apprêtent à plonger dans une heure sur la première épreuve du bac, celle de philosophie. Donc, notre anniversaire musical ce matin, c'est Ella Fitzgerald qui, il y a 30 ans tout juste, le 15 juin 1996, nous quittait. Elle avait 79 ans. The First Lady of Song, l'une des plus grandes voix de l'histoire du jazz, si pure, si juste. La voici dans ce qui est sans doute l'un, sinon son enregistrement le plus célèbre. Elle n'est pas toute seule. On est en 1957 en duo avec Louis Armstrong.

0: Avec 6 jours d'avance sur le thé Summertime, George Gershwin, c'est dans Porgy and Bess, version mythique d'Ella Fitzgerald et Louis Armstrong en 1957. Ni Ella Fitzgerald ni Louis Armstrong ne sont les voix mystères du jour, mais qui est-ce donc? On bat un record, je pense, ce matin. Vous êtes près de 150 à avoir donné la bonne réponse, presque uniquement d'ailleurs des bonnes réponses, comme quoi cette voix mystère est encore bien actuelle. Ça n'est pas Claude Pieplus, vous êtes quelques-uns à proposer Claude Pieplus, ça n'est pas non plus Jean-Christophe Averty. On rejoue à 7h55, à tout de suite.
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0: Nous sommes lundi 15 juin 2026. Le temps sera ensoleillé et chaud aujourd'hui. Quelques orages attendus sur le nord-ouest. Les températures montent cet après-midi. 20 à 27 degrés des côtes de la Manche au littoral atlantique. 28 à 35 degrés sur la moitié sud et sur la Bretagne, les Pays de la Loire et le centre. 23 à 29 du nord au Grand Est. Et puis vous nous donnez aussi vos météos. Il fait 16 degrés à Toulouse. En ce moment, nous écrit Karl de la Ville Rose. Il est 7 heures. L'heure des infos sur France Musique, l'heure d'Olivier Denré. Bonjour Olivier.
2: Bonjour Jean-Baptiste, bonjour à toutes et à tous. Cette fois-ci, c'est officiel, un accord a bien été trouvé entre les États-Unis et l'Iran pour mettre fin à la guerre, y compris au Liban. Le médiateur pakistanais l'a annoncé cette nuit. Washington et Téhéran l'ont confirmé dans la foulée. Donald Trump a rapidement précisé que le détroit d'Ormuz allait rouvrir sans droit de passage. Le blocus américain des ports iraniens est lui levé immédiatement, précise le locataire de la Maison Blanche. Navire du monde entier mettait les moteurs en marche, que le pétrole coule à flot, écrit ainsi avec enthousiasme Trump sur son réseau social. Il ajoute que l'accord en question sera signé vendredi prochain à Genève. Les marchés financiers n'ont évidemment pas tardé à réagir. Les bourses asiatiques et australiennes ont bondi à l'ouverture. Quant au cours du pétrole, ils ont chuté de plus de 4%. Le baril de brut vaut actuellement un peu plus de 80 dollars. Les Européens ont également pris position cette nuit. Le Royaume-Uni, la France, l'Allemagne et l'Italie se disent prêts à lever certaines sanctions contre l'Iran. Les quatre pays conditionnent cette décision à des mesures claires et vérifiables s'agissant du programme nucléaire iranien. L'accord entre les États-Unis et l'Iran, il en sera de nouveau question aujourd'hui à Évian, où s'ouvre pour 3 jours le sommet du G7. Donald Trump doit arriver sur place dans la journée. Il verra Emmanuel Macron pour un entretien en tête-à-tête avant le dîner d'ouverture, donc en présence des dirigeants allemands, britanniques, italiens, canadiens et japonais.
0: Une cathédrale est en feu ce matin dans la capitale ukrainienne.
2: Oui, l'édifice religieux inscrit au patrimoine mondial de l'UNESCO a été pris pour cible cette nuit par des drones venus de Russie. Les attaques ont manifestement endommagé plusieurs bâtiments. Le maire de la capitale précise que ces bombardements qui ont fait 2 morts et 20 de blessés ont privé d'électricité au moins 140 000 habitants. Les Russes ont également frappé la grande ville de Kharkiv dans le nord-est du pays. Sur place, des secouristes ont été tués. De leur côté, les Ukrainiens ont attaqué l'agglomération de Toula, 200 km au sud de Moscou. Là aussi, les drones ont fait des victimes parmi la population civile. La philosophie reste l'épreuve reine du bac. Plus de 530 000 élèves de terminale vont plancher pendant 4 heures ce matin. Cette année, ils vont devoir sérieusement faire attention à l'orthographe. Le ministre de l'Éducation nationale demande à tous les correcteurs, quelles que soient les matières, d'être plus sévère que les années précédentes. Pour l'instant, le SNES-FSU, le syndicat majoritaire dans le second degré, dit n'avoir reçu aucune information en la matière. C'est le plus grand flou, fustige ses représentants.
0: Enfin, après le meurtre de Liana dans le Gers, les manifestations continuent devant le ministère de la Justice et tous les tribunaux de France.
2: La coalition féministe et enfantiste, c'est son nom, appelle à des rassemblements tous les lundis soirs pour maintenir la pression sur l'exécutif. Elle réclame un bouleversement structurel et des moyens financiers à la hauteur des enjeux. 150 organisations se retrouvent dans cette coalition qui veut aussi une loi cadre intégrale pour mieux protéger les victimes de violences sexuelles. Elle fustige une défaite défaillance politique générale. Le Premier ministre Sébastien Lecornu doit recevoir cet après-midi des élus qui portent justement cette proposition de loi intégrale. De son côté, la CIVISE, la Commission indépendante sur l'inceste et les violences sexuelles, remet aujourd'hui son rapport au ministre de la Justice et à la ministre de la Santé. La CIVISE parle de crimes de masse. Elle rappelle que chaque année, 160 000 enfants sont victimes de viols ou d'agressions sexuelles. 7 heures passées de 4 minutes sur France Musique, juste après le journal de 8 heures, Jean-Baptiste Urbain, vous recevez le chef Alain Altinoglu. Il dirige le Festival international de Colmar qui démarre début juillet.
0: Vous revenez à 7h30, Olivier, tout à l'heure.
2: À tout à l'heure.
0: Au sommaire de cette prochaine demi-heure, Bertrand Chamaillou, le pianiste, un trio vocal britannique, un disque à deux flûtes à bec, David Hockney côté musique. Et pour commencer, voici la musique de Howard Shore pour Le Hobbit de Peter Jackson.

0: Les harmonies du Canadien Howard Shore et les évocations de la nature dans ce Noble Wood, extrait de sa musique pour Le Hobbit, adaptation à l'écran de Tolkien signée Peter Jackson. Ici, c'était le premier volet, un voyage inattendu, l'orchestre philharmonique de Radio France dirigé par Ludwig Vicky avec en soliste le son du hautbois solo Olivier Doise. Il est en concert d'ailleurs avec Olivier Doise avec d'autres musiciens, le clarinettiste Nicolas Balderoux, le corniste Hervé Joulin ou encore le grand violoncelliste, pédagogue rare sur scène Philippe Müller, sa concert de musique de chambre Beethoven, Dvorak, Moussorski aux Invalides à Paris ce soir. Il est 7h11.
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0: Il avait plongé le monde dans un bain de couleurs. David Hockney, mort à 88 ans, peintre britannique qui avait ces dernières années quitté la Californie pour la Normandie. C'était l'un des derniers survivants du pop art avec ses piscines bleues, ses arbres orangés, ses portraits aussi hyper réalistes. Mais David Hockney, c'était aussi un fou de musique, grand amateur d'opéra. Il a d'ailleurs conçu décors et costumes pour plusieurs productions. La Flûte Enchantée, Tristan et Isolde, L'Enfant et les Sortilèges, Turandot. Le premier étant en 1960. The Rex Progress à Glyndebourne. David Hockney lui-même s'était essayé à la musique pas longtemps, comme il le confessait ici en 2020 à France Inter.
2: Je me souviens une fois avoir pris trois leçons de piano avec ma sœur. J'avais environ 8 ans. Et puis je me suis rendu compte que je devrais m'exercer tous les jours. Et alors je me suis dit, je préfère dessiner. Alors, j'ai arrêté les cours et depuis, je dessine. Et je pense avoir fait le bon choix parce que je suis désormais devenu bien sourd. Mais j'aimais la musique. En fait, j'ai eu une très bonne vie.

Extrait du Chœur des fileuses du vaisseau fantôme de Richard Wagner, transcrit pour le piano par Franz Liszt et interprété ici par Tanguy de Vignancourt. Il est 7h15. Vous écoutez France Musique et voici deux flûtes à bec.

C'est un flûtiste et chef qui s'est fait un nom dans le baroque avec son ensemble Il Giardino Armonico. Mais Giovanni Antonini touche à d'autres répertoires. Ici, Bartok, l'un des 44 duos pour violon. Alors, c'était pas deux violons, c'était deux flûtes à bec avec Cheng Feng Xiu pour l'autre partie de flûte. C'est un album de duo, donc avec un nombre d'instruments assez impressionnant joué par les deux instrumentistes. Le disque s'appelle Bird and the Bird, Bird et l'oiseau. Jeu de mots entre le nom du compositeur britannique William Bird qui est au programme. Et puis l'oiseau qui évoque souvent l'instrument avant. Parmi les instruments utilisés eh bien dans ce duo de Bartok qu'on vient d'écouter, il y avait la partie de basse jouée par une flûte double. C'est un instrument fort en vogue au Moyen-Âge. Vous voyez peut-être ces gravures qui formaient deux tuyaux à coller et joués par un instrumentiste. Et puis au programme aussi de la musique baroque quand même, baroque allemande, Telemann et cette sonate qui est ici jouée par deux flûtes à bec alto.

Voilà, on est bien loin de la flûte à bec du collège. Georg Philipp Telemann, le final allegro de cette sonate en ré mineur avec Giovanni Antonini, Sheng Fang Xu, et ça d'un album de duo de flûte à bec, donc Bird and the Burn, qui paraît chez Alpha Classics. Éloge de la flûte à bec avec pour qui contribue d'ailleurs dans le livret deux très étonnantes photos où l'on voit James Dean sur l'une et Marlon Brando sur l'autre jouer deux flûtes à bec. C'est assez étonnant. Bam, bam.

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1: C'est un standard que Pat Ballard écrit et compose en 1954 pour le quartet The Chordettes et repris ici par un trio britannique en 2006 sur leur tout premier album, les Poupini Sisters. Pour fêter leurs 20 ans, elles seront à la fin de l'année, le 17 décembre, en concert à Paris au New Morning. Mais dès ce soir, au studio 105 de Radio France pour l'enregistrement d'un Génération France Musique, le live de Clément Rochefort, exceptionnellement pas en direct, c'est complet, mais peut-être sur place. Qui sait, cela peut-il se libérer? Il est 7h24, il reste des places en revanche pour écouter Bertrand Chamaillou, après-demain à Paris au Théâtre des Champs-Élysées, le pianiste toulousain qui propose un programme étonnant autour du chant sans parole, des romances de Mendelssohn, celle de Fauré également, une incursion du côté des Beatles, mercredi soir au Théâtre des Champs-Élysées, étonnant programme que Bertrand Chamaillou donnera ensuite sur la route des festivals d'été, notamment le 20 juillet à la Rock d'Anterron.

0: C'est Félix Mendelssohn, c'est le Rondo Capriccioso en mi majeur sous les doigts de Bertrand Chamaillou. Il est en concert mercredi soir, c'est à Paris, c'était au théâtre des Champs-Élysées.
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0: Il n'est pas en concert, mais il est en chronique tous les jours à 7h50. Maxi Classique, Max Ozolm. Bonjour Max.
2: Bonjour Jean-Baptiste, bonjour à toutes et à tous.
0: Tout à l'heure, on se lève et on commence la semaine du bon pied.
2: Oui, car vient de sortir sur le label Clart Records un disque intitulé Bach's Groove. Un album dans lequel le tromboniste Denis Leloup fait groover Bach, hein, je pense que le titre de l'album est assez clair, en reprenant avec un trio étonnant, l'accordéoniste David Venitucci et le tubiste François Tuillier, plusieurs airs de Bach, plusieurs danses, extraites des différentes suites françaises, mais aussi son célèbre chorale du veilleur, un air qui nous donne envie de nous réveiller du bon pied pour plusieurs raisons, plusieurs petits détails que je vous rappelle tout à l'heure.
0: Quand on parle de Leloup, Denis Leloup, c'était à 7h50, à tout à l'heure.
2: À tout à l'heure.
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0: Il est 7h30. L'heure d'un nouveau point sur l'actualité sur France Musique. On est avec Olivier Denry. Bonjour Olivier.
4: Bonjour Jean-Baptiste, bonjour à toutes et à tous. Donald Trump arrivera cet après-midi en France pour le sommet du G7 avec un accord en poche. Les États-Unis et l'Iran ont enfin confirmé cette nuit qu'ils étaient prêts à stopper la guerre, y compris au Liban. Le protocole d'accord sera signé, lui, vendredi prochain à Genève. Dès l'ouverture des marchés financiers, les cours du pétrole ont immédiatement chuté. Les bourses sont-elles envolées, notamment en Asie? De leur côté, plusieurs pays européens ont annoncé être prêts à lever certaines sanctions si l'Iran s'engage vraiment sur le dossier du nucléaire. Emmanuel Macron estime pour sa part ce matin qu'un cessez-le-feu robuste et durable est indispensable au Liban. En Ukraine, au moins 9 personnes ont été tuées ces dernières heures dans une série d'attaques russes. Une nouvelle fois, la capitale a été prise pour cible à Kiev. Une célèbre cathédrale orthodoxe est d'ailleurs en feu. Plus de 530 000 élèves de terminale passent la philo ce matin. Les épreuves écrites du bac vont les mobiliser toutes la semaine avant le grand oral. Cette année, les correcteurs sont appelés à être plus sévères s'agissant de l'orthographe. Le ministère de l'Éducation nationale veut mettre l'accent sur la maîtrise de la langue. Si le niveau dans ce domaine est problématique, l'élève ne pourra pas avoir la moyenne, a précisé le ministre Édouard Geoffrey. Enfin, le gouvernement britannique va-t-il ou non à son tour interdire les réseaux sociaux aux mineurs de moins de 16 ans? Le Premier ministre Keir Starmer doit dévoiler aujourd'hui des mesures audacieuses, précise son entourage. Pour l'instant, l'Australie et l'Inde L'Indonésie ont pris les devants sur ce dossier. Le Canada a annoncé son intention de faire la même chose. C'était la semaine dernière. Le projet est étudié en France par les parlementaires pour les moins de 15 ans. À suivre, Jean-Baptiste Urbain, le reportage de Louis-Valentin Lopez à 7h40 sur France Musique. L'occasion ce matin d'un coup de projecteur sur le festival de Saint-Denis dans le 93.
0: On vous retrouve à 8h, Olivier, tout à l'heure.
4: À tout à l'heure.
0: Après votre journal, notre invité sera Alain Altinoglu, le chef français qui vient de fêter ses 50 ans, a été renouvelé à la direction musicale de la Monnaie de Bruxelles où il est arrivé voilà une décennie. Il dirige l'orchestre de la radio de Francfort avec lequel il s'est d'ailleurs lancé dans une intégrale des symphonies de Shostakovich au disque. Et puis il tient les rênes depuis quelques années maintenant du festival de Colmar. Ça démarre dans 3 semaines. Tout cela valait bien sur France Musique. Une journée avec Alain Altinoglu. Elle commence dans une demi-heure et d'ores et déjà Alain Altinoglu à la tête de la Monnaie de Bruxelles. Tchaïkovski, le lac des cygnes.

0: Tchaïkovski, un pas de deux du Lac des Cygnes à l'acte 1, version violon et orchestre, avec Saténique Courdoyan et l'Orchestre symphonique de la Monnaie de Bruxelles, dirigé par Alain Altinoglu, à l'honneur toute la journée sur France Musique. Il est 7h40.
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0: C'est un festival qui, depuis 58 ans, anime la ville et sa célèbre basilique. Le festival de Saint-Denis a débuté fin mai, il s'achève le 23 juin. La programmation mêle musique classique, pop, jazz et musique du monde. Mais pour quel public? C'est la question qu'on se pose ce matin sur France Musique avec vous, Louis-Valentin Lopez. Bonjour.
2: Bonjour Jean-Baptiste, bonjour à tous.
0: À qui profitent ces concerts et démocratisent-ils réellement la musique classique dans cette ville populaire qui vient de changer de maire?
2: Nous commençons notre reportage lors d'un récital d'orgue, c'était la semaine dernière, à la basilique de Saint-Denis, chef-d'œuvre de l'architecture gothique. Alors ce soir-là, le public d'un certain âge était surtout composé d'habitués du festival, comme Sylvie.
3: Je suis moi-même du coin, de l'île Saint-Denis, donc je viens en voisine depuis des années et des années, ça doit faire 15-20 ans. C'est très différent, c'est toujours très bien, c'est très bien organisé, c'est ouvert à tout le monde.
2: Bon, en tout cas, tous les ans, vous venez.
3: Pouf, plus encore, oui.
2: Mais il suffit de tendre le micro aux Dionysiens dans le centre-ville. Nous en avons interrogé presque 30 pour nous rendre compte que le festival est assez méconnu des habitants.
4: Je travaille pour la ville. On a beaucoup de festivals à Saint-Denis. Comme il y a la fête de la musique, je sais qu'il faut quelque chose.
2: Le festival de Saint-Denis, en tout cas, ça ne te dit rien.
4: Non, ça ne me dit rien.
5: Je ne sais pas quand est-ce que ça démarre.
2: C'est en ce moment.
5: En ce moment.
2: Nous finissons par tomber sur Maude qui, même si elle n'habite que depuis un an à Saint-Denis, est déjà accro au festival.
6: Moi j'adore la musique classique, j'en écoute vraiment beaucoup. Donc j'étais vraiment très très contente de voir qu'on pouvait accéder à des concerts d'une si grande qualité, à des prix vraiment peu élevés pour les gens qui habitent à Saint-Denis.
0: Et les habitants de Saint-Denis sont nombreux à se rendre au festival.
2: En tout cas, c'est ce que disent les chiffres. Niveau démographie, le festival de Saint-Denis attire effectivement bel et bien un public de proximité. C'est ce que nous dit Nicolas Candoni, le directeur du festival.
7: Ce qu'on en sait aujourd'hui, c'est que 40% des publics viennent de Seine-Saint-Denis et 90% d'Île-de-France. Donc on a un festival qui n'est pas un festival justement pour uniquement des mélomanes parisiens qui viendraient juste le temps d'un concert, mais un festival qui se veut ouvert en lien avec son territoire.
2: Et l'accessibilité et la démocratisation sont inscrits dans l'ADN du festival. C'est ce que tient à rappeler le nouvellement élu et médiatique maire de Saint-Denis, Bali Bagayoko.
8: Partir de l'idée que les territoires communautaires avaient droit aussi au beau et d'aller casser des codes où la musique classique était beaucoup plus réservée à une forme d'élite et que les quartiers populaires en étaient de manière factuelle éloignés. Et donc le fait d'avoir créé ce festival qui répondait à un objectif culturel extrêmement fort et que depuis maintenant de nombreuses années le perdure, c'est une manière à la fois de saluer déjà tous les bénévoles parce qu'il y a quand même pas mal de bénévoles qui font vivre ça. Et depuis le festival a su agréger plein d'autres acteurs.
2: Avec, tient à souligner le maire, un gros travail de médiation auprès des publics.
8: C'est vrai qu'au départ on est parti d'un certain nombre d'événements qui étaient plutôt centralisés, où les publics venaient. Et depuis maintenant quelques années, il y a le côté d'aller vers, donc avec la décentralisation d'un certain nombre d'actions, donc en lien d'ailleurs avec les établissements scolaires, mais aussi avec les acteurs associatifs, y compris parfois même avec les seniors, puisqu'il y a l'idée d'aller interroger l'histoire de certains seniors en lien avec la musique classique.
0: Alors vous n'avez-vous pas interrogé des seniors, Louis-Valentin, mais des juniors.
2: Eh oui, on a assisté à un atelier à la médiathèque de Saint-Denis, initiation à la musique classique pour une classe de CE2. L'objectif était de préparer les enfants pour assister à un concert.
9: Bonjour les enfants, ça va?
10: Bonjour.
2: C'est la violoncelliste Laura Meillon qui pilotait l'atelier.
11: Ils vont aller écouter tout un concert qui s'appelle La Belle Éveillée autour de La Belle au Bois Dormant. Deux pièces de musique de chambre, de compositrice. Et donc je suis là effectivement pour leur donner un peu des clés d'écoute et parler de musique de manière générale. J'adore voir les visages un peu choqués et en même temps aussi un peu éblouis, les voix lyriques captives.
2: On voit effectivement les écoliers ouvrir grand les yeux quand ils entendent par exemple la voix de Nathalie Dessé. Maëlys, 20 ans, est chargée des actions de sensibilisation pour le festival.
10: C'est important pour nous de sensibiliser ce public-là, qui connaissent un petit peu les instruments et qui découvrent cette dimension-là de la musique, et aussi pour qu'ils puissent se sentir investis dans ce festival et qu'ils puissent avoir l'impression que c'est aussi leur festival et qu'ils ont le droit d'y aller, casser les barrières autour de la musique classique.
2: Alors, est-ce que ça a fonctionné ? On a tendu le micro aux enfants pour vérifier.
12: On apprend à apprendre la musique classique.
13: Comme ça, au moins, on sait c'est quoi.
2: Par exemple, à l'atelier d'aujourd'hui, qu'est-ce que vous avez appris ?
13: On a appris à connaître les familles d'instruments et à connaître c'est quoi la musique de chambre.
14: Je connais du Beethoven.
15: Il y a Mozart, il y a Bach, Michael Jackson.
2: Le festival de Saint-Denis, qui en plus des écoles entretient toute l'année des partenariats avec les conservatoires, l'université Paris 8 aussi, pour élargir toujours plus son public.
0: Reportage Louis-Valentin Lopez, le festival de Saint-Denis jusqu'au 23 juin avec demain soir la messe en ut de Mozart. Jérémy Rohrer à la direction du Cercle de l'Harmonie, ici dans un autre Mozart moins sacré, l'enlèvement aux oreilles.

0: Mozart, l'ouverture de l'enlèvement au Sérail, Jérémy Rohrer, le cercle de l'harmonie à l'affiche du festival de Saint-Denis avec demain la messe en ut, c'est à la basilique. 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Et nous sommes tout ouïes pour Maxi Classique et Max Ozone. Bonjour Max.
1: Bonjour Jean-Baptiste, bonjour à toutes et à tous.
0: Ce matin, vous nous plongez dans les origines et les métamorphoses de l'une des cantates les plus célèbres de Jean-Sébastien Bach.

Comment évoquer la joie en musique dans la tonalité éclatante de mi bémol majeur, cordes, clavecin et hautbois échangent sous la forme de questions-réponses un motif au rythme dynamique, pim, papim, papim, un motif dansant qui donne de l'allant et qui sert de rampe de lancement parfaite à l'entrée en décalé de quatre voix.

Barrett aufruft uns die Stimme, réveillez-vous, la voix nous appelle. Cette injonction, chantée par les voix, est le titre de l'une des plus célèbres cantates de Bach. La cantate BWV 140, plus connue sous le nom de cantate du veilleur. De toutes celles que Bach compose à la chaîne pour les messes hebdomadaires de Leipzig, celle-ci est l'une de ses préférées. Conçue pour être célébrée le 27 novembre 1731, cette cantate, comme beaucoup d'autres de Bach, repose en fait sur un hymne plus ancien. En 1599, une partition que l'on doit à un certain Philippe Nicolai nous fait entendre cette mélodie chantée sans accompagnement par deux voix. Vous allez sans doute reconnaître, même si l'interprétation est plus rapide, la mélodie de soprano et les paroles réutilisées par Bach dans sa cantate.

Plusieurs passages de la cantate de Bach reposent sur ce choral luthérien de Philippe Nicolai, un air qui a l'avantage d'être connu par l'Assemblée en Allemagne à cette époque et de fournir une base musicale clé en main au compositeur. En fait, dans sa cantate, on peut dire que Bach fait un sublime travail d'arrangement, d'harmonisation et d'orchestration autour de ce thème. Une mélodie qui revient régulièrement dans sa cantate après avoir été exposée dans le spectaculaire choral d'ouverture que l'on vient d'entendre, il réapparaît un peu plus tard sous cette forme avec là encore une introduction cultissime.

Grave, médium, étonnant, violon et alto déploient une mélodie lyrique qui se répète sur quelques accords. Cette mélodie instrumentale, que l'on doit pour le coup 100% à Bach, est en fait une ritournelle, la voix sans parole de Dieu, qui revient et dialogue avec le choral de Philippe Nicolai, chanté par les hommes, les voix de ténors.

C'est exactement le même thème que celui chanté par les sopranos au début de la cantate. On est face à un cas étonnant, où finalement l'accompagnement composé par Bach ici est plus célèbre que la mélodie de Nicolai. Quoi qu'il en soit, grâce à l'aura et au génie du cantor, le choral de Nicolai continue de réveiller la joie en nous sous des formes parfois étonnantes quand les artistes pop, issus du rap également, et surtout les musiciens de jazz, le reprennent.

Côté jazz, je pense, pour ne citer que au pianiste Jacques Loussier et à son trio Swingle Singers par exemple, ou encore à cet arrangement que l'on doit à Denis Leloup pour trombone, accordéon et tuba, une résurrection que j'avoue, je n'avais pas vu venir.

0: Le disque s'appelle Bach's Groove, ça vient de sortir chez Clart Records, album enregistré avec l'accordéoniste David Venitucci et le tubiste François Tuillier. Des reprises, des compositions aussi du tromboniste Denis Leloup, inspiré par des airs de Bach. C'était Maxi Classique. Maxosome, ça change aussi de la version pour orgue, hein, bien connue également.
1: Absolument.
0: On n'oublie pas nos amis organistes nombreux qui nous écoutent, il est 8h05.
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0: C'est l'heure de jouer à la voix mystère avec aujourd'hui un très beau disque à gagner. On a quelques exemplaires pour vous de la Callisto de Cavalli, version de l'ensemble Correspondance, dirigée par Sébastien Dossé. Alors c'est pas facile aujourd'hui de gagner, non pas parce que c'est difficile, mais parce que vous êtes très nombreux à jouer. Ça a été le cas déjà il y a une heure, ça va sûrement être le cas maintenant, parce que la voix mystère de ce matin, Yacine Bouzard, notre réalisateur, a été gentil pour commencer la semaine. C'est plutôt facile. Quelle est donc la voix mystère du jour? Vous nous écrivez par mail musiquematin@radiofrance.com.
3: On écrit bien quand on ne pense pas trop, quand ça vient. Il faut que ce soit une espèce de jeu de l'esprit, il faut que l'esprit s'amuse, joue. Et si on réfléchit trop ou trop vite, on casse quelque chose. Le jeu s'arrête. Et moi je me méfie énormément, parce que dès que on ne cristallise pas quelque chose qui s'amuse, comme ça, qui tourne dans l'esprit, on fait de la littérature. Ce qu'on appelle de la littérature. Ça vient, on écrit. On soigne trop. On fait du style, je sais pas quoi. Mais il y a plus de vérité.
0: Oh, facile. Alors, quelle est cette voix mystère que vous dire? Alors, il n'était pas philosophe. À 3 minutes du début des épreuves de philosophie du baccalauréat, c'était un grand humoriste, un amoureux des mots qui nous a quittés il y a 20 ans, aujourd'hui, jour pour jour. Votre réponse par mail, musiquematin@radiofrance.com. La bonne réponse dans une demi-heure. Et vendredi dernier, nous écoutions la voix de Philippe Glass

0: Et Ella Fitzgerald en 1955, Lover Come Back to Me, musique de Sigmund Rhodenberg, paroles d'Oscar Hammerstein II pour la comédie musicale de New Moon. Ella Fitzgerald disparue voilà 30 ans aujourd'hui, en ce 15 mai 2026. À tout de suite.
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0: Après le journal de 8h, notre invité sera Alain Altinoglu. On va parler avec lui de la Monnaie de Bruxelles, de l'orchestre de la radio de Francfort et puis du festival de Colmar qui démarre dans 3 semaines. Tout cela valait bien une journée sur France Musique. Bonjour.
4: Bonjour.
0: Prêt à passer la journée avec nous?
4: Avec grand plaisir.
0: Grand concert à 11h30, relax avec Lionel Esparza à 15h, et puis ce soir, un concert Malheur à 20h avec vous à la tête de l'orchestre de la Monnaie de Bruxelles. Et Noura Goubi, je vous avais bien préparé la journée?
4: Parfaitement.
0: Il est 8h. L'heure du journal sur France Musique, l'heure d'Olivier Denré. Bonjour Olivier.
5: Bonjour Jean-Baptiste, bonjour à toutes et à tous. Des places boursières asiatiques qui bondissent ce matin et les cours du pétrole qui plongent, telles sont les toutes premières conséquences de l'accord annoncé cette nuit par le Pakistan entre les États-Unis et l'Iran. Accord rapidement confirmé d'ailleurs par Washington et Téhéran. Il doit permettre de mettre fin donc à 4 mois de guerre au Proche et au Moyen-Orient. Un protocole sera signé vendredi prochain à Genève. S'ouvriront alors des négociations dans un délai de 60 jours avec 4 sujets sur la table: la levée des sanctions, la reconstruction de l'Iran, la question du nucléaire et la mise en place d'un mécanisme de suivi des engagements pris de part et d'autre. L'accord de cette nuit prévoit également la réouverture du détroit d'Ormuz et la fin du blocus américain sur les ports iraniens. Donald Trump affiche évidemment sa grande satisfaction le jour de son 80e anniversaire, mais pour Romuald Sciorra, qui dirige l'Observatoire politique et géostratégique des États-Unis à l'IRIS, il s'agit avant tout, dit-il, d'une défaite pour les Américains.
6: Il s'agit quand même ici d'une défaite des États-Unis. On crie victoire parce que le détroit d'Ormuz est réouvert. Le détroit d'Ormuz était parfaitement ouvert et fonctionnait très bien avant que ce monsieur, nous, je dis nous puisque je suis américain, nous entraîne dans cette guerre il y a quelques mois. Deuxième point, le régime de Téhéran, bah visiblement, il n'est pas tombé. Hein. Quant au nucléaire, les Iraniens ont réussi le tour de passe-passe extraordinaire de faire que ce ne sont plus les raisons de la guerre qui sont traitées en premier lieu, mais ses résultantes, c'est-à-dire, je le répète, le détroit d'Ormuz. Le nucléaire, on le sait tous, fera partie d'une seconde phase de négociation qui débutera après la signature, donc le 19 juin, de cette feuille de route. Et je me permets juste de conclure sur le nucléaire. On sait très bien qu'il va y avoir de nombreuses concessions et que très probablement, Trump, voulant passer à autre chose, fera tomber tout ça aux oubliettes. Et on sait tous que les Iraniens ne vont pas renoncer à leur programme nucléaire.
5: Quoi qu'il en soit, ce matin, les Européens se disent prêts à lever un certain nombre de sanctions qui frappent l'Iran, le Royaume-Uni, la France, l'Allemagne et l'Italie l'évoquent dans un communiqué commun publié cette nuit. Cette levée des sanctions sera conditionnée à des avancées claires et vérifiables sur le dossier du nucléaire. L'accord annoncé cette nuit sera évidemment au cœur des discussions du sommet du G7. Il s'ouvre aujourd'hui en France, à Évian. Donald Trump doit arriver dans la journée. La ville a été mise sous cloche littéralement pendant 3 jours avec des forces de sécurité impressionnantes et imposantes pour protéger les dirigeants des grandes puissances et leurs délégations. Hier, des milliers de manifestants ont défilé dans les rues de Genève pour contester cette réunion du G7 et le modèle politique et économique qu'il représente. Un nouveau pétrolier a résonné hier dans la Manche. Le navire appartient à la fameuse flotte fantôme russe. Il a été intercepté par les forces britanniques avec la collaboration de la France. Il va rejoindre la côte sud de l'Angleterre et sera placé sous surveillance. Londres précise que cette opération permet de s'attaquer directement aux ressources qui alimentent la guerre de la Russie contre l'Ukraine. Plus de 500 130 000 élèves de terminale passent à partir d'aujourd'hui les épreuves écrites du bac. Ils commencent ce matin, comme d'habitude, avec la philosophie. Suivront ensuite les épreuves de spécialité, puis le fameux grand oral. Le ministre de l'Éducation nationale indique ne plus vouloir à l'avenir que les examens se déroulent l'après-midi à cause du réchauffement climatique. Enfin, la France prend en charge à partir de ce matin des traitements destinés aux personnes qui souffrent d'obésité. Les remboursements de deux médicaments phares seront réservés aux cas les plus sévères. Cela représente 1 million de patients disponibles sur ordonnance. Ils étaient jusqu'à présent entièrement à la charge des malades. Désormais, ils seront donc remboursés à hauteur de 65% par la Sécurité sociale. 8h04 sur France Musique. Tout de suite, place à votre invité Jean-Baptiste Urbain.
0: Bonne journée Olivier Denré.
5: Bonne journée à vous. Et à demain.
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0: Et c'est l'un des Français qui joue le plus à l'international. On ne parle pas de football, on parle de direction d'orchestre. Depuis 10 ans, Alain Altidoglu est le directeur musical du Théâtre Royal de la Monnaie de Bruxelles. C'est un poste où il a été renouvelé jusqu'en 2031. Cet orchestre belge, le chef l'emmène cet été au festival de Salzbourg, mais aussi à celui de Colmar, où il est aux commandes depuis 4 ans et qui débute dans 3 semaines. En parallèle, Alain Altidoglu est le chef principal de l'orchestre de la radio Francfort, orchestre avec lequel il a remporté cette année la victoire du meilleur enregistrement. C'était le Tédéum pour Notre-Dame de Thierry Esquèche. Et c'est avec ce même orchestre allemand qu'il s'est lancé dans une intégrale au disque des symphonies de Shostakovich à tout juste 50 ans. Alain Altidoglu ne manque ni de projet, ni d'audace. France Musique lui consacre une journée. Il est notre invité jusqu'à 8h30. Bonjour.
8: Bonjour.
0: Vous avez des bons souvenirs du bac?
8: Oui, alors je pense spécialement à ma nièce Tina, qui sûrement va commencer, ou a commencé, là, qui planche en ce moment sur l'épreuve de philosophie.
0: Non, bah on pense,
8: mais comme
0: à
8: elle est très douée, j'ai très confiance en elle.
0: 530 000 candidats.
8: Exactement.
0: Et le football, vous suivez le football?
8: Moi, j'adore le foot, en fait. Je suis fan du PSG. Et évidemment que demain soir, alors j'ai, évidemment, Sénégal, quand la Coupe du Monde commence, je regarde tout de suite les dates. Alors je sais quel match pourrait être là, pas là. Donc le troisième, je suis en concert contre la Norvège, mais normalement, comme ils ont gagné les deux premiers, il n'y aura pas de souci. Ce sera pas tellement.
0: C'est qui
8: grave.
0: Votre favori pour le mondial?
8: Bah, à votre avis, l'équipe de France, évidemment.
0: Il y a une légende. Est-ce que les soirs où il y a des matchs importants et que vous êtes en fausse, je ne parle pas de vous, mais en général, parfois, est-ce que les musiciens d'orchestre ont en fausse un œil sur vous et un autre sur les résultats, voire sur leur téléphone?
8: Mais ça existe depuis longtemps. Moi, je me rappelle, j'étais très très petit et je me rappelle qu'un soir, Barembe me dirigeait vote sec pendant la Coupe du Monde de football. Et que déjà à l'époque, alors que ça n'existait pas encore du tout, les téléphones portables et tout ça, ils avaient réussi à se faire installer une sorte de télé en fausse, mais personne ne le savait. Bon, il y a 40 ans après, on peut le dire. Non, mais on ne fait pas ça, on est quand même sérieux. Hein, mais c'est vrai que ça peut être très frustrant si vous êtes en pleine finale de Coupe du Monde, que c'est la France, que vous avez 40 millions de personnes qui regardent et que vous... Et en général, il y a moins de monde dans la salle, mais... Non, mais on est très sérieux. Hein,
0: allez, voici le coup d'envoi de la journée à Altidoglu sur France Musique avec un amateur de football. Oui, c'est Shostakovich.
8: Absolument.

0: Début de cette quatrième symphonie de Chostakovitch, l'orchestre symphonique de la radio de Francfort, dirigé par Alain Altinoglu. C'est sorti il y a quelques mois chez Alpha Classics. La suite de cette intégrale des symphonies de Chostakovitch sera à l'automne. Là, par exemple, ce début de quatrième symphonie de Chostakovitch, qu'est-ce qui se passe ici pour vous?
1: Ah bah, ce qui est extraordinaire avec Francfort, on joue et on enregistre les symphonies, parfois en studio, parfois en public, dans l'ordre chronologique. Et qui de mieux que Chostakovitch pour raconter toute l'histoire de la Russie et de l'Empire soviétique? C'est incroyable, comme depuis sa première symphonie qu'il écrit quand il est étudiant, et alors la quatrième, on sent vraiment l'oppression stalinienne qui est incroyable, et c'est ça qui est très fort chez Chostakovitch, c'est qu'il est capable à travers sa musique, même quand il est parfois menacé dans la Pravda, etc., il montre ce qui se passe exactement là-bas, et entre les lignes on peut lire la révolution, etc., et ça c'est extrêmement fort.

0: Pourquoi vous êtes lancé dans cette intégrale de Chostakovitch avec l'orchestre de la radio de Francfort?
1: Alors d'abord parce que j'adore Chostakovitch,
0: bonne raison.
1: Rien à voir avec le foot, parce que comme vous disiez, mais comme compositeur, et puis parce que je trouvais que l'orchestre joue particulièrement très bien ce compositeur. Il y a quelque chose, un lien assez qui avait commencé avant moi avec ce compositeur, et je trouvais que la combinaison des deux. Et puis Didier Martin chez Alpha Classique, avec qui je travaille depuis très très longtemps, avec qui on avait déjà fait des disques naïves, on a parlé de ce projet, puis on s'est dit bon, on va se lancer dans cette intégrale qui est quand même extraordinaire.
0: Qui est prévu jusqu'à quand? Parce que votre mandat s'achève en 2028, vous aurez le temps d'aller jusqu'au bout, ou est-ce que vous allez être prolongé?
1: Peut-être.
0: Mais je peux vous pas. Avez le désir, en tout cas.
1: Oui, mais là, je peux rien vous dire au micro de France Musique ce matin, mais voilà, a priori, si
0: on a tenté.
1: Voilà, exactement.
0: C'est quoi le rôle d'un orchestre de radio comme celui de Francfort?
1: C'est un orchestre qui doit d'abord être capable de jouer toutes les musiques. À Francfort, comme beaucoup d'orchestres de radio, on joue depuis la musique baroque. On a fait une Saint-Jean, par exemple, pour le 250e anniversaire de la création de la Saint-Jean. Et puis de jouer jusqu'aux créations contemporaines d'aujourd'hui. Donc on doit passer des commandes, puisqu'on est, comme ici à France Musique, c'est des orchestres nationaux. Donc on a aussi cette mission-là. Et puis aussi, Francfort est dans Hesse, le Land de Hesse. Qui n'est pas très connu en France, parce qu'on connaît plus la Bavière ou, je ne sais pas, Schleswig-Holstein par exemple, mais d'aller aussi en région, ce qu'on dirait ici, on appellerait ça en région, pour diffuser la musique classique partout. Oui.
0: Alors ici, en France, justement, l'audiovisuel public est menacé, des voix s'élèvent pour réduire sa présence, pour dire que ça coûte trop cher. Dans un rapport très très commenté, un député, Charles Alloncle, prenait la suppression d'un des deux orchestres de Radio France. Qu'en est-il en Allemagne? C'est un débat qui a cours aussi
1: Alors,
0: à Francfort.
1: Alors c'est un débat qui a été lancé il y a 2 ans par un ministre, justement, en Bavière, et qui avait ce discours, évidemment... que je trouve désastreux, de dire oui, alors pourquoi je paierais pour la musique classique, pourquoi je paierais mes taxes pour la radio, pour l'orchestre, alors que moi je les écoute jamais, j'en consomme jamais. Mais alors si on fait ça, alors pourquoi on paierait l'hôpital si on se fait pas soigner, et pourquoi on paierait ça? Je veux dire, c'est ça la communauté, c'est ça de partager. Et je trouve que dire qu'on doit fusionner les orchestres, c'est absolument une catastrophe. Privatiser Radio France, c'est un des bijoux qu'on a ici en France, ce serait une grande, grande catastrophe culturelle et l'éducation, pour tout, pour plein de choses. Pour plein de raisons.
0: Vous lisiez l'orchestre de Francfort qui fait un grand répertoire de la Saint-Jean de Bach jusqu'à la création contemporaine. Vous venez d'ailleurs de remporter une victoire de la musique classique pour cet enregistrement.

0: Extrait du Te Deum pour Notre-Dame de Thierry Esquèche avec le chœur de Wrocław, l'orchestre symphonique de la radio de Francfort, dirigé par Alain Tinoglu. Vous avez remporté la victoire, bravo, de la musique classique, meilleur enregistrement chez Alpha Classics pour ce disque. Quel souvenir avez-vous?
1: Oh, j'ai un souvenir extraordinaire. Bon, d'abord, la collaboration avec Thierry Esquèche, qui est un ami de longue note. Et puis, je me rappelle les musiciens et nous tous avec les chœurs qu'on est rentrés dans Notre-Dame. C'était quand même extraordinaire, tellement d'émotions. Moi qui ai connu Notre-Dame depuis tout petit, puisque je suis parisien, j'ai même joué l'orgue tous les ans pour une messe le 24 avril. Et là, de voir ça, c'était très très puissant. Puis la musique de Thierry est tellement forte, je trouve. Et puis ses improvisations. Non, c'était un moment, je pense, que restera gravé dans les mémoires très longtemps.
0: Ce n'est pas l'orchestre de la radio de Francfort, mais votre orchestre de la Monnaie de Bruxelles que vous emmenez à Colmar. Absolument. Au festival. Ça démarre dans 3 semaines, du 5 juillet jusqu'au 14 juillet. C'est facile à entreprendre d'amener un orchestre d'opéra comme ça?
1: Alors c'est pas, non, justement, c'est une très bonne question. En fait, c'est pas dans l'ADN des orchestres d'opéra de voyager, alors qu'au contraire, les orchestres symphoniques, les orchestres de radio, ça fait vraiment partie de leur vie. Ils sont habitués à voyager. Donc c'est aussi toute une administration, et j'ai de la chance d'avoir des gens extrêmement soutenant, supportif, ça se dit pas du tout en français ça, supportif, mais soutenant. Et je suis très heureux de les avoir encore au Festival International de Colmar. On est, c'est un orchestre d'opéra, mais qui joue aussi du répertoire symphonique, bien sûr. Et je voulais montrer à Colmar tout ce qu'on fait à la Monnaie, que ce soit du Wagner, du Strauss, etc. Donc c'est vraiment le répertoire que joue l'orchestre toute l'année.
0: 5 juillet à Colmar, et puis le 6 juillet aussi avec Edgar Moreau. Pourquoi vous dirigez ce festival depuis 4 ans, Alain Tinoglu? Qu'est-ce qui vous anime?
1: Alors, ce qui m'animait, c'était, on est venu me chercher, on m'a demandé est-ce que ça vous intéresserait, j'ai réfléchi, et c'est vrai que, alors c'est vrai que j'ai beaucoup de, je suis chef d'orchestre, pianiste, je suis prof et tout ça, puis, mais en fait, l'idée d'avoir un festival où on peut programmer la musique qu'on aime, avec les gens qu'on aime, et de proposer une programmation peut-être un peu nouvelle ou différente au public, ça m'excitait beaucoup. Et puis je me suis dit, je vais essayer, j'ai commencé, et puis c'est extraordinaire pour toutes les choses, hein, la collaboration avec les équipes du festival qui sont des gens extraordinaires, mais aussi la rencontre avec le public dans la rue, que vous faites un concert le lendemain, un festival, c'est ça qui est génial, vous êtes là pendant 15 jours, et puis les gens vous arrêtent et disent, ah, hier ça c'était super, j'ai beaucoup aimé cette soliste, il faudra la réinviter, pourquoi vous faites pas du Ravel? Et alors plein de propositions comme ça du public, et moi je trouve ça vraiment extraordinaire.
0: Ça ressemble à quoi d'ailleurs? Où les concerts ont-ils lieu à Colmar?
1: Alors on a 3 concerts par jour, les concerts du midi qui sont dans une...
0: Alors, on a un petit souci de son.
1: C'est
0: voilà,
1: moi.
0: Je crois que vous appuyez sur un petit bouton qui est sous la table pour
1: d'accord.
0: tout dire.
1: Et là, est-ce que vous m'entendez là?
0: Oui, parfaitement.
1: Ah, bon, je n'appuie sur plus rien. donc on a 3 salles, on a le Koifus à midi où là on présente les jeunes talents qui arrivent, notamment ceux qui finissent leurs études au conservatoire au CNSM de Paris. On a les concerts à 18h qui sont au théâtre municipal, qui est un très très beau petit théâtre à l'italienne dans lequel c'est les concerts de musique de chambre. Et puis les concerts du soir qui ont lieu à Saint-Mathieu, une église avec une acoustique magnifique, je dois dire. C'est assez rare dans les églises. Si je compare à Notre-Dame dont on parlait tout à l'heure où il y a une réverbération très longue, celle de Saint-Mathieu est idéale pour la musique classique. Et là on présente les orchestres, les grands récitals.
0: L'ADN du festival, parce qu'il a existé
1: ouais, il
0: avant
1: a existé
0: vous.
1: Très longtemps, bien sûr, ça fait 40 ans qu'il existe, plus de 40 ans qu'existe le festival. L'ADN, en tout cas, je suis un peu dans la continuité. Par exemple, on a des artistes que le public adore, comme Sokolov, par exemple, ce pianiste extraordinaire qui, vraiment, chaque année, vient chez nous, et c'est toujours un des concerts qu'on vend le plus vite, et parce qu'il a vraiment ses fans. Et on a un public qui est quand même très, très fidèle et qui aime... Alors, je peux pas faire que du Beethoven et du Mozart et du Wagner, donc c'est pour ça qu'il y a parfois de la musique contemporaine, de la musique baroque, il y a un peu tout, et je dirais dans ma programmation, l'éclectisme est très important, c'est-à-dire pouvoir, quand quelqu'un vient à Colmar pendant 3 jours, il puisse avoir un petit peu de beaucoup de choses très différentes de la musique, que ce soit du solo, de l'orchestre, du baroque, du contemporain.
0: Et en plus, on peut découvrir cette superbe ville alsacienne.
1: Non, mais c'est une ville extraordinaire, je ne parle même pas des vins et tout ça, de la nourriture, et les gens sont tellement gentils, ça c'est vraiment formidable.
0: Rendez-vous à Colmar du 5 au 14 juillet, le Festival International dont vous assurez de la direction artistique, avec donc l'orchestre de la Monnaie que voici.

0: La suite, c'est ce soir à 20h sur France Musique, extrait de la troisième symphonie de Gustav Mahler, la voix de Nora Gubitsch, le chœur de la Monnaie, l'orchestre symphonique que vous dirigez, enregistré le mois dernier au Palais des Beaux-Arts de Bruxelles. Vous avez été renouvelé l'été dernier, ça fait 10 ans maintenant que vous êtes à la tête de cette opéra pour ce qui est de la musique. Vous en êtes heureux ?
1: Très, très, très heureux et je suis très heureux d'avoir prolongé aussi, donc avec la nouvelle intendante qui est Christina Schepelmann. En fait, quand vous travaillez avec un orchestre, vous faites aussi les auditions. Par exemple, plus d'un tiers de l'orchestre a été changé pendant ma direction, donc il y a plein de jeunes qui arrivent. On garde l'ADN d'avant de l'orchestre, un orchestre qui a plus de 250 ans, hein, donc l'ADN est quand même qui date d'un petit moment. Et puis ensuite, on commence à récolter les fruits du travail qu'on a fait. Et là, c'est pour ça que grâce à tout ce qu'on a fait, les récompenses qu'on a eues, les gens nous connaissent. On a été invité maintenant au Festival de Salzbourg, donc c'est quand même une consécration de tout le travail qu'on a fait ensemble, et je suis content de pouvoir le continuer jusqu'en 2031, en effet.
0: Prochaine saison intitulée We Are Opera, ça veut dire quoi ?
1: Nous sommes l'opéra. Alors, c'était juste pour dire que tout le monde, que l'opéra est accessible à tout le monde, et c'est la chose pour laquelle on se bat depuis longtemps, pour faire d'abord des prix qui sont accessibles à tout le monde, que l'opéra c'est pas seulement pour une élite, et on peut avoir des émotions fortes sans forcément connaître la vie des compositeurs, les livrets, etc.
0: L'année prochaine, vous faites Wozzeck.
1: Alors moi, je fais Wozzeck et Boris Godounov. Oui.
0: Deux productions comme directeur musical, c'est normal, c'est la norme.
1: Oui, c'est ça. Puis parce qu'en plus, il y a les opéras qu'on fait en version de concert, il y a les enregistrements, il y a les concerts symphoniques, il y a les tournées. Donc en fait, on fait beaucoup plus que ce qui ne paraît comme ça sur le papier.
0: Pour vous, Alain Altinoglu, vous l'évoquiez, quels sont les enjeux, les défis de l'opéra d'aujourd'hui?
1: Un des défis, c'est effectivement d'attirer les jeunes à l'opéra, mais pour la musique classique en général, c'est-à-dire que l'éducation soit bien faite pour ça. Et nous, à la Monnaie, par exemple, ou dans mes orchestres, on fait venir les tout petits, depuis la maternelle, en répétition, on leur fait essayer des instruments, on peut faire ça jusqu'à l'université, donc c'est très important. Et ça, c'est une des choses les plus importantes pour moi, la transmission et montrer que c'est un art pour tout le monde.
0: Alors, qu'est-ce que vous emmenez cet été à Salzbourg?
1: Cet été, on nous a demandé de venir pour jouer Werther de Massenet. Et on a une distribution fantastique, dont notamment Benjamin Bernheim, avec qui j'avais fait d'ailleurs Werther à la Scala l'année dernière déjà, qui pour moi est probablement le meilleur Werther actuellement. Et voilà.
0: Je le disais avec un trait d'humour tout à l'heure, un international français. Vous faites partie de ces chefs français acclamés à l'international. Boudé en France ?
1: Ah non, pas du tout. J'ai pas l'impression, parce que j'ai la chance de diriger tous les orchestres, les grands orchestres français depuis très très très longtemps. Puis à Paris, ici par exemple où nous sommes, j'ai la chance de diriger l'orchestre de Paris, le National, le Philharmonique, etc. Donc je me sens pas du tout boudé en France. Non, je suis très très heureux.
0: Alors vous assistez des grands orchestres parisiens, mais quand est-ce que vous reviendrez à l'Opéra de Paris ?
1: Il y a des projets, on est en discussion. C'est aussi des questions d'emploi du temps. Quand vous êtes directeur musical de deux grandes institutions, de grands orchestres, plus le festival, à les cours, et c'est aussi des questions de planning, mais c'est pas, la porte n'est pas fermée. Je suis très content, je serais très heureux de retourner à l'opéra où j'ai commencé.
0: Chef de chant,
1: tout, enfin j'ai tout fait.
0: Remplacement il y a 25 ans,
1: j'ai beaucoup appris là-bas.
0: Vous aviez manifesté votre intérêt pour le poste de directeur musical de l'Opéra de Paris à Diapason, vous avez dit bien sûr Paris me tente, y revenir un jour serait merveilleux. Semyon Bichkov a eu le poste, est-ce que vous êtes déçu?
1: Pas du tout, alors moi je suis...
0: C'est vrai?
1: Je suis toujours très heureux pour mes collègues, non vraiment... Non, pas du tout.
0: Pourquoi ça s'est pas fait?
1: Je sais pas du tout. Je pense que il voulait Bichkov et je suis très heureux. D'abord, il a 25 ans, 30 ans de plus que moi. Donc pour moi, quand j'étais petit, je voyais Bichkov comme un exemple, hein, et toujours d'ailleurs. C'est un très bon musicien, c'est un très très très très bon chef d'orchestre. Non, moi je suis toujours très heureux pour les autres. Et c'est ce que j'essaie aussi d'enseigner à mes étudiants. Il y a rien de pire dans ce métier de musique artistique de d'être frustré de ce que font les autres. Il faut, je crois, se remettre en soi, en question, progresser et être heureux pour les autres, pourquoi pas.
0: Vous êtes chef, vous êtes pédagogue au CNSM de Paris, vous parlez de vos étudiants. Qu'est-ce qui anime vos étudiants? Comment vous les avez voyés changer et comment ce métier de chef change-t-il?
1: Alors, il a beaucoup changé. Alors, si on parle des filles, par exemple, j'avais pas de filles dans ma classe avant, maintenant j'en avais 3 l'année dernière, 2, et le regard des musiciens a changé là-dessus, donc il y a une grande évolution par rapport à ça, déjà. Aussi, le rapport chef-orchestre a énormément changé ces 50 dernières années, mais je dirais comme la société, comme je sais pas, vous voyez Zuckerberg à Facebook, vous n'auriez pas vu ça au début du XXe siècle. Les rapports ont changé, les orchestres ont un niveau beaucoup plus élevé qu'avant aussi. Donc ce qu'on attend du chef n'est pas du tout la même chose de ce qu'on attendait avant. Donc il y a beaucoup d'évolution. Et c'est un métier de passion, évidemment. Il y a il y a moins de place pour des chefs d'orchestre que quand on est violoniste, par exemple, dans un orchestre. Mais comme ils adorent ça et qu'ils sont très doués, qu'ils travaillent beaucoup, j'ai confiance en leur carrière future.
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0: Une journée qui commence ce matin. Alain Altinoglu, directeur artistique du Festival International de Colmar. Ça commence dans 3 semaines, du 5 au 14 juillet. On en a parlé, cette intégrale en cours Shostakovich avec l'Orchestre de la Radio de Francfort chez Alpha Classics. On va se quitter avec vos choix musicaux. À chaque fois, vous nous dites de quoi il s'agit, la raison pour laquelle vous l'avez choisi. Et on commence avec ceci.

0: Alors ça, c'est le Sacre du printemps de Stravinsky, dirigé par Boulez à Cleveland. Et quand vous m'avez demandé ce que je voulais choisir, j'étais à Cleveland en train de diriger. Et c'est un disque qui a bercé ma jeunesse. Et j'ai demandé à Cleveland, mais pourquoi ce disque est tellement génial? Et ils m'ont expliqué, il y avait encore un monsieur qui avait fait l'enregistrement, qui avait 80 ans. Il m'a dit, on avait fait une tournée de 25 concerts. Et après le 25e concert, on a enregistré cette disque. Et c'est ça qu'on sent dans ce disque extraordinaire, c'est que l'orchestre connaît le morceau, l'a joué plusieurs fois. Et c'est ça qui fait la force de ce disque, je crois.
1: Deuxième choix d'Alain Tinoglu.

0: Alors ça, c'est la première ballade de Chopin jouée par Rubinstein. Je l'ai choisie parce que c'est le premier morceau que j'ai joué à des copains quand je vivais en HLM en banlieue parisienne. Ils sont venus chez moi parce qu'ils me disaient « Mais pourquoi tu viens pas jouer au foot ?» Et je dis bah, « Parce que je travaille mon piano. » Ils me disaient « C'est quoi ?» Alors je dis « Bah venez. » Donc je leur ai joué Chopin et j'ai vu dans leurs yeux un moment de extraordinairement de... Ils étaient sidérés et j'ai senti l'émotion que peut donner la musique classique, même à ceux qui n'en ont jamais entendu dans leur vie. Et ça m'a... Ouais, je me suis dit, il faut que je fasse ça.
1: Vous jouez toujours du piano?
0: Oui, toujours.
1: Troisième choix.

0: c'était pas votre choix, ça c'est la surprise.
1: Ah oui, c'est une surprise parce que vous m'avez dit votre choix.
0: Mais c'est vous qui dirigez.
1: Alors ça, c'est moi qui dirige. Oui, mais j'aime bien faire un peu de choses différentes, des crossovers. Ça, c'était Jeff Mills, un DJ qui est très connu dans le milieu de Detroit, les grands DJ. Et donc, on avait tout l'orchestre de Montpellier au Pont du Gard devant 30 000 personnes qui criaient waouh. Et non, ça nous arrive assez rarement que les gens soient 30 000 et debout. Oui.
0: Allez, on revient à vos choix pour finir.

0: Alors ça, c'est Charles Aznavour. Je suis d'origine arménienne, j'ai grandi avec lui. Et puis, il y a deux semaines, mon fils, notre fils, Arthur Altinoglu Gubich, qui est au CNSAD, a écrit, joué...
1: Qui a 20 ans.
0: Qui a 20 ans, a écrit, joué et mis en scène un spectacle sur le génocide des Arméniens, qui finissait avec cette chanson. Et j'étais très ému. Et donc, voilà, je pense à lui et à son super spectacle qu'il a fait.
1: Aujourd'hui, vous avez 50 ans.
0: Exactement.
1: Des regrets, vos 20 ans, c'était hier, hein.
0: Non, pas de regrets, mais en tout cas, c'est vrai que la vie est belle, quoi. Voilà, c'est tout.
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1: Et la journée est belle sur France Musique, oh, puisqu'on est avec vous tout à l'heure avec Charlotte Landru-Chandès à 11h30, avec Lionel Esparza à 15h, et puis ce concert dont on a écouté un petit extrait, Malheur, avec l'Orchestre de la Monnaie et Nora Gubich. Merci Alain Tinoglu.
0: Merci.
1: Très
0: à
1: bonne
0: vous.
1: Journée sur France Musique, 8h30. Que vous dire, que la voix mystère d'hier était, de ce matin était celle de Raymond Devos, et que demain, qui recevons-nous? Eh bien, on reçoit la romancière Hélène Gestern. Il est 8h30, c'est En Piste, Émilie Munera et Rodolphe Bruno-Boulmier. Bonjour.
3: Bonjour Jean-Baptiste.
4: Bonjour. On va aller en Espagne avec Boccherini. C'est un ensemble qui enregistre ses quatuors.
1: À demain.
4: À demain.
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4: Bonjour à tous, bonjour Rodolphe.
3: Bonjour Émilie. L'Espagne, mais pas qu'avec Boccherini, aussi avec un jeune pianiste qui s'appelle Martin Garcia Garcia et qui a été le troisième prix au concours Chopin.

0: Ces derniers mois, on a beaucoup entendu la musique de Boccherini.
1: Plus en quintette, j'ai l'impression.
0: Alors, plus en quintette, vous avez tout à fait raison, parce qu'on avait chacun un disque de quintette. Et voici l'Équateur, enregistré par le Concerto 1700, un ensemble dirigé par le violoniste Daniel Pintegno, et qui est dévoué au répertoire espagnol. Et on sait, Boccherini a passé une large partie de sa carrière dans ce pays. C'était donc un musicien parfait pour eux, surtout qu'il y a encore et toujours à découvrir. Et ce disque est important parce qu'on nous dit que c'est le premier enregistrement intégral des six Quatuor à cordes opus 22, composé en 1775 pour l'infant Don Luis à Madrid. Et c'est aujourd'hui un répertoire qui reste peu diffusé. Et c'est donc enregistré sur instruments d'époque. On y entend une musique pleine de couleurs et d'inventions. Est-ce que vous saviez combien de quatuors a écrit Boccherini?
1: Ah, vous m'avez posé l'autre fois la question des quintettes. J'étais bien en dessous de la réalité.
0: Oui. Alors là, allez-y, gonflez le chiffre.
1: Alors, je peux y aller. Hein.
0: Gonflez le chiffre.
1: Je vais dire, allez, 50.
0: Ah non, mais il faut gonfler là encore.
1: Ah bon, 120.
0: Ah bon, 91. Vous étiez vraiment entre les deux. Alors, c'est pas le même genre que les quatuors de Haydn, et je me disais que c'était étonnant finalement que ce répertoire soit moins enregistré que celui de Haydn, surtout que le corpus est très très vaste. Donc, on a l'occasion de les redécouvrir avec le Concerto 1700.

0: Le quatuor en ré majeur de Boccherini, c'est le concerto 1700 sur instrument ancien pour découvrir quatre de ces. Alors, je ne sais plus combien il y en a, ceci dit, mais en tout cas, il y en a 91 en tout. Je ne sais plus combien il y en a dans
1: Sur ce
0: l'opus 22,
1: disque.
0: mais sur ce disque exactement. En tout cas, il y en a bien quatre à découvrir.
1: Alors, puisqu'on joue aux devinettes des numéros,
0: oh là,
1: quel
0: non.
1: volume de l'intégrale Bach des cantates par Hans Christoph Radmann?
0: Oh là là, ceci dit, c'est pas tant que ça, non?
1: Allez-y,
0: Parce que, alors,
1: lancez-vous.
0: allez, je me lance, c'est le numéro 9 ou 10. Je suis
1: Bravo,
0: très très loin.
1: c'est le numéro 9.
0: Ah, vous voyez, je suis plus forte que vous.

0: Il y a deux grandes intégrales Bach qui nous auront accompagnés pendant les années d'empiste du côté des cantates. Est-ce que vous voyez desquelles il s'agit, Émilie ?
1: Alors, les cantates de Rudolf Lutz.
0: Voilà, voilà, ça c'est vraiment, on les a, je pense qu'elles ont accompagné nos plus de 10 ans d'empiste régulièrement. On a reçu ces volumes-là un peu moins ces derniers temps.
1: Il y en a un qui sort là, j'ai vu, voilà, vous allez être comblés. Et je crois que c'est une sorte de gris un peu tristou.
0: Et puis l'autre, il est démarré beaucoup plus récemment, c'est une nouvelle intégrale signée Hans Christoph Radmann avec son Geisinger Cantorei, qui sont ces musiciens de l'Académie Bach. Alors on nous dit que c'est vraiment peut-être aujourd'hui l'intégrale la plus proche de ce que souhaitait Jean-Sébastien Bach, 4 chanteurs par pupitre. Vous avez un QR code dans chaque volume pour savoir tous les détails. C'est aussi très musicologiquement informé, un peu comme Rudolf Lutz d'ailleurs, qui avait lui-même proposé sa propre édition des cantates de Bach. Et ici, donc, volume 9 qui nous arrive avec une vision qui se réalise pleinement. Ils nous disent que c'est la maturité ici dans ces cantates. Et c'est vrai qu'on a la BW 134 qu'on va écouter maintenant, qui est l'une des plus belles, sous la direction de Hans Christoph Radmann.

0: Aujourd'hui encore, la musique vise à encourager la ferveur, à stimuler la réflexion et à apporter de la joie. C'est ce qu'écrit Hans Christoph Rademann. Elle aborde les questions de la foi et surtout, elle aide les gens à faire face aux aléas de la vie. J'espère que c'est le cas pour tout le monde, que la musique aide tout le monde aux aléas de la vie.
1: En ce lundi matin.
0: En tout cas, c'est réussi du côté de Bach et de cette cantate BWV 134 et du Geisinger Canto sous la direction de Hans Christoph Rademann, 9e volume de cette intégrale. Je pense qu'on continuera la saison prochaine à suivre cette belle intégrale.
1: Il est 9h05, on se retrouve dans quelques minutes.
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1: Nous sommes ensemble jusqu'à 10h. Je ne vous dis pas de qui est le compositeur qui a écrit la mélodie qu'on va entendre. J'aimerais que vous deviniez si vous le pouvez.

0: Alors, Rodolphe, vous pouvez tricher parce que vous avez le nom du compositeur
1: sous les
0: yeux.
1: Mais oui,
0: je n'aurais
1: jamais deviné.
0: Mais les auditeurs ne peuvent pas. Ah, moi, j'aurais jamais deviné non plus que c'était la musique de Stravinsky. Ah, je dois vous dire que ce Faune et Bergère, je ne le connaissais
1: c'était
0: pas.
1: C'était un titre à la Debussy et
0: oui.
1: une musique à la Wagner.
0: Oui, trois mélodies opus 2, donc des œuvres de relative jeunesse puisqu'il les écrit à 24 ans sur des textes de Pushkin, dédiés à sa femme qu'il vient tout juste d'épouser et créés par Rimsky-Korsakov. Et il disait que sa musique sonnait comme du Wagner, comme du Tchaïkovski, mais pas du tout comme du Stravinsky. Il a dit des années plus tard, quand il a parlé de cette œuvre. Et c'est le nouveau disque de l'orchestre de Buffalo, dans l'état de...
1: Ah non, je ne sais jamais.
0: De New York, sur les rives du lac Erie, avec sa chef, Joan Faletta, qui dirige l'orchestre depuis...
1: Depuis bien longtemps.
0: 28 ans. Et donc, elle consacre ce disque à Stravinsky, avec cette petite curiosité, donc ses mélodies opus 2. Et puis, il y a sinon d'autres extraits de son programme qui sont beaucoup plus connus, comme Pulcinella.

0: Pulcinella de Stravinsky, ça vous avez reconnu très certainement avec l'orchestre de Buffalo dirigé par Joan Faletta. C'est notre disque du jour et on réécoutera d'autres extraits de ce disque demain. Il y a d'autres suites de ballets que je voudrais vous faire entendre.
1: Alors là aussi, pas évident de deviner le compositeur si vous écoutez ceci.

0: Sa gloire sera d'avoir projeté un coup de soleil dans la musique française, légèrement embrumée à la fin du 19e siècle, d'y avoir fait entrer la joie, la vie, la tendresse et enlever la mièvrerie et la passion ardente. De qui s'agit-il? Eh bien, il s'agit d'Édouard Lalo. On ne l'aurait pas dit, hein.
1: Alors, dans la musique de chambre, comme ça, je ne connaissais pas ces pièces.
0: Non, elles sont très rarement enregistrées. Violon, c'est une intégrale des pièces pour violon et piano. On doit ce projet à la violoniste Julia Didier, qui a été formée à Paris, à Genève, et qui est membre de l'Orchestre Philharmonique de Munich. Sur un piano Erard de la fin du 19e siècle, vous entendrez Sandro D'Onofrio. Et c'est donc un disque où on entend toute la musique de Lalo. Voyez-vous, ce qui m'impressionne le plus chez Lalo, disait Debussy, qui n'était pas un tendre, eh bien, c'est cette haine du banal qui se traduit par une invention harmonique jamais au repos. Et il dit qu'il a tiré ça des quatuors de Beethoven qu'il a beaucoup joué. En tout cas, c'est vrai que c'est une musique qui ne ressemble à aucune autre, mais qu'on a du mal à personnifier. Mmh. La musique de Lalo sortie de sa symphonie espagnole, on la connaît pas assez bien.
1: Cette sérénade, elle n'était pas non plus très originale.
0: Non, alors c'est une œuvre plutôt de jeunesse, mais vous avez quatre pièces qui vont un petit peu plus loin dans l'écriture, comme par exemple cette ballade.

0: La balade de Édouard Lalo, c'est Julia Didier qui enregistre ceci avec Sandro Donofrio.
1: On part à l'opéra.
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La musique de Cavalli. Alors, on connaît l'ensemble Correspondance de Sébastien Dossé comme des spécialistes du répertoire français, mais cette fois, c'est un Italien qu'ils ont choisi. Cavalli et sa Callisto, et le chef explique qu'il doit la découverte de cette œuvre à René Jacobs. Il dit que cette Callisto a épuisé sa platine disque. Il était totalement saisi par l'élan, la sensualité, le génie de cette musique, et donc, des années plus tard, c'est lui qui dirige cette œuvre qu'il a tant écoutée, et il l'a fait lors d'un événement particulier, puisque c'était dans le cadre du festival d'Aix-en-Provence. Donc, il y avait tout un public pour le soutenir. Et il a choisi pour l'occasion de proposer une nouvelle édition de cette œuvre. Il a apporté plusieurs modifications dans l'accompagnement, dans l'ajout de Symphonia, dans l'effectif instrumental. 32 instrumentistes à Aix contre 6 lors de la création en 1651. Donc, ça donne une couleur tout à fait différente. Et il dit que cette version de la Callisto ne ressemble ni celle de la création, ni à celle de René Jacobs qu'il a tant écouté. Une version donc 100% dossée, qui est portée par le rôle-titre Laurane Oliva.

Elle est soprano, elle est franco-catalane, elle s'appelle Lauren Oliva et ça a été pour moi une vraie révélation que cette chanteuse dans La Callisto de Cavalli, elle porte ce rôle vraiment tout du long et avec l'ensemble Correspondance dirigé par Sébastien Dossé. Je comprends qu'il l'ait choisie pour interpréter ce rôle et ce n'est pas la seule à être une grande chanteuse dans la distribution puisque j'ai trouvé que de bout en bout, on ne s'ennuyait pas. Et puis c'est vrai que le fait qu'il soit 32, on l'a souvent écouté hein, dans les formations dites d'origine. Là, il y a quelque chose, une ferveur qui se dégage de cet enregistrement qui est très réussi. On va l'entendre à nouveau, Lauren Oliva, cette fois-ci avec Alex Rosen.

0: Cavalli et cette Callisto, écoutez-moi, elle m'a beaucoup plu.
1: Mais je vois ça.
0: Vous avez vu comme
1: vous allez nous faire réécouter ce disque.
0: Eh bien, c'était pas prévu. Mais bien, je vais le faire, Rodolphe, puisque vous me le demandez et que vous avez envie de le réentendre. Peut-être que je vous le ferai écouter. En tout cas, non, ce qui est sûr, je vous le ferai gagner.
1: Ah, bah parce ça, qu'on c'est a une plusieurs bonne nouvelle, exemplaires. Parce que c'est un beau coffret en plus.
0: Pas aujourd'hui, mais très bientôt. Alex Rosanello, Laurent Oliva, l'ensemble correspondance dirigé par Sébastien Dossé.
1: Un peu de piano.

0: Est-ce que vous connaissez, Émilie, le pianiste Martin Garcia Garcia?
1: Ah non, je connais la fantaisie impromptue qu'il joue pourtant.
0: Pourtant, vous le connaissez, parce qu'on l'a diffusé plusieurs fois dans cette émission. Il a même été disque du jour et coup de cœur. C'était un des finalistes du concours de Chopin de Varsovie en 2021. Et il nous avait vraiment beaucoup plu, cet Espagnol, dans la collection, vous savez, du concours Chopin de Varsovie. Et on avait aimé son jeu engagé. Et on s'est dit, tiens, voilà la relève en Espagne côté piano. Et donc, on découvre aujourd'hui les disques séparément de ce pianiste. Et alors, c'est étonnant parce que c'est un pianiste assez fougueux. Avec d'ailleurs, ce qu'on avait aimé dans son concours, c'est qu'il y avait de petites fausses notes. Il pouvait en mettre un peu partout, mais on avait aimé l'engagement de ce pianiste. Et donc, les deux disques qui sortent, le premier, on est passé à côté. Il s'appelle Musique du silence. Et le deuxième est celui qui couple donc les impromptus de Chopin avec la musique de Montpoux, qui n'est pas forcément la musique justement de l'engagement, de la passion, et qui est plutôt une musique de la réserve et de l'austérité.
1: Un thème et variation.
0: Il a fait le thème et variations absolument qu'on trouve dans
1: donc
0: ce disque.
1: Donc il y a quand même un lien entre les deux.
0: Il y a évidemment le lien, et c'est cette œuvre qui fait le lien entre les deux. Et puis il y a les scènes d'enfants qui sont si belles, qui terminent ce disque du pianiste Martin Garcia Garcia.

0: des scènes d'enfants qui ne sont pas signées Schumann, mais qui sont signées Federico Mompou, joué par un Espagnol, Martin García García.
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2: Un disque Britten dont on a parlé dans l'émission. On va entendre ici quelques danses tirées de son opéra Gloriana. C'est avec l'orchestre de Monte Carlo et Lawrence Foster. Il y avait également les Illuminations chantées par Julie Roset. Et c'était une très belle version de ce cycle. Et la question pose sur ce cycle.
0: Quel poète a écrit les Illuminations mises en musique ici par...
2: Britten.
0: Ah, j'avais oublié son nom d'un seul coup. Il s'agit de Welbeck.
2: Ça faisait longtemps qu'on n'avait pas parlé de Michel.
0: Rimbaud ou Sand, Georges Sand. Je vous donne son prénom
2: si jamais on ne sait pas qui elle est. Vous
0: Welbeck,
2: la répétez
0: Rimbaud ou Georges Sand, votre réponse francemusique.fr, l'émission en piste.
2: Voilà quelques danses de Gloriana.

0: Ce sont des danses et c'est Gloriana de Benjamin Britten avec l'Orchestre Philharmonique de Monte-Carlo et Lorenz Foster. Un très beau disque sur lequel il y a un coucher de soleil et les illuminations sont de...
1: Rimbaud. Arthur Rimbaud, merci pour vos bonnes réponses.
0: Merci à Emmanuel Mourdincan, à Karine David et à Pauline Boisaubert.
1: Alors je ne sais pas si elle va nous lire un poème, en tout cas elle est avec nous dans le studio.
0: Ah, c'est dommage,
2: vous avez... À la prochaine fois, d'accord.
1: Voilà, oui, on aimerait bien. Prévoyez un petit poème.
0: Un petit
1: vous
0: poème.
1: Pouvez demander aux auditeurs, souvent ils nous en font.
0: Oui, c'est vrai qu'on a déjà demandé des poèmes aux auditeurs et on en a eu des très beaux. Vous devriez aussi demander quelques poèmes.
2: Des poèmes, des haïkus, des déclarations.
1: Oui, des grandes tirades.
0: Ah, un monologue, ça serait pas mal, ouais.
2: Oui, on a tout eu. Bon, en tout cas, pourvu que ça continue.
1: Oui.
0: Oui, ça c'est sûr. Voilà. Pas de poésie chez vous alors ce matin. La poésie de la musique.
2: En voyage.
0: Toujours, le
2: lundi. Toujours le lundi, voilà, on prend le train.
1: Eh bien,
2: et pas n'importe lequel. On prend. Orient Express,
0: les amis. Ah, ça c'est chouette. On en rêve de prendre Orient Express.
1: Il ne va pas y avoir de crime.
2: Non. Enfin, j'en sais rien. Mais...
0: Toujours le petit détail comme ça, Rodolphe.
2: En principe, non.
1: Bon.
2: Non, mais.
0: Sait-on jamais.
2: Sait-on jamais, exactement. Mais musicalement, c'est quand même génial.
1: Ah, on vous suit.
0: Ah oui.
2: Alors, sinon, belle journée.
0: Et à demain.
1: À demain.
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7: Bonjour à tous et bienvenue dans notre Allegretto d'aujourd'hui. Il fut sans doute le train le plus célèbre du monde lorsqu'il quitte pour la première fois Paris en 1883. L'Orient Express ne transporte pas seulement les voyageurs, les amis. Il emporte avec lui une certaine idée de l'Europe. Une Europe cosmopolite, traversée de langues, de parfums, de musique qui changent à mesure qu'on file vers l'Est. Alors de la gare de l'Est jusqu'au port de Constantinople, ce convoi mythique traverse des territoires où sont rencontres des traditions viennoises, des rythmes hongrois, les mélodies roumaines et bientôt les sonorités ottomanes. Ce matin, nous montons à bord de ce palais roulant pour un voyage musical au cœur d'un continent en mouvement. Et la première idée pour cette émission et pour ce voyage est là. Voici évidemment un Csárdás avec Issalonisti et... Bon voyage.

un petit chardage. Ici, chardage numéro 2. Bon, il se trouve qu'on ne connaît pas le chardage numéro 1 de Ferry Moore, donc un compositeur viennois des années 30 et des années 40. Ici, interprété par l'ensemble qui s'appelle I Salonisti, qui est un quintet suisse qui était fondé dans les années 80 du 20e siècle, devenu célèbre et incarnant l'orchestre de Titanic dans le film de 1997. Et leur répertoire est justement centré sur la musique de salon, les valses, les tangos, chardage et pièces plutôt légères de la fin du 19e et du début du 20e siècle. Alors aujourd'hui, dans notre Allegretto, nous prenons l'Orient Express, les amis. Alors tout commence ici, justement, à Paris. Elle est pas belle, ma locomotive. Dans cette gare de l'Est, ça commence ici, justement. Dans cette gare de l'Est, qui était pendant près d'un siècle la grande porte ferroviaire vers l'inconnu oriental. À la belle époque, prendre l'Orient Express relevait vraiment presque d'un rituel mondain. Diplomate, aristocrate, écrivain, aventurier, tout ce monde se croise dans le bruissement des mâles. Vous les entendez? Les tintements de verrières, le sifflement impatient des locomotives. Avant même le voyage, la musique de départ était déjà là. Celle du mouvement, de l'attente et de cette promesse fascinante d'un ailleurs inaccessible.

Ça y est, le train s'est mis en marche avec cette musette fantasy, avec l'accordéon de Stian Carstensen. Et pour le début de notre Allegretto, nous avons donc employé, utilisé, je dirais même, le disque qui est sorti chez Winter Winter et qui imagine vraiment le voyage le 7 juin 1905 pour aller donc de la gare de l'Est jusqu'à Constantinople. Et ce qui nous a aussi inspiré, je dois le dire, c'est une série qui s'appelle Gare de l'Est de Christine Lasserre, qui s'appelle Aller-retour, qui raconte pas seulement justement ces aristocrates et les écrivains qui partent de la gare de l'Est, mais aussi tous ces soldats, des rescapés et des réfugiés qui transportent avec leur père leurs souvenirs, leurs espoirs, justement à la gare de l'Est à Paris. Donc, c'est pour ça, les allers et retours. Alors ça y est, nous sommes en train de partir. Notre petit train s'appelle Petit train de plaisir. Allez, archi-romantique, la troisième partie de ce Rossini revisité, je dirais, par un autre écrivain italien, avec beaucoup de respect, bien sûr, pour Rossini. Il s'appelle Azio Corchi. Alors voici cette version, je dirais, légère, mais tellement bien faite. Antonio Balista au piano avec Bruno Canino et surtout les percussions de Strasbourg. C'est parti.

Ezio Gorgi, compositeur italien et aussi pédagogue et musicologue. Il a écrit plusieurs opéras, plusieurs pièces pour musique de chambre, assez inconnues d'ailleurs en France. Ezio Gorgi, ici, on dirait qu'il a pris notre Orient Express avec Rossini, puisqu'il a révisité vraiment toutes ces pièces pour piano, presque toutes ces pièces pour piano. Ici, nous écoutions Prélude mauresque archi-romantique de Un petit train de plaisir de Rossini, révisité donc par Ezio Gorgi. Vous trouverez toutes les références de nos œuvres sur le site de francemusique.fr, émission Allegretto. Ici, au piano, c'était Antonio Ballista, Bruno Canino et les percussions de Strasbourg. Alors aujourd'hui, donc, l'Orient Express, nous sommes à bord de notre L'Orient Express musical et nous filons vers l'Est. Je vous propose d'écouter évidemment un compositeur que vous connaissez bien, Emil Waldteufel, Rose et Marguerite. Ici c'est un arrangement encore pour une petite formation, petit ensemble, puisque je me suis dit ce petit ensemble, il peut tout simplement voyager avec nous, même dans le wagon. Alors, il y a deux violons, alto, violoncelle, accordéon, piano. Donc, c'est complètement possible, comme on dit. Voici donc quelques roses et marguerites qui trônent sur la table de notre wagon-restaurant avec l'ensemble Fa. Voilà, et la clarinette ici, c'est Olivier Voise, et au violon, Pierre-Olivier Queyras.

0: La musique de Emil Waldteufel, ici dans l'arrangement qui est signé Paul Méfano. C'est un arrangement pour deux violons, alto, violoncelle et accordéon et piano avec l'ensemble qui s'appelle l'ensemble Fa, placé sous la direction de Dominique Mi. Alors nous sommes toujours à bord de Orient Express et nous filons vers l'Est. Alors ici nous sommes quelque part en Bohême avec Julieta de Bohuslav Martinů. Alors Julieta ici c'est une version de Sébastien Weigl et de l'orchestre de l'Opéra de Francfort qui ont fait une version de Juliette ou la Clé des Songes de Martinů. L'histoire est un tout petit peu transformée. En tout cas, c'est toujours l'histoire de Michel, qui est un voyageur de commerce et qui revient dans la petite ville où il a aperçu Juliette 3 ans auparavant. À plusieurs reprises, il évoque les départs et surtout les trains. Et l'Orient Express est justement mentionné par lui comme un train prestigieux, symbole du voyage lointain et de l'évasion, mais aussi, et ça c'est vraiment, c'est tellement Martinů et c'est tellement Georges Neveu, c'est tellement surréaliste, c'est un élément de souvenir dont la réalité devient de plus en plus incertaine dans cet univers où personne ne conserve justement la mémoire. Alors nous sommes donc à bord de ce Orient Express vu par Martinů et Georges Neveu. D'ailleurs, le conducteur demande c'est Michel qui demande bien sûr à un conducteur, comme ça, à rencontrer sur le chemin. C'est bien vous? C'était bien vous le conducteur de Orient Express? Alors voici cette scène du troisième acte de cette Juliette de Martinů avec Michael McCone, Kurt Streit, et c'est donc l'orchestre de l'Opéra de Francfort qui est placé sous la direction de Sébastien Weigl.
1: Sind Sie der Lokführer vom Orient Express?
2: Richtig, hat die rumänische Grenze gerade hinter mir.
1: Dann gönnen Sie sich meistens ein kleines Hügelchen.
2: Richtig.

0: Monte Carlo, 20 Sträume, Paris. Paris.
1: Paris. Un extrait donc de cette version de Juliette ou la clé des songes, qui s'appelle tout simplement Julieta de Borislav Martinů. Cette scène du troisième acte où justement Michel demande à un homme si c'était bien lui le conducteur de l'Orient Express, puisque dans le monde de Juliette, les personnages peuvent, et le font d'ailleurs, manipulent les souvenirs de façon étrange et contradictoire. On ne sait jamais vraiment ce qui est réel, inventé ou rêvé. Et le personnage, donc ici, contemple une photographie d'une femme qu'il affirme morte depuis 2 ans. Et puis le sifflet de locomotive retentit au loin. On a l'impression que avec cet Orient Express dans Julieta de Martinů, on peut tout simplement aller en arrière, c'est-à-dire vers le passé, et tout revivre d'ailleurs, et pourquoi pas, ça serait formidable. En tout cas, ici c'était Michael McCone, Kurt Streit, l'orchestre de l'Opéra de Francfort, avec l'orchestre du musée de Francfort, ils étaient tous placés sous la direction de Sébastien Wiegel. Alors évidemment, le train n'est pas seulement mouvement extérieur, ou symbole de mouvement extérieur, c'est aussi une expérience très particulière du voyage solitaire. Alors vous aussi, vous aimez regarder défiler un paysage derrière une vitre, sentir le temps qui se dilate en quelque sorte, et entrer peu à peu dans une forme de contemplation intime. Alors justement, Schubert arrive à ce moment-là dans notre voyage. Il est évidemment très bienvenu. Voici le premier impromptu en ut mineur, Deutsche 899, avec au piano Alfred Brendel.

0: Nous écoutions Alfred Brendel au piano pour ce premier impromptu en ut mineur, Deutsche 899 de Franz Schubert.
1: Qu'est-ce que c'est?
0: Kazako. Voici donc notre Kazakh à 10h45. Alors, on va écouter les quatre danses de Galanta. Donc, on s'approche petit à petit de Budapest, même si cet impromptu de Schubert, c'est plutôt un voyage sans destination précise, c'est pour ça on l'aime. Mais dans la vérité vraie, comme on dit, on s'approche de Budapest, dans notre Allegretto d'aujourd'hui, avec ses quatre danses de Galanta, d'un compositeur anonyme, et l'arrangement, l'improvisation est signé Paul Gulda. Alors Paul Gulda, c'est le fils de son père, c'est-à-dire Friedrich Gulda, qui était connu pour casser justement les frontières entre classique jazz et musique improvisée. Et Gulda hérite donc cet esprit de son père et il le continue tellement bien. Alors c'est un extrait de ce disque qui est vraiment un concert, on va dire reconstitution historique, mais aussi de dialogue culturel, d'improvisation contrôlée, et justement casser ses frontières entre le classique et le traditionnel. Alors on se retrouve donc avec un ensemble gitan, mais ce sont des gitans qui sont donc mélangés avec les musiciens de classique dans ces quatre danses de Galanta. Alors justement, voici donc la question. Le chef ou le premier violon de l'ensemble gitan a un nom. Alors comment il s'appelle? Vous avez trois possibilités. Est-ce que c'est le capitaine? Ou est-ce que c'est le primache? Ou est-ce que c'est tout simplement le chef? Je répète la question. Comment s'appelle le premier violon dans les ensembles gitans? Est-ce que c'est capitaine ou capot aussi, primache ou le chef? Vous le savez peut-être. En tout cas, on attend vos réponses sur le site de francemusique.fr, émission Allegretto.

petite merveille, je trouve, ces quatre danses de Galanta, d'un compositeur anonyme. Arrangement est signé Paul Gulda, donc le fils de Friedrich Gulda, et le disque s'appelle Haydn à la Zingarese, et ici c'était donc les musiciens, on va dire, de la musique classique, académique, et les musiciens d'un ensemble gitan qui s'appelle Robo Gaspar Banda. Et le premier violon s'appelle donc Robo Gaspar. Le deuxième violon s'appelle Marianne Gaspar. Donc j'imagine que c'est son frère. Et un grand merci pour vos réponses sur le site de francemusique.fr, émission Allegretto. Comment s'appelle le premier violon dans les ensembles gitans? Il s'appelle pas chef, il ne s'appelle pas capo ou capitaine. Il s'appelle bien Primash à la hongroise. Donc le premier violon dans les ensembles donc gitans s'appelle Primash, et un grand merci pour vos réponses. Ici, nous étions donc à Galanta, qui se trouve aujourd'hui en Slovaquie, et on a passé Budapest d'ailleurs. Vous avez dormi. J'ai essayé de vous réveiller. Ça n'a pas marché. Tant mieux. Ça veut dire que vous dormez bien. En tout cas, ici, donc, à Galanta, la musique était improvisée et inventée. Presque sur le moment, même si elle est écrite, on a l'impression vraiment que les temps sont tellement souples et les phrases

ne se ressemble, y a pas deux phrases pareilles. En tout cas, on a passé Budapest, vous avez dormi, et on arrive petit à petit, mais vraiment petit à petit, en Roumanie. On va prendre notre temps, et il faut qu'on écoute évidemment la musique de George Enescu. Et donc je me suis dit qu'il faut qu'on écoute ce final à la Roumanie de la sonate pour violoncelle et piano, qui est tellement beau et qu'on ne joue toujours pas assez Enescu. Voici le violoncelliste que j'admire énormément, qui s'appelle Rudolf Leopold. Il fait une carrière très discrète, beaucoup trop discrète d'ailleurs, et c'est toujours le violoncelliste de Harnoncourt. Et au piano, c'est Raluca Štěrbat.

C'est le piano qui m'a fait penser un tout petit peu au train, dans ce mouvement, le final à la roumaine, dans cette sonate pour violoncelle et piano en ut majeur de l'opus 26 de Georges Enesco. Au piano, c'était Rolza Stirbat et au violoncelle, Rudolf Leopold. Alors évidemment, la bande son naturelle de notre voyage reste la valse héritée de Vienne. Elle accompagne toute une civilisation des salons et d'élégance finissante. Alors vous imaginez le train Orient Express avec ses boiseries d'acajou, argenterie, service à la française, cristal taillé. Dans les voitures lits créées par Georges Nagelmacher, on recrée le raffinement des grands hôtels européens. Mais quelque part, une musique est toujours là. Elle tourne comme les roues du train elle-même dans une Europe encore persuadée que le progrès n'a pas de limite. Alors justement, je me suis dit que la toute dernière valse des valses, c'était certainement la valse de Maurice Ravel. Voici une version éblouissante, les amis, un peu comme notre train justement. Klaus Makela dirige l'Orchestre de Paris.

0: tout est détruit. Le monde d'hier est détruit, je dirais. Et tant mieux, dirait Maurice Ravel, peut-être, en tout cas dans cette valse, dans la version de l'Orchestre de Paris, placée sous la direction de Klaus Makela. Voici les places.
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0: Dans le cadre de la saison musicale des concerts de poche, l'association qui organise chaque année plus de 100 concerts sur tout le territoire français, nous vous proposons une soirée sous le signe du duo entre le violoncelliste Marc Copé et de son fils, le violoniste Emmanuel Copé, talent émergent de la scène française et artiste en résidence à la Fondation Sanger Polignac ainsi qu'à la Chapelle musicale Reine-Elisabeth en Belgique. Portés par une complicité évidente, ils se produiront ce jeudi 18 juin à 18h dans l'amphithéâtre Paul Ricoeur à Valence dans la Drôme. Donc n'hésitez pas, un petit courriel et vous serez donc peut-être invité à ce duo père-fils, c'est-à-dire Marc et Emmanuel Copé, jeudi 18 juin à 18h dans l'amphithéâtre Paul Ricoeur à Valence dans le Drôme. Un petit courriel et vous serez donc peut-être invité. Pour écouter le violoncelle du père, donc de Marc Copé, accompagné au piano par Peter Loll, voici Allegro Molto de la deuxième sonate en fa majeur de Brahms, évidemment Brahms, puisque nous sommes à bord de Orient Express.

La deuxième sonate en fa majeur de Brahms, Allegro molto, pour violoncelle et piano, au violoncelle Marc Coppé, au piano Peter Loll. Marc Coppé qui sera donc avec son fils Emmanuel, jeudi 18 juin à 18h dans l'amphithéâtre Paul Ricoeur à Valence, dans la Drôme. Un petit courriel et vous serez peut-être invité. On se quitte petit à petit, donc dans notre train Orient Express. Alors on arrive à Constantinople avec évidemment Fasil Say et avec ce disque qui s'appelle Say joue Say, avec cette pièce qui m'a beaucoup plu, qui s'appelle Concernant les amoureux. Une ballade pour piano avec cette tonalité qui s'appelle Husseini, qui est beaucoup utilisée dans la musique populaire d'Anatolie. Je voulais que cette partition, dit Fasil Say, soit également un peu comme une chanson populaire turque. Voici donc Sevenlere Dair, extrait des trois ballades de l'opus 12 de Fasil Say, qui est aussi au piano pour nous dire au revoir à bord de notre Orient Express.

0: Une petite pièce de Fazil Saï qui s'appelle Savenner Deir, c'est-à-dire concernant les amoureux, une ballade pour piano que j'ai composée, comme dit Fazil Saï, en 2002, à travers laquelle je voulais raconter l'amour avec passion et tristesse. Ainsi se termine donc notre Allegretto d'aujourd'hui. Aujourd'hui, on était à bord de Orient Express. Notre cher Alain Altinoglu, vous serez donc invité de Charlotte Landreschandez. Je me suis dit, comme ça, on est un peu dans votre coin. Ainsi se termine donc notre Allegretto d'aujourd'hui. Merci d'être là avec nous. Un grand merci à Étienne Rouge qui était à la technique et à la réalisation. Pauline Boisauber, l'attachée de l'émission. Portez-vous bien. Passez une très belle journée sur France Musique. Je vous retrouve demain à 10h. Tout de suite, vous avez donc rendez-vous avec Charlotte Landreschandez et les grands concerts de la Maison de la Radio et de la Musique. Bonjour Charlotte, comment ça va la vie?
1: Bonjour Denisa, écoutez, ça va très bien et vous aussi j'ai l'impression.
0: Oh oui, très. Je suis toujours à bord de Orient Express, d'ailleurs c'est mon rêve.
1: Et vous avez
0: de
1: raison.
0: Faire le voyage. Alors vous avez un invité?
1: Absolument, il est déjà avec nous en studio, Alain Altinoglu, bonjour.
2: Bonjour.
1: Eh bien écoutez, nous allons parler des concerts que vous avez dirigés avec le National dans nos grands concerts. Denisa, vous restez avec nous pour
0: bien
1: écouter?
0: Sûr, évidemment.
1: Magnifique.
0: Belle émission, beau concert. Et sinon, à demain.
1: Demain.
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1: Bonjour à toutes et à tous, bienvenue dans nos grands concerts. Il est 11h30 et aujourd'hui, on le disait, à l'occasion d'une journée spéciale qui lui est consacrée sur France Musique, nous recevons le chef Alain Altinoglu. Bonjour Alain.
2: Bonjour.
1: C'est un grand plaisir de vous avoir dans nos grands concerts. Alors vous étiez déjà dans nos studios de bon matin puisque vous étiez l'invité de Jean-Baptiste Urbain pour la matinale. Tout s'est bien passé?
2: C'était très bien, c'est pas très bien et je suis très heureux de passer cette journée avec les auditeurs de France Musique.
1: Eh bien nous sommes ravis également. Alors vous êtes là entre autres car vous avez une actualité foisonnante. Donc cela fait 4 ans que vous êtes à la tête du Festival international de Colmar, festival qui débutera le 5 juillet, on y reviendra. On peut aussi préciser que vous fêtez cette année vos 10 ans à la direction musicale du Théâtre Royal de la Monnaie de Bruxelles. Et aujourd'hui, dans nos grands concerts, alors on va revenir sur votre collaboration avec un orchestre maison, l'Orchestre National de France. On va vous entendre diriger la musique de Wagner, de Brahms ou encore de Grieg. Alors pour commencer, cet Orchestre National, qu'est-ce qui vous plaît dans cet orchestre?
2: Ah, alors c'est très intéressant. Alors ça fait très longtemps que je collabore avec l'Orchestre National de France depuis le début des années 2000. Quand vous êtes français et notamment parisien et que vous avez grandi à Paris, que vous avez étudié à Paris, forcément beaucoup de musiciens qui sont dans les orchestres parisiens, notamment à l'Orchestre National de France, font partie des gens que vous avez côtoyés, non seulement comme étudiants comme vous ou parfois des professeurs. Alors il y en a de moins en moins des professeurs parce que évidemment j'ai vieilli et qui sont partis à la retraite. Mais donc c'est extrêmement particulier ce lien et pour moi donc il y a un lien personnel avec certains musiciens de l'orchestre et puis pour moi ça représente ce que j'ai connu quand j'étais moi jeune enfant, c'est-à-dire l'orchestre de Mazel, l'orchestre de Dutoit et tout ça. Donc c'est vraiment une partie de l'orchestre et c'est une partie de l'histoire de France et si on remonte encore avant, on connaît tous ces enregistrements qu'il y avait avec Bernstein notamment. Donc voilà, ça représente tout ça pour moi.
1: Alors aujourd'hui dans les grands concerts, on va vous entendre diriger le National dans la musique française évidemment. Mais on va aussi vous entendre dans le répertoire allemand et on va commencer avec la musique de Richard Wagner. Voici le prélude de Parsifal. Alain Altinoglu, vous dirigez l'Orchestre National de France.

0: Richard Wagner, l'Orchestre National de France dirigé par Alain Altinoglu, un concert donné le 16 juillet 2014 à l'Opéra Berlioz de Montpellier. Alain Altinoglu qui est notre invité, qu'est-ce que ça vous fait de réentendre ce concert?
1: D'abord, c'est des souvenirs incroyables. Et puis Parsifal, c'est une musique tellement intemporelle, qui parle d'ailleurs de temporalité hein, beaucoup. Et Wagner qui a tellement anticipé dans Parsifal des questions très importantes. Je pense qu'il anticipe déjà sur les idées de transhumanisme, par exemple. Tout ce genre de problématiques n'étaient pas forcément à l'ordre du jour à cette époque-là, au moment de Parsifal. Et puis, il y a une tellement grande profondeur mystique et musicale. Parsifal, c'est vraiment pour moi la plus grande partition de Wagner.
0: Et Wagner, vous connaissez par cœur?
1: Oui, j'ai eu la chance de diriger pratiquement tous les opéras, à la Monnaie naturellement, mais dans d'autres maisons d'opéra dans le monde. Puis j'ai eu la chance de diriger aussi à Bayreuth, qui est quand même peut-être le cœur même de là où bat le cœur wagnérien. Et le théâtre Bayreuth est un théâtre très, très spécial, non seulement parce qu'il y a cette acoustique extraordinaire qui a été inventée, entre guillemets, par Wagner, par son architecture, mais aussi par les gens qui y travaillent. C'est fou la ferveur, même par exemple, des gens qui ne sont pas musiciens, des techniciens, des gens qui vous servent à la cantine, qui adorent Wagner, qui en parlent alors que les répétitions, comment ça se passe. C'est un endroit absolument incroyable.
0: Et les Wagnériens sont parfois très pointus, ils ont parfois des questions. On parlait juste avant, pendant que la musique passait, cette série de conférences que vous avez données à la Monnaie à propos de la tétralogie. Et vous me disiez qu'il y avait un public assez exigeant.
1: Oui, absolument. Et alors, j'aime beaucoup faire ça, même si ça demande beaucoup de préparation. Donc, on appelle ça Inside the Music au Théâtre de la Monnaie. Donc, tout le public qui veut vient écouter la présentation des œuvres qu'on va donner. Donc, j'ai fait une conférence au piano sur chacun des quatre opéras de la tétralogie. Puis, à la fin, je laisse toujours une possibilité de poser des questions. On a des questions extrêmement différentes, bien sûr, mais il y a des gens qui vous prennent au mot. Je me rappelle que Siegfried, par exemple, j'avais dit que les harmonies étaient tellement élaborées chez Wagner qu'elles allaient ouvrir sur la deuxième école de Vienne, notamment Schönberg. Et donc, à la fin, la dernière question, pouvez-vous nous donner des exemples? Non, la prochaine fois. Donc, j'avais dû préparer ça pour la fois d'après. Mais c'est fantastique de voir à quel point les gens sont fascinés toujours aujourd'hui par la musique de Wagner. Wagner a été d'une très grande influence sur l'histoire de la musique. Et c'était très important.
0: Alors, qui dit Wagner dit bien sûr opéra, dit musique vocale, et la voix, vous connaissez très bien.
1: Ah bah oui.
0: Parce que vous avez forcément...
1: Alors je vis avec Nora Gubisch, une chanteuse, ça fait 30 ans qu'on est ensemble, et ma femme, évidemment, m'a beaucoup apporté pour la connaissance de la voix lyrique. C'est par elle que je suis rentré dans le monde de l'opéra, et dans lequel je suis maintenant, et que je suis très heureux. Et quand vous faites de l'opéra tous les jours, vous accompagnez énormément de chanteurs, et ça vous apporte énormément aussi ensuite quand vous passez en orchestre symphonique. Parce qu'un orchestre symphonique doit savoir respirer comme un chanteur. Et c'est ça qui est difficile à obtenir quand on joue simplement un instrument qui n'a pas besoin de respirer. Quand vous jouez du violon ou du violoncelle, vous avez un archet. Mais on pourrait oublier de respirer. Il faut respirer toujours parce qu'il faut toujours être près le plus souvent de la voix chantée. Et Wagner est un maître, évidemment, dans l'écriture vocale, comment respirer les mots, même si c'est un grand challenge parce que les orchestres sont souvent fournis et qu'il faut des voix adéquates aussi pour ça, évidemment. Mais j'adore. Et puis, j'ai commencé comme chef de chant à l'opéra. Donc, j'ai vu aussi tous les aspects, les côtés de ce que c'était un chanteur d'opéra et un opéra.
0: Alors, vous avez mentionné Nora Gubisch. On vous entendra tout à l'heure à ses côtés.
1: Avec plaisir.
0: Pour l'instant, on va vous entendre à côté, aux côtés du baryton basse Adam Plachetka, qu'on écoute dans le Liebeszauber de Rudi Stéphane.

0: de Nietzsche ce matin, mais ils auront donc un texte de Nietzsche ce soir s'ils veulent écouter France Musique. Et puis cette œuvre, La Troisième de Mahler, qui est une œuvre extraordinaire, qui représente, Mahler a voulu représenter en son, avec des notes de musique, toute la construction de l'univers, depuis le début de l'univers, cosmogonie totale, et puis ensuite le dialogue avec les animaux, avec la nature, avec l'être humain, et puis un dernier mouvement qui est d'une très grande émotion, que j'ai toujours beaucoup d'émotion quand je dirige, parce que Mahler dit avec la musique ce qu'on peut plus dire avec les mots.
1: Une œuvre saisissante, cette troisième de Mahler. On vous retrouvera donc en concert à 20h sur France Musique, un concert présenté par Jérôme Fréjaville. Et vous serez aussi l'invité de Lionel Esparza dans Relax à 15h. On peut rappeler aussi les dates de votre festival, Festival International de Colmar, qui se tiendra du 5 au 14 juillet. Et on espère donc que les lycéens seront au rendez-vous ce soir pour écouter Mahler et Nietzsche. Un grand merci Alain Altinoglu d'avoir été notre invité. Merci à notre équipe du jour, Emmanuel Morse-Duncan à la technique, Étienne Rouche à la coordination. Merci à Emmanuel Lacaze, notre attaché de production. Cette émission est à retrouver sur le site de France Musique et sur l'application Radio France pendant une durée de 1 mois. Et on précise aussi que vous pouvez revoir certains de nos concerts maison en vidéo sur le site de France Musique et sur notre chaîne YouTube France Musique Concert. Je vous retrouve demain à 11h30. On écoutera un autre chef, Riccardo Muti, à la tête de l'Orchestre National de France, à retrouver dans des œuvres de Mozart, Tchaïkovski ou encore Cherubini. C'est l'heure de retrouver Anne Montaron pour Création Mondiale. Je vous souhaite une excellente journée à l'écoute de France Musique.
2: Dans nos brèves radiophoniques cette semaine, 5 pièces pour pianiste illuminé, composées par Joëlle Léandre, contrebassiste, improvisatrice et compositrice. Elle n'a pas oublié que c'est d'abord sur le piano qu'elle a promené ses doigts quand elle était enfant, avant de choisir un instrument beaucoup moins noble, et je reprends ses mots, la contrebasse. Dans les miniatures qu'elle nous propose cette semaine, le piano roi est plus ou moins désacralisé, le jeu de la pianiste, ici Hélène Pereira, s'accompagne d'une partie vocale, textuelle, dans laquelle la compositrice exprime sa vision des hiérarchies qui se sont imposées entre tel ou tel instrument.
3: C'est peut-être la revanche des contrebassistes. On a un instrument qui n'est pas noble. Parce que venant d'un pays monarchique, il y avait des instruments nobles. On écrivait pour les instruments nobles. Donc le piano, c'est le roi. Puis après, il y a violon, violoncelle, un peu la clarinette, la flûte. L'alto du quatuor à cordes n'est pas noble. La contrebasse, elle reste au fond. Elle est grave. Reste au fond. Donc ça m'a titillé cette chose. Et ça m'a donné un fil pour la pièce solo piano. Un fil qui est un peu subversif, un peu rebelle. Elle parle de ça, la pianiste. Elle a c'est pas des crises, elle a des mots, des crachats presque, c'est rugueux aussi. Et c'est tragique, quelque part. Cette pianiste qui est fatiguée, mais fatiguée de cette histoire et de ces répertoires sublimes, où l'erreur est impensable, où les œuvres sont monumentales. Et là, il y a une sorte de clin d'œil dans la pièce.
2: Aujourd'hui, lundi, premier fragment de la suite joué par Hélène Pereira. Cette partie de piano est ponctuée par quelques interjections de la compositrice.

0: 5 pièces pour pianiste illuminé de Joël Léandre, chapitre numéro 1, dans la version d'Hélène Pereira, une musicienne très engagée dans la création. En familière de la musique de Joël Léandre, qu'elle soit improvisée ou écrite, elle est entrée avec fluidité dans ses pages écrites de A à Z, avec néanmoins quelques ouvertures pour l'interprète.
1: C'est pas une partition graphique, hein, c'est sur pentagramme quand même, classique, mais c'est vrai qu'elle utilise beaucoup de réservoirs. En fait, ce qui compte pour elle, c'est justement ce côté improvisation dans l'écrit, en fait. On a un réservoir, on a des notes. Après, justement, de laisser libre cours à l'espace et au ressenti, parce que sa musique est très organique, en fait. Oui. Donc, une musique organique comme la sienne, ça peut pas s'écrire, ça se ressent. Ce sont des codes de sensation qu'elle évoque sur la partition.
2: Ça tourne ?
0: La suite de ce nouveau puzzle demain avec Joël Léandre et Hélène Pereira.
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5: Tout de suite, vous retrouvez Christian Merlin pour Au cœur de l'orchestre. Il est quasiment 13h.

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1: Bonjour à tous, bienvenue au cœur de l'orchestre. Plein de bonne volonté, dans mon épisode précédent sur les musiciens baroques, j'avais envie de vous faire découvrir le cornet à bouquin. Mais voilà, quand on sort de sa spécialité, la bonne volonté ne remplace pas l'érudition. Il semblerait que quelques bêtises m'aient échappé malgré mon travail studieux. Il y en a une que je rectifie aussitôt. J'avais présenté le cornettiste William Dongois comme élève de Jean Tubéry. Or, c'est le contraire. Toutes mes excuses aux deux. Mais j'avais aussi promis une suite sur un autre instrument qui s'est développé pendant la Renaissance et n'a plus jamais quitté l'orchestre, contrairement au cornet à bouquin qui a disparu, c'est le trombone. En France, il est apparu sous le nom de sacbout. Dans la sonate que je vais vous faire entendre, il y en a quatre, une sacbout alto, deux sacbout ténor et une sacbout basse. La musique est de Daniel Speer.

Davide Lombrito, sackboot alto, Morgan Jaffré et Constantin Meyer, sackboot ténor, Nathaniel Wood, sackboot basse. C'est la Capella Itineris qui jouait cette sonate à quatre de Daniel Speer, musicien allemand du XVIIe siècle, un homme brillant, plein de fantaisie, qui a écrit des autobiographies imaginaires. Mais surtout, il était ce qu'on appelle en allemand un Stadtpfeifer, littéralement, ça veut dire souffleur municipal. C'était des instrumentistes avant, itinérants, très demandés pour ce qu'on appelait la haute musique, autrement dit des fanfares, qui avaient un rôle fonctionnel. Alors ça peut être sonner la fermeture des portes de la ville, accompagner les processions, les cérémonies officielles, les bals. Sur les gravures, on voit qu'ils jouent par cœur. Au XVe siècle, ils vont par trois. Plus tard, ils seront plus nombreux. Et comme instrument, ben, on y trouve des chalmis, un ancêtre du hautbois, plus tard des trompettes, et donc ces sackboots que vous entendiez à l'instant. À partir de là, l'instrument va aussi trouver sa place dans la musique savante, et non seulement dans les musiques de cérémonie. Heinrich Schütz, par exemple, l'une des plus grandes figures du XVIIe siècle et le plus grand compositeur allemand antérieur à Bach, en utilise six dans son étrange cantate « Saül, Saül, pourquoi ?» Pourquoi me persécutes-tu, qui évoque les persécutions subies par les protestants et la résistance à l'oppression catholique. John Elliott Gardiner l'a enregistré en 1987 avec un groupe de six brillants trombonistes anglais jouant sur des sackboots.

Susan Addison et ses comparses, Richard Cheetham, Paul Neiman, David Purser, David Stewart, Stephen Saunders, font partie de ces trombonistes qui ont remis au goût du jour la version ancienne du trombone, qu'est la Sackboot, dans cette cantate de Schütz, Saul, was verfolgst du mich? Alors il est grand temps que je fasse un point sur la terminologie. En vous annonçant cette émission, je vous ai présenté la Sackboot comme l'ancêtre du trombone. C'est une formule commode, qu'on lit et qu'on entend partout, mais elle n'est pas exacte. Comme me l'a gentiment signalé Bernard Fourtet, tromboniste et expert de ces instruments anciens. Ancêtre, ça voudrait dire que c'est un instrument différent qui aurait préexisté au trombone. Or, la sackboot a vraiment la même allure et le même principe que le trombone. C'est la facture qui s'est progressivement développée. C'est donc plus une question d'appellation. C'est en France et en Angleterre qu'on parle de sackboot à la Renaissance. Il semblerait que l'étymologie remonte au vieux français, où on a les verbes saquer et bouter, autrement dit tirer et pousser, les mouvements que l'on fait avec la coulisse. Mais dans les pays germanophones, on l'appelait déjà posaune, c'est le nom allemand du trombone, et en Italie, on l'appelait déjà trombone. D'ailleurs, l'Italie est un formidable terreau pour l'épanouissement de cet instrument, en particulier comme instrument d'église. Écoutez l'utilisation qu'en fait Monteverdi, à Venise, dans les Vêpres de la Vierge, et on retrouve trois de nos Anglais, Peter Goodwin, Susan Addison, Stephen Saunders, avec Gardiner.

Enregistrée par Gardiner à la basilique Saint-Marc de Venise, à laquelle elles étaient destinées, les Vêpres de Monteverdi sont un des exemples les plus accomplis d'écriture pour les cornets à bouquin et les sacboutes, deux instruments qui se mariaient particulièrement bien dans la musique d'église, mais pas seulement. Les rois d'Angleterre, par exemple, se déplaçaient toujours, pour les circonstances officielles, avec leur ensemble, His Majesty's Sacbuts and Cornets, nom qui a été repris à la fin du XXe siècle par les instrumentistes anglais que vous entendiez à l'instant pour désigner l'ensemble qu'ils ont fondé, très demandé pour s'associer aux chœurs et aux orchestres baroques, notamment dans la musique de Giovanni Gabrielli, prédécesseur de Monteverdi à Venise. On écoute la canzone numéro 1 pour un cornet à bouquin, c'est Jeremy West qui joue, et quatre sacboutes.

Ces musiques italiennes de la Renaissance et du premier baroque jouent énormément, vous l'aurez remarqué, sur la spatialisation. L'allemand Schütz est allé étudier en Italie pour s'imprégner de cette culture et il est passé maître dans l'art de faire dialoguer différents groupes. Par exemple, dans ce psaume numéro 2, où les exécutants sont répartis aux quatre points cardinaux, avec à chaque fois des chanteurs et des sacboutes. On écoute la Capella Murensis pour le chœur et l'ensemble Les Cornets Noirs pour les souffleurs.

Point commun, entre le cornet à bouquins et la sacboute, ils se marient très bien entre eux, et chacun se marie très bien avec la voix humaine. C'est ce qu'on retient de ce psaume de David, « Warum toben die Heiden ?»

0: de Schütz, le chœur était la Capella Murensis et les instruments ceux de l'ensemble Cornet Noir, avec au cornet Frithjof Smith et Gebhard David, deux héros de mon émission précédente, et au sackbout, un Allemand, Detlef Reimers, deux Français, Franck Poitrineau, un des maîtres de la sackbout, et Joseph Bastian, qui joue aussi à la radio bavaroise et est devenu depuis chef d'orchestre, notamment à Dijon, où il est directeur musical de l'orchestre de Dijon-Bourgogne. Et puis, pour faire quatre sackbout, il y avait aussi un Belge, Zimen Van Mechelen, qu'on entend dans pas mal d'orchestres baroques, comme Pygmalion, l'ensemble de Raphaël Pichon. Vous ne serez pas surpris d'apprendre que c'est Marie Groux qui réalise cette émission. La surprise chaque semaine, c'est qui aura-t-on à la technique? Eh bien, cette fois, c'est Julien Douminc qui me permet d'utiliser son casque personnel. Et ça change tout. Très bonne journée à l'écoute de France Musique.
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4: Bonjour et bienvenue, voici les essentiels du pianiste Geza Handa. Un demi-siècle après sa disparition, le 13 juin 1976, nous revenons en trois émissions sur quelques grands moments de sa vie musicale. Geza Handa, né à Budapest le 19 novembre 1921, pianiste discret mais absolument passionnant au fil de ses interprétations de Mozart à Béla Bartok. Voici donc la première de ces trois promenades, de ces trois balades en compagnie de Geza Handa, qui dirige ici de son piano l'orchestre de chambre anglais dans le 17e concerto de Mozart.

Applaudissements pour Geza Handa. C'était un concert enregistré par la BBC. On vient entendre sur France Musique un extrait du 17e concerto Köchel 453 de Mozart le 9 avril 1975 au Royal Festival Hall de Londres. L'orchestre de chambre anglais était dirigé de son piano par Geza Handa, né, je le disais, le 19 novembre 1921 dans cette ville de Budapest où il a été formé au très prestigieux conservatoire de Budapest. L'Académie Franz Liszt, où il est entré à l'âge de 13 ans, étudiant avec des maîtres de la trompe d'Ernest von Dornany, Leo Weiner, Zoltán Kodály en personne. Et en 1940, à peine âgé de 20 ans, il remporte le prix Franz Liszt, ce qui lui permet de débuter sa carrière avec, par exemple, le deuxième concerto de Brahms joué sous la direction de Wilhelm Mengelberg. Et bien sûr, 1940, on s'en doute, les choses changent en Europe. Et en 1943, Geza Handa, qui est passé par Berlin, qui a joué sous la direction de Wilhelm Furtwängler, Geza Handa décide de s'installer en Suisse, qu'il fera sa patrie définitive. Wilhelm Furtwängler le considérait comme le troubadour du piano, Clara Askill le voyait comme un magicien du piano, et nous allons l'entendre au fur et à mesure de ses enregistrements, par exemple dans la musique de Beethoven. Voici un extrait de la 28e sonate, l'opus 101, sous les doigts de Geza Handa sur France Musique.

La fugue finale de la 28e sonate opus 101 en la majeur de Ludwig van Beethoven, partition de 1816, ici interprétée par un Geza Handa de 34 ans dont j'évoquais les villes importantes dans sa vie. Budapest bien sûr, où il est né en 1921, où il a été formé. Zurich, où il a vécu à partir de l'âge de 22 ans, où il est mort à 54 ans, c'était en 1976. Zurich, où il a rencontré également son épouse Hortense Bühle, qui devient Hortense Handa Bürle. Et puis il y a également Lucerne, où il a enseigné en Suisse pendant 10 ans. Il y a Vienne, très important. Et puis Salzbourg, où Geza Handa se produisait tous les étés au Festival de Salzbourg, en particulier dans la musique de Mozart, on y reviendra demain et après-demain, mais également dans des partitions de Beethoven, comme ce premier concerto qu'il interprète ici devant le Festival de Salzbourg le 24 août 1963, avec l'Orchestre Philharmonique de Vienne, dirigé par un tout jeune Lorin Maazel. 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

0: Le public du festival de Salzbourg applaudissait en 1963 Geza Handa, qui était au piano avec l'orchestre philharmonique de Vienne sous la direction de Lorin Mazel, dans le final du premier concerto, opus 15 de Ludwig van Beethoven.
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0: Geza Handa, qui a rencontré à Lucerne en 1964 sa future épouse Hortense, et à la mort du pianiste il y a 50 ans, en 1976, Hortense Handa Burle décide de fonder, de

créé une fondation, Geza Handa, qui organise tous les 3 ans un concours de piano. Le tout premier, en 1979, avait récompensé le français Georges Pludermacher. Et le prochain, ce sera en 2027, avec un jury présidé par Gerhard Opitz. Dans le jury, il y aura David Frey, Momo Kodama, Elina Bashkirova. Il faut être né après, le 26 mai 1995. Voilà la condition. Et le premier prix est de 40 000 francs suisses. Voilà, vous savez tout au sujet de ce concours qui aura lieu donc en 2027 à Zurich, comme tous les 3 ans. Concours lors duquel on écoutera, j'imagine, du Frédéric Chopin. Par exemple, pourquoi pas, ces 2 valses jouées ici par Monsieur Geza Handa.

1975, quelques semaines avant sa mort, Gesenda va enregistrer des partitions de Frédéric Chopin, notamment ses deux valses, la valse en si mineur opus 69 numéro 2 et à l'instant cette valse en sol bémol majeur opus 70 numéro 1. Si vous voulez interpréter une œuvre, vous ne pouvez pas l'apprendre, vous devez faire complètement corps avec elle, disait-il lors de ses cours, lors de ses masterclass. Aligner tout simplement les notes les unes aux autres avec les doigts bien couchés sur les touches, c'est une performance de l'intellect, des voix nerveuses et du nerf auditif. Bien s'écouter, ça c'est la clé pour un beau jeu. Seuls très peu de pianistes le réalisent. Il existe une sorte de contraction des muscles du cou pendant le jeu qui empêche une audition précise. Le jeu devient une fiction du pianiste. Il joue alors tout à fait autre chose que ce qu'il pense entendre. Pendant le jeu, nous devons gagner une certaine distance par rapport à nous-mêmes. Nous devons au moins essayer. J'ordonne à moi-même ce que je veux réaliser. Voilà, disait-il, écrivait-il Gesenda, qu'il met cela en application, par exemple, dans ses études symphoniques, opus 13 de Robert Schumann.

La toute fin des études symphoniques opus 13 de Robert Schumann en 1954 par Geza Handa, pianiste merveilleux avec également une filiation exceptionnelle lorsque l'on regarde ces arbres généalogiques musicaux de ces pianistes ou de ces violonistes. C'est toujours fascinant de voir où cela aboutit et le lien est assez direct entre Geza Handa et ses compositeurs du 19e siècle de par sa formation, je le disais avec le compositeur Zoltán Kodály, mais également avec Ernst von Dornany, qui a eu dans ses classes des gens comme Annie Fischer, comme Georg Scholti, dont il sera question la semaine prochaine dans nos émissions, comme George Sifra, ou encore comme Geza Handa, et il a pu parler à ses élèves de Johannes Brahms en personne, puisque Dornany non seulement l'a rencontré, mais il a été parrainé par Brahms. Vous voyez la filiation, Brahms parrainé par Robert Schumann, et Dornany parrainé par Brahms. Quant à notre héros de la semaine, eh bien, c'est un disciple de Dornany. On y a un lien direct entre tous ces musiciens. Voici Geza Handa interprétant par exemple l'intermezzo opus 117 numéro 1 de Johannes Brahms.

Quelle merveille cette musique. Intermezzo, opus 17, numéro 1 de Johannes Brahms. C'était Geza Honda dans cette partition de 1898 qu'on peut entendre grâce au technicien de la WDR, Westdeutscher Rundfunk, radio de Cologne, grâce à laquelle on a pu entendre également les Robert Schumann. Et c'est l'orchestre symphonique de cette radio WDR qui va résonner maintenant. C'était sous la direction de l'immense Otto Klemperer qui accompagnait Geza Honda dans une autre partition de Johannes Brahms. C'est son deuxième concerto pour piano qu'on écoute sur France Musique. En tout cas, on écoute sur France Musique le deuxième mouvement de ce second concerto de Brahms, Allegro Appassionato.

0: Le deuxième mouvement du second concerto pour piano en si bémol majeur, l'opus 83 de Johannes Brahms, interprété avec passion, comme le demande le compositeur par Geza Handa en 1954, avec l'orchestre symphonique de la radio WDR Westdeutsche Rundfunk, sous de Cologne, sous la direction de Otto Klemperer.
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0: Un orchestre qu'on va retrouver dans quelques instants avec à sa tête un grand disciple de Geza Handa, mais le voici maintenant seul face à une partition d'un compositeur qui a donné son nom à l'Académie de musique de Budapest. Il s'agit de Franz Liszt, ou Liszt Ferenc, comme on l'appelle à Budapest, auteur au milieu du 19e siècle de grandes études s'inspirant de Paganini. Les 24 caprices de Paganini pour violon seul ont profondément marqué les contemporains de l'italien, et notamment Franz Liszt qui a réalisé d'après cette œuvre des études d'exécution transcendante, notamment celle-ci qui s'inspire du 24e dernier et 24e et célébrissime caprice de Niccolo Paganini.

C'était la sixième et dernière étude d'exécution transcendante de Franz Liszt d'après Paganini, d'après son 24e Caprice Geza Anda au piano. C'était la veille de Noël 1874. Je joue le premier mouvement. Pas un mot. Pas une observation. À dire vrai, je ne sollicitais pas un verdict sur la valeur musicale de mon concerto, mais un avis sur sa technique pianistique. Or, le silence de Rubinstein était lourd de signification. « Comment voulez-vous, mon cher, semblait-il vouloir dire, que je fasse attention à des détails, alors que votre musique me répugne dans son ensemble ?» Je m'armais de patience, je jouais la partition jusqu'au bout. Un silence. Je me lève. « Eh bien » demandai-je. Courtois et calme au début, Rubinstein devint bientôt une sorte de Jupiter tonnant. Mon concerto n'avait aucune valeur, il était injouable. Deux ou trois pages à la rigueur pouvaient être sauvées. Quant au reste, il fallait le mettre au panier ou le refaire d'un bout à l'autre. Je n'y changerai pas une note, répliquai-je, et le ferai graver comme il est. C'est ce que je fis, témoignage de Piotr Ilitch Tchaïkovski, au sujet d'une partition qui est devenue un grand classique, son premier concerto pour piano, proposé à Nikolaï Rubinstein, et qui déclare que cette partition lui donne la nausée. Ce n'est pas notre cas. Alors on va écouter le final de cette œuvre par Geza Anda et l'Orchestre Symphonique de la radio WDR de Cologne, dirigé par Jörg Scholti.

Gesanda en ébullition à la fin de ce concerto pour piano numéro 1 de Tchaïkovski et l'orchestre symphonique de la radio WDR de Cologne était dirigé par Georg Scholti. Et nous passons maintenant au XXe siècle.

En 1938, c'est pour le violoniste Joseph Zighetti et le clarinettiste Benny Goodman, ainsi que pour lui-même au piano, que Béla Bartók avait composé les contrastes en trois mouvements. On écoutait le final Shabesh vif de cette partition, ici jouée par Geza Handa au piano, Paul Blücher à la clarinette et Tibor Varga au violon. Et de Béla Bartók, voici pour terminer son premier concerto.

0: 1960, Geza Handa a gravé une des plus fascinantes versions qui soit du premier concerto pour piano de Béla Bartók, dont c'était le final, avec l'orchestre radio symphonique de Berlin, dirigé par Ferenc Fritschey.
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0: Bonjour Lionel Esparza.
2: Bonjour François-Xavier Chumchak. Je me dis qu'avec Geza Handa, il doit y avoir au moins une deuxième émission.
0: Bah oui, une nouvelle balade, toujours de Mozart à Bartók, mais cette fois-ci on va changer de partenaire avec des gens comme Raphaël Kubelik, Pierre Fournier ou un certain Herbert von Karajan.
2: Ah, à demain.
0: À demain.
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2: Bonjour à tous. Ils se partagent toute l'année entre Bruxelles et Francfort avec des haltes régulières un peu partout dans le monde. Ainsi bientôt au Festival de Colmar dont il est directeur artistique. Le chef Alain Altinoglu est toute cette journée sur France Musique et dans quelques instants dans Relax. 16h en disque de légende Schumann par Lotte Lehmann et Bruno Walter. Mais tout de suite, nous passons une heure avec Alain Altinoglu.

0: Le final de la symphonie en ré mineur de César Franck par Alain Altinoglu et l'Orchestre Symphonique de la Radio de Francfort. Bonjour Alain Altinoglu.
1: Bonjour Lionel Sparza.
0: Ça fait au moins 10 ans qu'on ne s'est pas vu, dit, l'éternité.
1: Oui, c'est vrai. C'est comme ça la vie parfois. Vous voyez certaines personnes un peu beaucoup, souvent, oui. Et puis après on se sépare. Mais en tout cas, j'ai beaucoup de plaisir à vous retrouver.
0: En tout cas, quand on a surtout des activités, et tellement d'activités à l'étranger comme vous, on est souvent parti. Vous vivez encore à Paris d'ailleurs, tiens.
1: Oui, j'habite toujours à Paris, comme vous savez. Mais évidemment, je suis très très très souvent en voyage. Et dans notre métier, on est parfois plus souvent dans les trains, les hôtels, que vraiment chez nous. En fait.
0: Ouais. Et quelques années, vous disiez, je crois que c'était vrai, vous limitiez certaines activités pour pouvoir vous occuper d'Arthur, le fils.
1: Oui, mais c'est important.
0: Maintenant, il est grand, maintenant, non ?
1: Maintenant, il a 20 ans, même si j'aurais aimé être beaucoup plus chez moi et de m'occuper encore plus, mais j'ai une femme fantastique, Nora, qui s'en est aussi occupée très bien. Mais c'est très très difficile d'allier la vie privée et la vie professionnelle, c'est une des grandes difficultés, donc il faut effectivement faire des choix parfois.
0: Surtout que vous êtes un peu quand même Alain Altinoglu, hein. Je vais pas dire un boulimique, ça semble péjoratif. Vous aimez être actif.
1: Oui, j'aime être actif et puis je me sens tellement chanceux de faire ce métier qui est ma passion depuis toujours. J'ai tellement aimé la musique et voulu faire ça. Boulimique peut-être, oui, c'est peut-être effectivement, comme j'ai plusieurs casquettes, que je suis évidemment chef d'orchestre, mais aussi pianiste, festival, professeur, etc. etc. Donc il y a beaucoup de choses et voilà, oui, j'aime tout faire en fait.
0: Ce que disent les musiciens qui travaillent avec vous en particulier, les musiciens d'orchestre, quand vous nous dites que vous faites à la fois piano, orchestre et plein de choses, c'est que la musique littéralement elle transpire de vous.
1: Peut-être, alors je prends ça comme un compliment.
0: Ah oui, c'est un étage, je crois, oui.
1: Mais oui, effectivement, en fait, en tant que chef d'orchestre, quand vous êtes devant un orchestre, vous êtes là pour transmettre à l'orchestre ce que vous pensez être la bonne interprétation du compositeur, donc aussi transmettre ce que le compositeur a voulu. Tous les musiciens n'ont pas forcément tous le temps de se plonger dans la vie du compositeur, dans la vie de cette œuvre spécifique. Et c'est vraiment notre travail de transmettre ça, non seulement aux musiciens, mais du coup de le transmettre au public. Mais c'est un travail que j'adore, et cette transmission-là. Et je crois que c'est le cœur du métier de chef d'orchestre.
0: Ouais. 50 ans cette année. Enfin non, pas cette année,
1: oui,
0: vous les avez eu au mois de novembre.
1: Octobre.
0: Hein, le octobre,
1: 9 octobre. Et non, j'ai eu beaucoup de chance parce qu'on m'a fêté dans mes orchestres, notamment à la Monnaie à Bruxelles, où je dirigeais Falstaff ce soir-là. Ouais. Et en fait, j'avais voulu diriger Falstaff pour mes 50 ans.
0: Pourquoi, pardon?
1: Parce que pour moi, c'est un des plus grands chefs-d'œuvre de la littérature opératique. J'adore diriger cet opéra. Parce qu'il y a ce pied de nez humoristique, tout en allemand, bon là, le monde n'est que farce et tout ça, que je trouvais ça marrant. Et puis, c'était aussi l'occasion d'être avec cette famille de la Monnaie avec laquelle je suis depuis 10 ans. Et quand vous avez tout le public, vos artistes et tout ça qui vous font une fête pour vos 50 ans, c'était un anniversaire dont je me rappellerai longtemps. Oui.
0: C'est un peu symbolique quand même, hein, si on choisit de faire ses 50 ans sur Parsifal, c'est qu'on aime le grand genre.
1: Oui,
0: sur Falstaff, c'est plus.
1: Oui, c'est très différent, effectivement. Bon, c'était aussi, on n'a pas choisi expressément pour mon anniversaire.
0: Oui.
1: Hein,
0: c'est bien tombé.
1: À ce moment-là, c'est bien tombé, quoi, disons.
0: On va parler avec vous pendant une heure, Alain Altinoglu, de votre actualité, de vous-même. Je voulais profiter de ces 50 ans pour faire une sorte de petit bilan, si ça vous va.
1: Okay.
0: Non seulement de vous, de la vie, okay. Du monde comme il va, parce qu'il y a beaucoup de choses à dire là aussi, n'est-ce pas?
1: Oui.
0: On va poursuivre avec, justement, ici, Dimitri Shostakovich, c'est l'un des derniers nés de vos disques à vous.

0: L'Allegretto de la 5e symphonie de Dmitri Chostakovitch par Alain Altinoglu et l'Orchestre symphonique de la radio de Francfort, votre orchestre symphonique aujourd'hui, Alain. Ça fait combien de temps? 4-5 ans, vous le dirigez?
1: Oui, c'est ça. Depuis 2021, je suis directeur musical de cet orchestre.
0: Qui est un orchestre de radio qu'on connaît, enfin qu'on a appris véritablement à connaître il y a bien longtemps avec Ilya Winbal, qui a fait avec lui sa grande intégrale Mahler.
1: Absolument. Ilya Winbal avait commencé à faire toute cette intégrale qui est restée une référence pendant très longtemps avec la radio de Francfort. Et puis aujourd'hui, la radio de Francfort est très connue grâce aux réseaux sociaux et notamment YouTube. En fait, ce sont les musiciens qui, il y a une quinzaine d'années, sous la direction de Paavo Järvi, ont accepté de mettre gratuitement ou presque, en tout cas, leurs prestations sur Internet. Et aujourd'hui, c'est devenu l'orchestre le plus regardé, le plus écouté sur Internet lorsqu'on cherche de la musique classique. Les algorithmes maintenant des moteurs de recherche, et notamment Google, dès que vous mettez Symphonie de Beethoven, de Brahms ou n'importe quoi, c'est le premier orchestre qui sort et donc qui est très connu. Donc les visages de l'orchestre sont connus. Donc on me dit même les prénoms des musiciens, qu'on me dit Stéphane était très bien, Clara était super. Les gens connaissent par leur prénom. Et donc, une grande notoriété. C'est un orchestre de très très très haut niveau, qui est vraiment un orchestre symphonique dans l'ADN avec les tournées, avec les concerts et son public.
0: Mais c'est un orchestre de radio quand même.
1: Oui, c'est un orchestre de radio, c'est-à-dire qui est donc aussi, qui a des missions comme pour aller dans le Land de la Hesse, qui n'est pas très connu en France, mais évidemment on connaît les Landes comme la Bavière, mais qui a cette mission-là, qui a la mission aussi de création et de jouer des musiciens contemporains, qu'ils soient allemands ou étrangers, et puis jouer tous les répertoires, depuis la musique baroque contemporaine. Et puis l'éducation, très important, la pédagogie, de faire venir les jeunes, de leur expliquer la musique classique.
0: Signe des temps, je disais, il y a une trentaine d'années, Ilya Winbal faisait une intégrale Mahler. Vous, aujourd'hui, vous lancez dans une intégrale Chostakovitch. Alors, il faut dire Mahler, ça a beaucoup été fait. Chostakovitch, un peu moins. Et puis, il y a quelque chose qui résonne peut-être avec notre temps, avec ce compositeur.
1: Oui, mais alors, ce qu'on sait moins peut-être, c'est que Chostakovitch est très influencé par Mahler, en fait. C'est une de ses grandes références, notamment tout ce qui concerne un des points les plus importants de Chostakovitch, c'est-à-dire le sarcasme et l'ironie. Et il a trouvé ça dans Mahler, parce que Mahler sait le faire aussi totalement différemment quand il va utiliser des musiques un peu folkloriques. Donc c'est une grande influence. La 7e de Mahler était très importante pour Chostakovitch, par exemple. Oui, moi j'adore Chostakovitch. L'orchestre joue ça de manière extraordinaire depuis longtemps. Et avec Alpha Music et Didier Martin, on s'est dit que ce serait vraiment bien de faire une intégrale sur toutes les saisons où je suis là avec l'orchestre. Et donc on en joue certaines en public, on en joue certaines en studio. Et voilà, la 4e et 5e sont sorties. Et la 8e va sortir en novembre.
0: Et cet orchestre sonne particulièrement bien avec cette musique.
1: Ça lui convient extrêmement bien. Et ce qui est vraiment très intéressant pour nous, c'est de les enregistrer, de les jouer dans l'ordre chronologique. Donc on a commencé à la première, qui est une symphonie qu'il a écrite à la fin de ses études. Et puis au fur et à mesure, on voit l'arrivée du stalinisme, etc., tout ce qui se passe, et puis toutes les histoires internes. Et puis là, en ce moment, on vient de sortir de la Deuxième Guerre mondiale.
0: On commence à avancer. Un peu lourd quand même.
1: Oui, voilà. Et donc, voilà, c'est très intéressant.
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0: On va vous retrouver à Alain Altinoglu, ici, dirigeant les Carmina Burana, quand on parlait musique et politique, là. On est dans un autre genre,
1: Ouais, tout à fait, oui. Vous allez me poser la question de l'homme et
0: non, si vous avez envie, vous n'êtes pas obligé.
1: Non, pas du tout. Non, mais c'est une musique d'une telle puissance et j'ai une collaboration assez fructueuse avec Philharmonique de Munich et le chœur là-bas Munich. C'est une ville très, très culturelle, Ils ont à l'opéra, etc. Et cet enregistrement, évidemment, me touche particulièrement à cœur parce qu'il y avait Jeudi Devant, qui était dans cet enregistrement, qui était un des derniers enregistrements qu'elle a fait, et qui était une extraordinaire soprano belge, qu'on a connue évidemment beaucoup à La Monnaie aussi, évidemment. Donc je pense à elle, évidemment.

0: Un extrait des Carmina Burana de Karl Orff, chanté par Jody DeVos dans la version à Munich d'Alain Altinoglu. On a évoqué à l'instant cet orchestre de la Monnaie de Bruxelles, le grand opéra de Bruxelles, dont vous êtes le patron depuis 10 ans, Alain Altinoglu. On a l'impression d'une idylle qui n'en finit pas à Bruxelles. Tant mieux, hein, tant que ça dure. Hein.
1: Oui, j'ai une relation très très spéciale avec eux. Depuis la première fois que je les avais dirigés en 2011, Cendrillon de Massenet, c'est toujours très difficile d'expliquer cette alchimie entre un chef et une maison, même maintenant, plus que il y a l'orchestre, bien sûr, les chœurs, et puis toute une maison, je les connais tous, évidemment, on se connaît tous, c'est comme une très grande famille. Comment expliquer ça? C'est très difficile. Depuis toujours, j'ai vu des chefs aller dans un orchestre, être beaucoup aimés, et puis le même programme dans l'orchestre voisin qui trouve que le chef est nul. Mmh. Et c'est très extrême et il n'y a pas d'explication. S'il y avait une vraie recette, en tout cas, ce qu'on peut faire, c'est de se donner le plus possible chacun. Et maintenant, au bout de 10 ans de direction musicale de la Monnaie, j'ai l'impression d'enfin récolter les fruits de notre travail, les récompenses, et notamment cette invitation qu'on a cette année pour aller au Festival de Salzbourg pour jouer Werther. C'est vraiment une consécration pour l'orchestre. Et je suis très heureux de les présenter au Festival de Colmar parce que déjà, ils commencent à avoir leur public. Le public du Festival de Colmar que je croise dans la rue parfois me dit « Alors, quand est-ce qu'ils reviennent, la Monnaie ?» Donc, je les fais venir tous les 2 ans. Et comme ça, pour présenter aussi à l'extérieur, parce que les orchestres d'opéra se baladent ou font des tournées beaucoup moins que les orchestres symphoniques, en fait. C'est pas trop dans leur ADN. Et grâce à ces tournées, on peut montrer tout le travail qu'on fait à Bruxelles, pour le public bruxellois, belge en tout cas, majoritairement, et de venir jouer du Strauss, du Wagner, etc.
0: Vous parliez tout à l'heure des musiciens de Francfort, les musiciens de Bruxelles aussi. Vous les connaissez tous, les musiciens de l'orchestre. Enfin, je crois que vous faites partie de ces chefs comme qui ont un rapport de vraie proximité avec les instrumentistes.
1: Oui, en tout cas, oui, parce que je considère, par exemple, vous savez que dans tous les orchestres, on a par exemple 2 solistes par poste. Par exemple, vous avez 2 flûtes solo, 2 hautbois solo qui chacun se partagent à peu près la saison en 2 et c'est comme ça dans pratiquement tous les orchestres dans le monde. Mais je dis n'importe quoi, si j'ai Stéphane qui est flûte solo ou si j'ai David, je vais pas diriger de la même manière, je vais pas avoir le même son. Ben non, parce que on dirige des individus, on dirige pas un orchestre, c'est pas sinon on mettrait un robot devant un orchestre et puis le robot dirigerait. D'ailleurs, il y a des expériences dans ce sens, hein. On a pris des robots qu'on a préenregistrés, qu'on a mis devant un orchestre le chef préenregistré, c'était une catastrophe totale. Parce qu'en fait, c'est une interaction permanente. Moi, je fais un geste. Ce geste répond à un musicien, et selon l'interaction qui est entre nous, le geste suivant va dépendre de l'interaction. Mais tel ou tel flûtiste ou tel oboïste réagit un tout petit peu différemment. Alors peut-être que pour le grand public, c'est très peu, mais c'est une grande différence pour nous. Et donc, je vais pas demander la même chose, je vais pas avoir le même son, je vais pas avoir la même émotion qui sort des instruments. Donc, pour moi, c'est très important de diriger pas seulement un orchestre comme si c'était une entité quelconque, mais c'est des individus qui constituent un orchestre, évidemment. Mais on essaie tous, ensemble, d'avoir la même interprétation et d'aller dans le même sens.

0: La danse russe extraite du Lac des Cygnes de Tchaïkovski, Alain Tinoglu et l'orchestre du Théâtre de la Monnaie de Bruxelles, avec celle qui est son concertmeister, hein, Sateni Kourdoyan.
1: Oui, j'ai la chance d'avoir des musiciens, vous entendez le niveau individuel tellement fort, j'ai deux concertmeisterines, je ne sais pas si ça se dit en francisant, extraordinaire, Sateni Kourdoyan, avec qui on a fait ce disque que je connais donc depuis 10 ans maintenant avec Schuffetter, et puis Sylvia Wang, qui est arrivée il y a quelques années déjà, qui est une violoniste belge aussi, et toutes les deux en plus s'entendent extrêmement bien, et ça c'est, je suis très heureux de ça, et on fait de la musique ensemble vraiment de manière très fluide.
0: La saison prochaine, Berg avec Wozzeck et puis Boris Godounov, c'est ça, hein, ce sera votre programme à la Monnaie, des grandes œuvres quand même, pas sublimes d'ailleurs.
1: Oui,
0: vous l'avez
1: déjà
0: fait d'ailleurs, Wozzeck?
1: Non, justement, les deux opéras en question, Boris ou Wozzeck, je les ai jamais dirigés, j'avais fait Loulou plusieurs fois. Non, et puis c'est un rêve depuis longtemps de faire ces deux opéras, et notamment Wozzeck que j'attends avec impatience. Ouais.
0: Que vous travaillez actuellement, vous travaillez comment d'ailleurs, et combien de temps?
1: C'est une bonne question. En fait, alors... Il se trouve que plus vous vieillissez, plus vous dirigez... Plus

0: plus vous avez des œuvres qui reviennent.
1: Ouais.
0: Donc, par exemple, la semaine dernière, là, j'ai dirigé la quatrième de Brahms et puis le deuxième concert de Bartok, qui sont des œuvres que j'avais déjà dirigées. Donc, le temps de préparation en moins que j'ai pour ça, je le consacre à autant de préparation d'œuvres nouvelles que je connais pas. Et donc, on travaille, enfin, je travaille dans les trains, dans les hôtels, beaucoup, beaucoup, tout le temps. Et puis, on a l'avantage aujourd'hui d'avoir des tablettes, par exemple. Avant, il fallait se balader toujours avec 12-15 kilos de partitions. Grâce aux tablettes, aujourd'hui, aux ordinateurs portables, on peut avoir ça sur soi très facilement, de passer de l'un à l'autre. Donc je prépare, et puis aussi c'est pareil pour les compositeurs, parce que ce qui est important, c'est aussi de connaître chaque compositeur. Shostakovich, j'ai lu des dizaines et des dizaines de livres, mais sur sa vie, sur sa manière de penser, sur etc., etc. Mais quand vous faites l'intégrale Shostakovich, par exemple, et que vous en êtes à la dixième symphonie, vous ne recommencez pas à lire 10 fois la biographie, donc c'est du temps de gagner, etc. Et pour Wozzeck, alors il se trouve que le père de ma femme, de Nora Gubisch, Gérard Gubisch, qui est musicologue et spécialiste de la deuxième école de Vienne, a écrit un des grands livres récemment d'analyse de Wozzeck, justement. Donc là, je commence à lire son livre, qui est très, très intéressant. Donc voilà, plein de manières très, très différentes de se plonger dans cette musique.
1: Ouais. Par le livre, par la vie, en effet, par la musique elle-même. Je rebondis, Alain Altinoglu, sur cette histoire, comment on fait la musique, comment on l'apprend, en l'espèce, comment on apprend une partition. Vous êtes toujours professeur au Conservatoire de Paris, de direction, hein ?
0: Absolument. Je suis professeur de la classe de direction d'orchestre au Conservatoire, donc j'ai 8 à 9 étudiants par an. Et c'est absolument fascinant de voir à quel point la présence humaine sur le podium devant un orchestre change totalement le son d'un orchestre. J'ai 8 étudiants par exemple qui vont passer les 8 d'affilée sur le même morceau, disons une symphonie de Beethoven, et rien que la première note, le premier accord va sonner totalement différemment, parce qu'il y a ce dont on parlait tout à l'heure, cette sorte d'alchimie ou de choses qui se passent entre un orchestre et qui n'est pas expliquable, pas seulement avec le geste, mais juste avec l'aura de chaque personne. Et donc, ce qui est fascinant dans mon travail de professeur, de guide de ces jeunes-là, c'est justement de m'adapter à chaque étudiant, parce qu'il y en a qui ont un très grand charisme, par exemple, mais qui ont un peu des lacunes dans telle ou telle connaissance de compositeur, ou le contraire. J'ai des étudiants qui sont un tout petit peu plus timides, mais comment les ouvrir face à l'orchestre? Donc c'est très intéressant, c'est une adaptation différente pour chacun. Et en tout cas, ce que je veux, c'est qu'à la fin, quand ils sortent des 5 ans, c'est qu'ils aient pu voir un répertoire extrêmement large et qu'ils se sentent à l'aise de travailler avec des orchestres très différents.

0: Alain Altinoglu et l'Orchestre symphonique de la Radio de Francfort dans un extrait de la Tragédie de Salomé de Florent Schmitt.
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0: Ça, c'est un disque qui est sorti il y a 2 ans, Alain Altinoglu, cette tragédie de Florent Schmitt, quelle œuvre incroyable quand
2: même. Oui, c'est une œuvre extraordinaire. En fait, on l'a enregistré pendant le Covid, vous savez, le moment où il fallait se séparer, les musiciens, il fallait être un peu distant. Donc, j'avais cherché des morceaux où il y avait des petits orchestres, en fait. Et Florent Schmitt avait fait sa première version, l'original de la Tragédie de Salomé, c'était pour 26 instrumentistes, ouais, dans un petit théâtre à Paris, avec cette fameuse danseuse qui utilisait à l'époque l'électricité, etc. Enfin, c'était très, très innovant. Et donc, on a enregistré dans cette première version, l'intégrale qui dure plus d'1 heure, puisqu'ensuite Florent Schmitt en a tiré une suite mais qui dure que 25 minutes. Et donc c'est là vraiment l'intégrale avec la danse du serpent, la danse des éclairs, enfin tout ça.
0: Très spectaculaire en tout cas.
2: Oui, hein. Oui, c'est une musique extraordinaire. C'est un très grand orchestrateur. Il était très proche. Il faisait partie des Apaches, donc de Ravel et de Stravinsky. D'ailleurs, la fin est un peu. On dit que la fin a un peu inspiré Stravinsky,
0: oui,
2: puisque.
0: Sacre.
2: Oui, le sacre, puisque Florent Schmitt lui a envoyé la partition et Stravinsky lui a répondu dans une lettre que c'est une des plus grandes œuvres qu'il a vues de ces dernières années. Et 2 ans après, Stravinsky compose le Sacre du Printemps. Et comme il y a des mesures un peu compliquées à la fin de Florent Schmitt, la Tragédie de Salomé, on dit qu'il y a une petite influence.
0: Là, on parle d'œuvres, Alain Altinoglu, je rebondis aussi à ce que vous me disiez tout à l'heure, tout d'un coup, ça me revient là dans l'oreille. Vous disiez, je ne dirige pas une œuvre, je dirige des musiciens, je dirige
2: non,
0: des gens.
2: Je ne dirige pas un orchestre en général, mais des musiciens, oui, précisément.
0: Mais c'est dire quand même que le plus important dans le phénomène musical, oui, il y a l'œuvre, bien sûr, il y a le compositeur qu'on va faire renaître d'une certaine façon, mais aussi le lien qu'on crée avec les gens, en particulier ceux qui sont en face de vous et puis ceux qui écoutent derrière.
2: Bien sûr, c'est très important. Et puis, donner cette liberté aux musiciens. Très important. D'abord, ce qui a énormément changé, disons, ces 50 dernières années, c'est le niveau individuel des musiciens dans les orchestres. Je me rappelle avoir entendu une très très vieille répétition, il y a très longtemps, de Koussevitzky, et qui à un moment donné s'exprime en disant « Oui, cette partie de troisième basson, c'est évidemment difficile pour un troisième bassoniste. Mais aujourd'hui, on ne pourrait plus dire ça dans les orchestres, parce qu'un niveau d'un troisième bassoniste d'un orchestre, aujourd'hui, est à très très haut niveau, ça n'existe plus de dire ça. Et avant, on faisait des blagues sur les altistes, parce que les altistes étaient les mauvais violonistes au début du XXe siècle, mais c'est plus le cas, les altistes ont un niveau extraordinaire. Donc le niveau individuel a monté, et avec ce niveau individuel instrumental, aussi des connaissances qui sont beaucoup plus fortes chez les musiciens. Donc moi, quand je dirige une répétition, qu'à un moment donné, un soliste de l'orchestre me propose quelque chose à laquelle j'avais pas pensé, par exemple, mais qui s'intègre parfaitement bien dans l'interprétation générale, évidemment qu'on l'apprend, on l'accepte. Mais si, par exemple, on me propose quelque chose qui va pas du tout, je dis non, ça va pas, on est en dehors des clous, ça va plus. Donc c'est aussi une interaction vraiment musicale, je trouve.
0: Vous dites le niveau individuel moyen augmenté, je suis mille fois d'accord avec vous.
2: Oui.
0: Et s'il n'y a pas quand même quelque chose d'un peu dommage, parce que ce qui n'a pas augmenté, c'est l'appétit du public et c'est la volonté des politiques de financer la musique.
2: Ah,
0: on
2: n'a
0: pas une sorte de tension là entre une offre qui est absolument incroyable aujourd'hui, je trouve, en termes de qualité, et une volonté de réception en bas qui est un peu problématique.
2: Bah oui, c'est un grand problème politique, comme vous dites, parce que c'est politique, l'éducation musicale et comment on va vers les jeunes, leur faire écouter la musique classique. Et quand j'entends évidemment qu'il y a des souhaits de fusionner les orchestres de la radio, de privatiser, c'est une catastrophe totale pour la culture, pour nous, pour notre futur, pour nos enfants. Il faut vraiment se battre pour ça. Et puis oui, moi j'essaie au quotidien, en tout cas dans mes répétitions, de faire venir les tout-petits, de maternelle, de primaire. Ils sont toujours fascinés, on leur fait jouer un peu les instruments et découvrir cette musique qui est extraordinaire, qui peut amener des émotions même si on la connaît pas. Parce que souvent, encore aujourd'hui, cette impression que c'est une musique pour l'élite, qu'on connaît pas, etc. Mais nous qui sommes dedans et qui sommes passionnés et qui sommes touchés par cette musique, alors évidemment que peut-être un petit qui connaît pas la musique classique, si vous l'emmenez à votre sec, peut-être il faut pas commencer par là. Il faut évidemment avoir les bonnes clé d'ouverture. Non, mais c'est très important, vous avez raison.

0: chanson triste d'Henri Duparc, chantée par Nora Goubiche et Alain Altinoglou, le couple qu'on retrouvait ici. Vous chantez encore à la maison, ou en récital d'ailleurs, Alain.
1: Oui, ça.
0: Enfin, vous chantez, vous jouez.
1: Non, mais moi je joue. Heureusement que je ne chante pas, parce que. Ah, par contre, Nora pourrait jouer, hein, parce que quand on s'est rencontrés, elle était pianiste, donc elle a cette qualité-là. Oui, bien sûr, on continue toujours. Bien que le récital soit moins à la mode qu'il y a une vingtaine d'années, vous savez, c'est très marrant, comme il y a une fluctuation parfois dans les goûts du public. Je me rappelle, moi, quand j'étais adolescent, il y avait des quatuors à cordes partout, puis après c'était symphonique, puis ça change beaucoup comme ça. Mais en tout cas, on continue, oui, bien sûr.
0: Le festival de Colmar, 4e édition pour vous, pas du festival lui-même, qui est quasiment, enfin j'allais dire séculaire, faut pas exagérer, mais enfin bon, ça dure depuis longtemps, vous le dirigez depuis 4 ans, ce sera le 5 juillet, avec plein de choses au programme, entre autres, on pourrait retenir, mais on l'a déjà évoqué tout à l'heure, l'Orchestre de la Monnaie de Bruxelles qui y passera, l'Orchestre symphonique de Bamberg, dirigé par Jacob Rosa, que vous avez fait venir aussi.
1: Oui, absolument, alors c'est un orchestre que j'avais eu la chance de diriger plusieurs fois, qui est pas si connus que ça en France et ils viennent très peu, donc je suis très heureux de les avoir au Festival de Colmar avec nous. Et puis Jacob Rosa qui est vraiment un peu entre guillemets une des coqueluches actuelles, qui a été nommée au Covent Garden de Londres et qui va reprendre le Czech Philharmonic, qui est un magnifique chef d'orchestre. Donc je suis très heureux de les présenter au Festival de Colmar.
0: Il vous ferez l'ouverture avec l'Orchestre de la Monnaie de Bruxelles, le très Wagner Strauss, une chanteuse que je ne connais pas.
1: Alors c'est une chanteuse extraordinaire sud-africaine qu'on a découvert, en fait elle a remplacé au pied levé dans un requiem de Verdi, j'avais personne, et puis elle avait déjà travaillé avec Papano et Daniel Harding, qui nous l'avait conseillé. Et c'est une voix, maintenant elle a commencé à faire carrière, elle chante au Met un peu partout. J'ai beaucoup de mal à prononcer son nom de famille, Massabane Cecilia Rangvachama.
0: Très bien, voilà, magnifiquement.
1: Oui, évidemment, elle n'est pas encore très connue en France, et puis elle chante cette œuvre merveilleuse, ses 4 derniers leaders de Strauss. Et voilà, je suis très heureux qu'elle vienne à Colmar.
0: Festival de Colmar qui se déroulera donc du 5 au 14 juillet. On disait un petit peu de bilan en ouverture de cet entretien. Alain Altinoglu, bon, le bilan, je ne sais pas si on l'a fait. Bon, enfin, sur l'avenir, qu'est-ce que vous souhaitez, vous, pour les années qui viennent? Pour vous-même et puis pour les autres, peut-être?
1: Pour moi-même, je ne sais pas ce que je me souhaite. Je suis un peu fataliste dans le sens où je prends les choses comme elles viennent et je les accepte comme elles viennent. Je fais le maximum pour que ça se passe le mieux possible, en tout cas. Et moi, je suis très heureux dans ma vie d'avoir ces deux orchestres, notamment à Bruxelles et à Francfort, et d'être prof et d'avoir le Festival de Colmar que j'adore. Donc, je me souhaite
0: plein d'engagements aussi.
1: Oui, et plein d'autres engagements à côté, bien sûr. Mais que ça continue comme ça, en tout cas, et d'être le plus heureux possible. Je pense beaucoup, évidemment, à ma famille, notamment mon fils, et je lui souhaite à lui que ça marche et qu'il réussisse tout ce qu'il veut. Et pour que le monde... je pense que s'il y avait un peu plus de... Alors, ça paraît un peu bizarre, mais de dire plus de musique classique dans le monde, ça aiderait la musique en général, de toute façon, l'art. Les gens ont encore beaucoup de mal à comprendre l'impact de la culture et de la musique et de la musique classique, parce qu'on parle toujours maintenant en argent, en économie, combien ça coûte, mais il y a un impact même économique favorable de la musique classique et aussi sur toutes les maladies, sur Alzheimer par exemple, l'impact de la musique classique, on sait maintenant, c'est prouvé scientifiquement, donc il faut vraiment continuer à faire cette musique parce qu'elle est vraiment pour tout le monde.
0: Merci d'être venu nous voir.
1: Merci à vous.
0: Lionel. Ça continue d'ailleurs sur France Musique, la journée qui
1: vous
0: est consacrée.
1: Absolument, je remercie France Musique de m'avoir consacré cette journée et je suis très heureux de la passer avec vous.
0: Et on va refermer cette émission avec César Franck, comme on l'a commencé donc, et cette fois Rédemption, que vous avez enregistré aussi sur ce disque Franck. Je n'ai même pas dit tout à l'heure à quel point il était réussi ce disque, pas seulement la symphonie d'ailleurs. Ouais, c'est quand même une musique formidable.
1: C'est extraordinaire, c'est très gentil d'abord, merci. Et oui, César Franck, pas assez joué, je trouve qu'il est... Alors c'est marrant pour moi parce qu'il est né en Belgique et il est venu en France et je l'enregistre avec un orchestre allemand. Mais ça, voilà.
0: Chercher la logique, voilà. Ballet musical.
1: Exactement.

0: L'interlude symphonique de Rédemption de César Franck par Alain Altinoglu et l'Orchestre symphonique de la radio de Francfort. Il est 16h.
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0: Notre légende aujourd'hui, Robert Schumann par Lotte Lehmann et Bruno Walter.

La voix de Lotte Lehmann, au piano Bruno Walter, dans quelques extraits des Dichterlieb, les amours du poète de Robert Schumann en 1941. Lehmann-Walter, c'est peut-être l'un des duos les plus beaux et les plus expressifs qu'on puisse écouter. Des musiciens vibrants, une amitié merveilleuse entre deux. Une autre manière de faire la musique, un autre temps aussi. Le chef avait beaucoup fait travailler la soprano qu'il reconnaissait comme un maître, mieux, une figure à la fois tutélaire et amicale. Leur collaboration débuta en 1924. Elle avait accepté de signer à Covent Garden rien que pour pouvoir chanter avec lui. Par la suite, il y eut Salzbourg, des opéras comme Le Chevalier à la Rose ou La Valkyrie, et puis des récitals qui permettaient au chef de se mettre au piano. Ils eurent aussi l'exil en commun puisque les deux quittèrent l'Europe. Bruno Walter forcé par la politique raciale des nazis, elle par dégoût absolu du fascisme. C'est donc aux États-Unis qu'ils enregistrèrent en pleine guerre ces Schumann incroyables de naturel et d'émotion.

0: Un extrait de L'amour et la vie d'une femme de Robert Schumann, chanté par Lotte Lehmann avec au piano Bruno Walter. C'était en 1941. 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

La musique de Juan Dalencina par Simon-Pierre Bestion et son ensemble La Tempête, extrait d'un programme discographique intitulé Bomba Flamenca autour de Charles Quint, une sorte de requiem impérial qui permet de rêver aussi ce que fut la Capilla Flamenca, un ensemble que Charles Quint avait institué, je cite, en l'honneur et louange de Dieu, notre créateur, pour l'augmentation et l'exaltation de son saint service. Somptueux programme signé Simon-Pierre Bestion, si vous voulez l'entendre en parler, bien sachez qu'il sera jeudi dans la matinale de Jean-Baptiste Urbain. Et puis Simon-Pierre Bestion dirigera aussi à partir de ce soir le couronnement de Poppée de Claudio Monteverdi à l'Opéra de Lyon, à partir de ce soir, disais-je, et jusqu'au 28 juin.

0: Cristobal de Morales par Simon-Pierre Bestion et La Tempête, disque superbe sous le titre Bomba Flamenca, il vient de paraître sur le label Alpha. Un grand merci à Flora Sternadel, Doria Zénine et José Bernays. Bonjour Aurélie Moreau.
1: Bonjour Lionel Esparza.
0: Le grand beau trio aujourd'hui.
1: Oui, oui, ils sont jeunes, ils sont valeureux. C'est le grand beau trio Bush qui est à l'honneur dans Star du Classique. J'ai l'impression que vous aimez ça.
0: Ah, je l'adore.
1: Ils viennent de sortir.
0: Un Beethoven.
1: Voilà, vous savez tout. On va l'écouter dans un instant. À demain,
0: à
1: Lionel.
0: Demain.
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3: Bonjour à tous, soyez les bienvenus. Cette émission est consacrée à un jeune et brillant trio avec piano. J'ai nommé le trio Bush. Ce trio est le fruit d'une amitié qui dure depuis des années, nous dit Omri Epstein, le pianiste du trio Bush. Tous les trois ont étudié au Royal College of Music de Londres. À l'époque, ils étaient de jeunes solistes prometteurs, mais leur passion pour la musique de chambre était plus forte que tout. Pour nom de scène, ils ont choisi le nom de l'un des plus grands violonistes du XXe siècle, celui d'Adolphe Busch, et récemment les trois musiciens se sont lancés dans une aventure considérable, celle d'enregistrer l'intégrale des trios avec piano de Beethoven, une entreprise qui les a plongés dans un mélange d'excitation et d'appréhension, avoue-t-il dans le livret de ce disque, mais disons que c'est l'excitation qui l'a emporté sur l'appréhension, ce qui nous permet d'entendre aujourd'hui leur version du premier trio en mi bémol majeur de Beethoven, son opus 1, interprété par le trio Busch.

Le premier mouvement du premier trio avec piano en mi bémol majeur de Beethoven, interprété par le trio Busch, cet extrait du premier volet de leur intégrale très prometteuse des trios de Beethoven, dont je vous proposerai bien sûr d'autres extraits au cours de cette émission. Et c'est en 2002 que les trois futurs membres du trio Busch quittent leur pays respectif pour s'installer au Royaume-Uni. Leur ambition est alors de mener tout simplement une carrière de soliste. Ils étudient dans les plus prestigieuses écoles de musique du pays et se perfectionnent chacun de leur côté, mais 10 ans plus tard, le destin va s'en mêler. Et en 2012, à Londres, Mathieu Van Belen, Ori Epstein et Omri Epstein se retrouvent et décident de fonder le trio Busch. Et les succès ne tardent pas à arriver. La même année, le trio Busch remporte plusieurs distinctions au Royaume-Uni, en Allemagne et en Italie. Et dès 2013, ils sont invités un peu partout et le jeune ensemble commence à se faire un nom.

Deuxième mouvement, Allegretto Grazioso, du troisième trio en fa mineur opus 65 d'Antonin Dvorak, interprété par les membres du trio Bush. Et puis en 2015, c'est un très beau compliment qui va tomber sur le trio Bush après un concert donné au Wigmore Hall de Londres. Le quotidien The Times écrit ceci: ce qui impressionnait le plus était la musicalité naturelle du groupe et son unité de pensée et d'attaque. Les trois musiciens semblaient même synchroniser leur respiration. Et on va les retrouver à présent en juin 2022. Voici le deuxième trio de Dmitri Shostakovich, qui a vu le jour en 1944 dans des circonstances absolument tragiques, puisque la guerre fait rage. Shostakovich a dû s'installer à Moscou après son évacuation forcée de Leningrad. Et pour ajouter à son malheur, son ami très cher, Ivan Solertinsky, succombe à une crise cardiaque le 11 février 1944. Et c'est à lui qu'est dédié ce trio opus 67. 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

Allegretto, c'était le quatrième mouvement du deuxième trio avec piano en mi mineur opus 67 de Dmitri Shostakovich, interprété par le trio Bush toujours. Et alors cet enregistrement du trio Bush réunit deux compositeurs que tout oppose en apparence, Dmitri Shostakovich que nous venons d'entendre et Maurice Ravel. Ravel, ce magicien du timbre qui a ciselé chacune de ses œuvres en recherchant une forme de perfection formelle, tandis que Shostakovich, lui, était en tension permanente avec le régime stalinien. Il produit des œuvres dans lesquelles le drame est omniprésent. Et voici donc Ravel. Ravel qui conçoit son unique trio avec piano en mars 1914 dans la commune basque de Saint-Jean-de-Luz, où il venait volontiers se ressourcer.

0: Le final du trio avec piano en la mineur de Maurice Ravel dans la très belle version du trio Bush.
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0: Et alors le trio Bush nous dit encore dans le livret de ce disque qui regroupe les premiers, troisième et quatrième trios de Beethoven, premier volume donc d'une intégrale qui paraît chez Alpha Classics, le trio Bush nous dit en répétant et en jouant ses œuvres, nous ne pouvons qu'être submergés par la joie, le courage, l'amour de la vie et de l'humanité et l'esprit révolutionnaire qui se dégage de chaque note dans ce contexte. Passer du temps avec ce répertoire est plus qu'un cadeau pour la vie, c'est pour nous un devoir d'incarner cet esprit en tant que musicien. Et voici donc à présent le mouvement lent du quatrième trio de Beethoven, un trio que l'on surnomme Gassenhauer, que l'on pourrait traduire par chanson populaire, car dans le dernier mouvement, Beethoven s'amuse à reprendre un air que toute la ville de Vienne chantonnait à l'époque, mais avant ce final, il y a cet adagio sublime que voici.

Nous écoutions l'Adagio, le deuxième mouvement du quatrième trio avec piano en si bémol majeur opus 11 de Beethoven, interprété par le trio Busch. Il y avait deux frères dans le trio Busch historique. Il y a toujours deux frères dans le trio Busch actuel, le violoncelliste Ori Epstein et le pianiste Omri Epstein, avec également le violoniste Mathieu Van Bellen. Et toujours de Beethoven, extrait de cette intégrale en cours, voici un jeune Beethoven, mais déjà terriblement audacieux. Lorsque ces trios opus 1 paraissent à Vienne en 1795, le compositeur n'a pas encore 30 ans, mais il entend bien s'imposer. Et parmi les trois œuvres du recueil, c'est le troisième trio en do mineur qui va marquer les esprits par sa puissance dramatique et son énergie. En voici le premier mouvement de ce troisième trio avec piano en do mineur opus 1 dans l'interprétation toujours du trio Busch.

Allegro con brio, c'était le premier mouvement du troisième trio avec piano en do mineur, l'opus 1 de Beethoven, et c'était toujours l'énergie, le talent, le sens du phrasé des musiciens du trio Busch à l'instant. Et avant ce projet d'intégrale des trios de Beethoven qui est en train de voir le jour, le trio Busch s'était lancé dans un autre défi, celui d'enregistrer l'intégrale de la musique de chambre avec piano d'Antonín Dvořák. Alors ils ont réalisé ce projet en 4 ans et en 4 disques, ce qui nous permet à présent d'écouter le deuxième quintet avec piano de Dvorak, une œuvre composée 15 ans après le premier quintet. Entre-temps, la vie du compositeur a bien changé grâce notamment au succès de ses danses slaves que vous connaissez bien sûr. Antonín Dvorak est maintenant un musicien admiré dans toute l'Europe.

0: Le deuxième quintet avec piano d'Antonin Dvorak dans une interprétation du trio Bush, rejoint ici par la violoniste Maria Milstein et l'altiste Miguel da Silva. Et nous entendions la célèbre Doumka, ce mouvement si caractéristique de l'âme slave.
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0: Et voici maintenant, toujours d'Antonin Dvorak, une œuvre qui a été composée quelques années plus tôt, en 1875. Il s'agit de son premier quatuor avec piano, cette fois en ré mineur. Cette année-là, en 1875, Dvorak avait obtenu de l'État autrichien une bourse réservée aux artistes pauvres. Et je vous propose donc le final de ce premier quatuor avec piano. Le trio Bush, qui est en ré majeur, pardonnez-moi, je viens de vous dire ré mineur, mais il est bien en ré majeur. Le trio Bush et l'altiste Miguel da Silva.

Le final du premier quatuor avec piano en ré majeur opus 23 d'Antonin Dvorak, une œuvre de jeunesse déjà pleine de charme, vous l'avez entendu, interprétée par le trio Bouche, rejoint pour l'occasion par l'altiste Miguel da Silva. Et on sait que le trio Bouche vit aujourd'hui à Amsterdam. C'était la seule solution pour maintenir un rythme de répétition très intense. Nous vivons comme dans un monastère, confiaient les musiciens. Plus on sait, plus on est libre, tel est leur mot d'ordre. Et autre particularité de l'ensemble, ils jouent sur des cordes en boyau car elles offrent un autre type d'articulation et une meilleure sonorité. Et pourtant, il faut savoir qu'ils ne pratiquent pas l'interprétation historiquement informée, comme on dit. Et on va les retrouver à présent chez Schubert. Voici leur version du quintet avec piano en la majeure, la fameuse truite de Schubert.

C'était le deuxième mouvement du quintette en la majeure, Deutsch 667, qu'on appelle la truite, composée par Franz Schubert et interprétée par le trio Busch avec Daniel Palmizio à l'alto et Naomi Scham à la contrebasse. Et il est vrai que nous n'avons pas encore écouté les trios avec piano de Dvorak qui font évidemment partie de la grande intégrale de la musique du compositeur enregistrée par le trio Busch pour le label Alpha. Et on va rectifier le tir à présent. Voici le deuxième trio en sol mineur opus 26 de Dvorak.

0: Le final du deuxième trio en sol mineur opus 26 d'Antonín Dvořák dans la version du trio Bush, et c'est ainsi que s'achève cette heure et demie en compagnie de ces trois merveilleux musiciens. Vous pouvez retrouver bien sûr cette émission sur le site de France Musique et l'application Radio France, et je remercie YouTube Diego Aclopès et Cécile Bonnet des Claustres.
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0: Eh bien nous, on se retrouve demain à 16h30. Je vous souhaite une magnifique soirée. Et maintenant, c'est Banzaï avec Nathalie Piollet. Bonsoir Nathalie.
5: Bonsoir Aurélie. Merci pour cet adjectif. Merci pour ce magnifique. Peut-être un autre adjectif pour nous
0: grâce
5: mettre
0: à
5: en
0: vous. Une magnifique soirée grâce à vous. Je voulais le préciser.
5: Waouh, c'est trop beau. Ça me donne envie de lancer l'émission. Allez, à demain.
0: À demain.
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5: Bonsoir à tous, bonsoir à toutes, bienvenue dans Banzaï. Ce soir, on joue à la poupée.

C'était Lorraise Alexandria, l'impeccable et l'élégante Lorraise Alexandria, une chanteuse de Chicago qui rencontre la musique très tôt. On chante le gospel dans sa famille depuis au moins deux générations. Elle commence donc en toute logique à l'église et puis dans les années 50, elle étend son domaine d'expertise au club de Chicago. Elle rejoint le quartet de King Fleming et à la fin de la décennie, à la fin des années 50, elle signe chez King Records pour commencer sa carrière sous son nom. Ça marche bien, elle joue avec Ramsey Lewis, avec Howard McGee, et au milieu des années 60, elle s'envole pour Los Angeles, et à ce moment-là, sa carrière prend une autre ampleur. Elle quitte les petits labels, elle signe chez Impulse, et c'est chez eux qu'elle sort ce grand disque en 1964, Alexandria the Great. C'est une production Bob Tilly avec un casting prestigieux, Paul Chambers et Jimmy Cobb pour la rythmique, et parmi les solistes, on retrouve Ray Crawford à la guitare, Paul Horn au sax alto et à la flûte, Wynton Kelly au piano. Dans le répertoire, il y a dans cet album ce Satin Doll de Duke Ellington et Billy Strayhorn, un morceau qui a été composé une petite dizaine d'années plus tôt et qui est déjà devenu un standard avec ses paroles de Johnny Mercer, un peu mystérieuse, avec de l'argot, avec des bouts d'espagnol pour célébrer cette satin doll qui parle latin, qui fume des cigarettes et qui fascine tous ceux qu'elle croise. Eh bien, en son honneur de cette satin doll mystérieuse, nous allons faire un autre petit tour du côté des poupées, du côté de la vallée des poupées, Valley of the Dolls. C'est un film du milieu des années 60, film américain dont le thème est repris par l'organiste Jimmy Smith en 68, un an après la sortie du film. Il le reprend dans cet album majestueux avec à ses côtés Piers Johnson au sax, Howard Roberts à la guitare, Ray Brown, Carole Kell, Larry Bunker pour la rythmique et à leur côté un orchestre à cordes piloté par Oliver Nelson qui signe aussi tous les arrangements du disque. L'album s'appelle Living It Up et il marche très bien, grâce à ce mélange très bien ficelé entre jazz et pop qui s'ancre complètement dans l'époque, qui est fait pour séduire les auditeurs pop qui chercheraient à aller du côté du jazz. C'est ambitieux, c'est parfois un peu sucré, mais rien n'est jamais trop fort, trop beau pour faire frémir les cœurs. On écoute Jimmy Smith et sa version de Valley of the Dolls.

On est encore du côté de l'ambitieux, du grandiose, mais ça marche plutôt très bien. C'était Hamilton Bohannon dans Banzai, batteur américain, qui lance sa carrière en 73 avec ce premier album, Stop and Go. Il commence au milieu des années 60 comme batteur pour le tout jeune Stevie Wonder. Stevie, vous le savez sans doute, qui commence très très jeune, qui a 13 ans, mais qui tourne déjà, qui est déjà un génie absolu. Ensuite, notre Hamilton Bohannon, il déménage à Détroit et il devient le leader et l'arrangeur d'un groupe qui accompagne en tournée toutes les stars du label Motown. Et avec son groupe, il accompagne Diana Ross, il accompagne Marvin Gaye, etc., etc. Autant vous dire qu'il a déjà bien du métier, notre Bohannon, lorsqu'il lance sa carrière sous son nom. Là, c'est encore un registre plutôt soul avec ce premier album et ce morceau Save Their Souls. Mais assez vite, il va plonger dans le disco pour devenir un grand nom du genre grâce à un morceau qui s'appelle Let's Start the Dance qui sort en 76 et qui devient un grand tube disco. Nous, on va plonger dans d'autres danses. Alors attention, il n'y a pas de lien. On quitte l'Amérique, on quitte les États-Unis, on arrive en Pologne et nous allons retrouver le pianiste Marcin Wasilewski. Pianiste polonais qui pilote depuis des années son trio avec Sławomir Kurkiewicz à la basse, Mikhail Miszkiewicz à la batterie. Ils enregistraient ensemble en 2014 un disque CM, c'est pas le seul. L'album s'appelle Spark of Life et il y a un invité dans ce répertoire. L'invité du trio, c'est le saxophoniste Joachim Milder. Les voilà dans ce Sudovian Dance.

C'était Jewel Train avec Julien Ndiaye, un saxophoniste et compositeur français qui lançait sa carrière en 2018 avec ce pseudonyme Jewel Train. Avec ce pseudonyme, je crois qu'on a tous et toutes une idée très très claire de son influence principale, John Coltrane. Il avait d'ailleurs sorti en 2025, Jewel Train, un album en quartet autour des compos de Coltrane. Et bien en 2026, il est revenu avec un nouvel album qui ne quitte pas tout à fait Coltrane, loin de là. 2026, c'est le centenaire de la naissance de John Coltrane et c'est aussi bien sûr le centenaire de la naissance de Miles Davis, d'où la naissance de cet album de Jewel Train qui s'appelle Miles and John, The Century Birthday. C'est un disque qu'il a enregistré en sextette avec Renaud Jansanne à la trompette, Cyril Galamini au trombone, Frédéric Dolnis au piano, Gabriel Pierre et Laurent Sarian pour la rythmique, avec à l'intérieur eh bien, cette version vocale de Flamenco Sketches de Miles Davis avec Monica Cabacele qui tient le micro. Moi, je vous propose de plonger dans une autre reprise de Miles que j'aime bien, tirée d'ailleurs du même album que Flamenco Sketches. C'est le mythique Kind of Blue qui sort à la fin des années 50. Je crois que vous savez déjà tout sur ce disque. Il y a Flamenco Sketches et dans le répertoire de ce Kind of Blue, il y a aussi un morceau qui s'appelle Old Blues. Et moi, je vous propose d'entendre Ron Carter, le bassiste, qui reprend ce Old Blues, qui le reprend dans les années 70. Et c'est très important parce qu'elles s'entendent beaucoup, les années 70, dans cette version. Il est chez CTI à ce moment-là, Ron Carter. Il est entouré dans cet enregistrement par Joe Anderson au ténor, Billy Cobham à la batterie. Et c'est Roland Hanna qui tient le piano électrique. Oui, les années 70. Voilà la version 70s. De Old Blues de Miles Davis par Ron Carter dans Banzai.

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Nathalie Piolet, France Musique. Bantai, Bantai.

Dans Banzaï sur France Musique, c'était un duo entre la pianiste autrichienne Verena Zeiner et le batteur israélien Ziv Ravitz. Ils se sont rencontrés à New York et ils ont commencé à travailler ensemble avec cet album. C'est le premier disque qu'ils ont pensé à deux. Il s'appelle The Sweetness of Finitude. Ils ont depuis sorti un autre disque ensemble, mais c'est pas une formule en duo, c'est une formule un peu plus étoffée avec une guitare, une basse et des cordes. On entendait un extrait de ce premier disque, le morceau Encycled. Je vous propose de l'entendre, Ziv Ravitz, dans une autre formule en duo, une collaboration assez récente qu'il a initiée avec le saxophoniste et clarinettiste français Christophe Panzani. Ils sortaient tous les deux en 2026 cet album Warp and Weft. À l'intérieur, cette petite balade nocturne, Night Walk.

un peu caribéen, un peu psychédélique, un peu exotica parfois. C'était Alex Figuera, un DJ et producteur né au Venezuela qui habite aux côtés du côté d'Amsterdam aujourd'hui, qu'on entendait en 2022 dans ce Juicy. Du côté du Venezuela, je vous propose de retrouver ce duo de guitaristes Jim Campilongo et Steve Cardenas. Comment ils ne sont pas du tout vénézuéliens? Non, ils sont américains. Ils se connaissent depuis longtemps. Ils se rencontrent au début des années 2000. Ils commencent à jouer ensemble, enregistrer ensemble, sans jamais sortir d'album en duo. Mais l'idée est là, quelque part. Elle traîne dans un coin de leur tête. Des années plus tard, Campilongo déménage. Il s'était installé à New York, ce qui avait permis aux deux musiciens de jouer beaucoup ensemble. Il redéménage du côté de la Californie. Ils se disent tous les deux: ah mais attention, ça sera bien plus difficile d'enregistrer ensemble si on veut le faire, ce disque en duo. Et c'est l'occasion qui les pousse à enfin rentrer en studio pour enregistrer cet album New Year. On les retrouve tous les deux dans un morceau, une composition de Jim Campilongo qui s'appelle, le voilà, le Venezuela, qui s'appelle Miss Venezuela.

0: 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Un peu d'amour pour terminer cette émission avec Chante Khan, chanteuse américaine de Chicago, qu'on a croisée aux côtés des Snarky Puppy, qui sortait en 2017 cet album Soul Empowered. Pour retrouver ses références, une seule adresse, la page Banzai du site de Radio France. Ça marche aussi avec l'application Radio France. Un grand merci à Stéphane Poitvin ce soir derrière la console. Merci aussi à Gérard Chan et Emmanuel Lacaze. À demain. Il est 19h, voilà Nicolas Pomaret au cœur du jazz. Nous venons d'apprendre, Nicolas Pomaret, une émouvante disparition.
1: Effectivement, bonsoir Nathalie, on va lui rendre hommage en début d'émission. Et puis surtout, demain, on fera un 18-20 spécial autour du pianiste sud-africain Abdullah Ibrahim.
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1: Bonsoir à toutes et tous et bienvenue au cœur du jazz. Nous venons d'apprendre en cette fin d'après-midi la disparition, la nuit dernière, en Allemagne où il résidait, du pianiste et compositeur du jazz sud-africain Abdullah Ibrahim, à l'âge de 91 ans, qui a annoncé sa famille dans un communiqué. Né le 9 octobre 1934 au Cap, en Afrique du Sud, il fait ses débuts professionnels à 15 ans avant d'être repéré en 1963 dans un club à Zurich en Suisse par Duke Ellington lui-même. Avant d'enregistrer 70 albums, Abdullah Ibrahim avait fréquenté le lycée Trafalgar dans le District 6 du Cap. Abdullah Ibrahim, on l'écoute en piano solo, issu de son album Dreamtime, sorti en 2019, Capetown District 6.

0: Le pianiste Abdullah Ibrahim qui est décédé la nuit dernière, nous lui rendrons hommage demain sur France Musique de 18h à 20h. Aujourd'hui, dans Au cœur du jazz, deux invités qui viennent nous présenter deux duos sur un seul label. Les Émouvances, soyez le bienvenu, Claude Chamitian.
1: Merci,
0: en
1: Nicolas.
0: Duo avec le saxophoniste Vincent Lekwang sur l'album Silent Springs, et soyez le bienvenu également Didier Etursari.
2: Merci.
0: Vous aussi en duo avec un autre saxophoniste, Christophe Moniaud, pour votre troisième volet des hymnes à l'amour. En fait, j'ai envie de dire, c'est à chacun vos saxophonistes. Claude avec Vincent.
1: C'est une grande famille.
0: Oui.
1: Parce que, bien sûr Vincent, mais également Christophe. Et Didier, c'est une sorte de famille musicale. En fin de compte, on se retrouve, on est unis par, au-delà de cette musique qui nous passionne, par un état d'esprit, une manière d'être, une manière de vivre. Alors c'est assez naturel qu'on puisse se trouver dans différentes formations apparemment éloignées et pourtant si proches dans l'imaginaire et l'état d'esprit.
0: Alors l'imaginaire, l'état d'esprit, on y reviendra, des compositions pour les uns, des compositions pour les autres, mais aussi agrémentées de standards. Je vous propose de commencer avec vous, justement, Claude Chamitian à la contrebasse et Vincent Lekwang au saxophone, sur une composition de Vincent, justement, Les Sources Silencieuses.

0: Vincent Nekwang et Claude Tchamitchian, c'est l'album Silent Springs, sur le bien nommé justement, en traduction Les Sources Silencieuses, un album qui vient de sortir sur le label Émouvance. Tchamitchian, c'est le pilier, c'est le rock dans la contrebasse française, ils sont quelques-uns comme ça, c'est un sideman, mais c'est aussi, là vous êtes co-leader sur ce projet avec Vincent. Vous connaissez depuis longtemps, parce que là c'est votre premier projet à de ce dialogue, j'ai envie de dire, que vous avez établi.
1: Exactement, oui, c'est notre premier disque. On se connaît, on sait qui est qui, mais musicalement, on s'est rencontrés il n'y a pas tant de temps que ça, il y a quelques années. On avait été sollicités pour participer à la première session des stages sur l'improvisation qu'avait organisé Jean-Pierre Vivante au Triton. Et puis, il avait proposé à certains musiciens qui étaient les encadrants de faire comme ça des concerts un petit peu one-shot, inédits. Et c'est Vincent qui a eu l'idée, dont je suis très content vraiment qu'il ait eu, de me demander s'il avait envie qu'on fasse un duo. On l'a fait et ça a tellement bien collé qu'on s'est mis au travail. On a maturé la chose. On a fait en sorte de trouver un répertoire qui puisse coller, non seulement évidemment musicalement, mais aussi par rapport à l'état d'esprit. De façon à ce que...
0: Ça fait deux fois que vous parlez d'état d'esprit.
1: C'est hyper important.
0: Donc il faut nous expliquer justement quel est cet état d'esprit.
1: Ben, l'état d'esprit, cette musique, c'est ma vie. Et c'est pas simplement qu'une vie de notes, d'harmonie ou d'autre chose, c'est cet état d'esprit, c'est-à-dire une manière de vivre et une manière de penser la façon dont un artiste peut être dans son art et en même temps comment il l'inscrit dans la ville, dans la société.

0: dans l'époque. Abdoulaye Ibrahim vient de nous quitter. Voilà un exemple magnifique de quelqu'un qui a su passer au-dessus de l'apartheid, qui prouve à quel point l'art a cette puissance de passer au-dessus de certains clivages et en ces époques un petit peu nauséabondes. Je pense que il est très important de s'accrocher à ça et de le faire vivre. Faire vivre l'imaginaire, parce que c'est ce qui fait que les gens se rencontrent au-delà des clivages. Donc si je parle d'état d'esprit, c'est parce que quelle que soit la note qu'on joue ensemble, elle est, c'est toujours là.
1: Dialogue avec Vincent Lecoing pour vous, Claude Tchermitien. Et pour vous, Didier Tchirsari, c'est le dialogue avec Christophe Moniaud. Alors vous, vous connaissez depuis beaucoup plus longtemps, puisque c'est le troisième volet de ces hymnes à l'amour.
2: Voilà.
1: Vous connaissez depuis combien de temps avec Christophe?
2: Je crois que ça fait une petite vingtaine d'années qu'on se connaît, on s'est croisé dans plusieurs projets. C'est lui qui m'a appelé souvent dans des projets à lui, dans des grosses formations, pour un trio. Et voilà, c'était comme une évidence quoi, qu'on se retrouve tous les deux. On avait envie de partager des choses dans cet état d'esprit.
1: C'est ça, j'allais dire. Dans les deux cas, qu'est-ce qui fait que... Parce que vous avez rencontré l'un et l'autre beaucoup de musiciennes, de musiciens. Vous avez participé à de nombreux projets, parfois ensemble, régulièrement. Qu'est-ce qui fait que, justement, il y a cette alchimie, cette connivence, ce mystère, peut-être? Didier,
2: avec Christophe, c'est comme un coup de foudre, hein, un petit peu quand même, artistique,
1: coup de foudre musical.
2: Ouais, pas que intellectuel, émotionnel, philosophique, voilà quoi. Je veux dire, c'est on se retrouve sur beaucoup de choses, sur ce dont parlait Claude, au niveau de ce rapport où on se situe par rapport à soi-même, par rapport aux autres, et par rapport à une certaine vérité qu'on a envie de faire, et de manière simple, hein, je veux dire, sans prise de tête, quoi, je veux dire. Mais avec Christophe, il y a une évidence comme ça, de choses assez...
1: Cet état d'esprit, c'est aussi une musique de racines, pour vous, Claude Tchermitien, sur l'Arménie, ou Vincent Lecoing, sur le Vietnam, par exemple.
0: Absolument, c'est une manière aussi d'aller explorer sa propre histoire et de la mettre au regard de qui on est aujourd'hui. Et puis ses sources d'inspiration. De toute façon, Didier, vous-même, qui sans arrêt, grâce à cette émission et grâce à d'autres que d'autres gens comme vous peuvent encore faire, n'arrêtez pas de prouver que c'est les différences qui sont importantes. C'est les différences qui font que, en fin de compte, au lieu de prendre l'étranger comme un ennemi, on s'aperçoit que c'est un ami qu'on ne connaît pas encore. Donc c'est plutôt ça qui fait que si on veut bien vivre ensemble, ben faut savoir s'écouter.
1: Alors pour vous, Didier, ce sont plutôt des réminiscences basques, Tchirsari,
2: oui, même si
1: esclaves.
2: Oui, slave, ça c'est plutôt du côté de la maman de Christophe. Moi, bien sûr, le Pays basque, hein, j'y suis né de deux parents basques, donc j'ai baigné dans cette culture-là et elle fait partie de moi, même si c'est pas une volonté.
1: Identitaire.
2: Immédiate de m'en servir, mais elle est là de toute façon, donc elle fait partie de moi, et donc forcément je la renie pas, bien sûr, hein, mais ça voilà, ça fait partie de mon langage.
1: Guigui, c'est une de vos compositions, ouais, dans cet album.
2: Alors Guigui, c'est pour mon ami de toujours, Guillaume Saint-James, qui est un saxophoniste aussi de Breton, voilà, que j'adore.

0: Christophe Moniaux au saxophone et Didier Itursari à l'accordéon. C'était Guigui pour cet hymne à l'amour, troisième volet, qui sort sur le label Émouvance. Alors justement, ce label Émouvance, deux albums qui viennent d'Émouvance, bah, ça fait partie de la question du jour pour vous, chers auditrices, chers auditeurs, puisque Claude et Didier sont venus chacun avec cinq albums à vous offrir, et il faut répondre à la question. Et la question, c'est en quelle année Claude Tchamitchian, puisque je vais vous appeler monsieur le directeur, en fin de compte, parce que c'est Claude Tchamitchian qui a créé ce label Émouvance. En quelle année l'a-t-il créé, qui a aussi donné lieu à un festival qu'on appelle Les Émouvantes? Nous aurons l'occasion d'en reparler dans cette émission. Est-ce que c'est petit A, 1994, petit B, 2004, ou petit C, 2014? A, 94, B, 2004. C'est 2014 pour la naissance du label Émouvance. L'onglet de contacter l'émission que vous a préparé en haut de page Emmanuel Lacaze, la page au cœur du jazz sur le site francemusique.fr. Bonne chance à toutes et tous. Alors du coup, je disais, monsieur le directeur, Claude Tchamitchian, quel est votre rôle justement dans ces projets? J'imagine qu'initialement, on va évidemment pas donner l'année, mais c'était pour mettre en avant vos propres projets, puis petit à petit ça s'est élargi à beaucoup de cœur.
1: Dès le début, ça a été une aventure collective avec France Basse Bastianelli et Gérard Deharaud. Gérard Deharaud, qu'on connaît plus dans le monde du jazz puisque c'est le fondateur et l'ingénieur du son magique du studio La Buissonne, et Françoise qui est la personne avec qui j'ai pu monter cette association et qui assure ce qui n'est pas un mince rôle. Et les questions administratives et les questions budgétaires. Et dès le début, bien sûr, moi j'avais envie d'être, comme tout artisan, un peu maître de mes outils.
0: Indépendant.
1: Mais on parlait de l'état d'esprit tout à l'heure, et ben, là aussi il a joué, c'est-à-dire que dès le début, j'ai pas conçu ça uniquement pour moi. Je voulais avoir quelque chose d'assez militant pour cette musique, comment faire pour la diffuser, pour la répandre encore et encore et encore. Et donc, dès le début, j'ai pensé à ça de façon collective. Et aujourd'hui, on est fort de 52 références. Et sur les 52, que ce soit en leader ou en...

0: en Sideman, je dois apparaître sur 17 ou 18 d'entre elles. Ça vous donne à peu près l'idée.
1: Alors, il est comment comme directeur? C'est un directeur artistique.
0: Attention.
1: Est-ce qu'il était là pour l'enregistrement d'idées sur série?
2: Il est venu nous voir une journée, quasiment toute une journée. Ouais. On l'a enregistré en 3 jours, l'album. Oui, Claude, je crois que quand il a décidé de faire confiance à des gens, et là c'était le cas, je crois qu'il aime la musique, je crois qu'il nous aime. Et c'est incroyable quoi la confiance en fait, parce qu'il demande il demande pas grand chose, il demande rien en fait, il nous fait confiance. Et là il est venu, nous a donné deux, trois petits conseils. Ouais. Et voilà quoi.
1: Vous êtes présent, Claude, mais sans trop intervenir.
0: C'est-à-dire que je suis là parce que j'ai envie de voir, ça fait partie aussi du plaisir musical de pouvoir assister à la naissance d'un si beau moment. Et puis, comme le disait Didier, c'est un vrai contrat de confiance au début. Et j'ai l'impression que le rôle que je dois tenir, c'est d'offrir les meilleures conditions possibles pour que, en l'occurrence là, Christophe et Didier puissent faire ce qu'ils veulent. Puisque je n'ai dès le départ aucun doute sur la qualité de ce que va être le résultat.
1: Alors, comme à tous les invités, je vous ai demandé un titre, et là, je pense qu'il y a aussi une certaine proximité avec votre choix, Claude Chamichian. On l'écoute, c'est un solo du clarinettiste Jimmy Juifre, c'est le titre Propulsion sur l'album Free Fall, et ça a été enregistré en 1962.

0: Jimmy Jouffre, que vous avez bien connu, Claude Chamichian.
1: Alors, bien connu,
0: c'est vrai, vous avez joué avec lui.
1: Et oui, j'ai eu cette chance, entre 25 et 27 ans, j'ai passé, grâce à Jean-Paul Ricard, le fondateur de l'AJMI, une semaine de création avec Jimmy Jouffre dans un orchestre qui était au départ un quintet avec André Jaume, Joël Alouche à la batterie et Rémi Charmasson à la guitare, puis ensuite au Festival de la Seine-sur-Mer, sans Joël, en quartet acoustique. Et si j'ai choisi ce morceau, c'est parce qu'on connaît tous le Jimmy Jouffre qui a écrit Four Brothers, on connaît l'immense musicien, et puis là, presque il prend les gens à rebours dans une bien malin qui pourrait mettre une étiquette. Est-ce que c'est du contemporain? Est-ce que c'est du free? Autre chose. Et pourtant, c'est monsieur Jimmy Jouffre. Et je sais que la semaine passée avec lui a été une semaine fondamentale pour moi et Rémi surtout. On était des jeunes musiciens et on rencontre quelqu'un qui nous apprend à ne pas confondre style et musique. Et on apprend quelqu'un qui nous apprend à faire avec ce qu'on est dans l'état dans lequel on est, dans le pays dans lequel on est.
0: Ne pas vouloir imiter et éventuellement sortir des sentiers battus.
1: Il a été très clair là-dessus. Il nous disait, vous savez, si je veux jouer du jazz, c'est pas avec vous que je vais le jouer. J'ai les meilleurs à New York. Non, vous êtes ici, jouez la musique qui est la vôtre, jouez la musique qui vient de vos pays. On passait du temps après les répétitions à écouter des clarinettistes. Je me souviens, on allait chez Jean-Paul qui a une discothèque incroyable. Il en a écouté quatre. C'était Michel Portal, Louis Clavis, Jacques Dilato et Armand Angster. Voilà.
0: De votre côté, Didier Tursari, vous avez choisi le titre Sous le ciel de Paris, qui le titre est bien connu. Son interprète l'est aussi. C'est un guitariste récemment disparu, basque comme vous, Sylvain Luc.
2: Oui, voilà, c'est un album aussi fondateur pour moi. Je veux dire, moi, je me suis mis assez tard dans le jazz, je veux dire, à travailler cette musique-là et à l'écouter. En tout cas, ça, c'est un des premiers albums qui ont été comme une révélation, parce que on a beaucoup de points en commun, donc, hein, et on vient du même endroit. Moi, j'ai une forte histoire avec la famille Luc, en général, parce que son frère aîné était mon prof d'accordéon. Il m'a un peu tout appris. Son deuxième frère, qui était Serge, Luc, un batteur qui nous a quittés aussi. C'est le premier avec qui j'ai fait du jazz sur Paris. Voilà, et donc et comme dans ce disque, son premier disque en solo, c'était un peu un ovni à l'époque, hein, ce gars-là, quand il est arrivé. Et en plus, voilà, il joue dans ce disque-là, il joue des airs traditionnels basques, Sous le ciel de Paris, il joue même Hymne à l'amour. Et moi, je me suis dit, ah mince, quoi, on peut jouer ces morceaux-là de cette manière-là, je l'avais jamais entendu. Et vu que ça me parlait vraiment, parce que c'était plus que des standards de jazz, c'est nos standards à nous, quoi. Et souvent, ils disaient ça, d'ailleurs, la chanson française, c'est plus... Je viens plus de là que des standards américains. Donc voilà, ça a été une... Ça m'a ouvert les oreilles et les yeux, quoi.
0: Sylvain Luc, en 1993, c'est l'album Paya.

0: Sous le ciel de Paris, interprété par Sylvain Luc sur l'album Piaya. Alors c'est du basque, Piaya, ça signifie quoi?
1: Ça veut dire voyage.
0: Voyage, bon, bah, vous allez nous faire voyager aussi l'un et l'autre après-demain, puisque vous serez en co-plateau, les deux projets, ce 17 juin, c'est au studio de l'Ermitage à Paris. Claude, j'ai vu quelques dates, le 3 juillet avec le trio d'Andy Hamler, vous serez à Sémur en Auxois, le 15 à Fort-Calquier. J'ai vu qu'il y avait, on va parler des festivals, le 21 août, tout sera à Morlaix avec Machado, nouveau trio. Et puis vous, Didier, dès ce jeudi, c'est un nouveau trio qui se propose. Vous serez dans la Drôme à Cré pour Lune pleine de jazz avec Manu Domergue à la voix au homolophone et Marion Ruot à la contrebasse.
1: Voilà, oui, non, avec oui, c'est nouveau, c'est la première fois qu'on va jouer. Là, on joue vendredi aussi, et c'est une ébauche d'un projet qui devrait devenir un quintet. Moi, j'ai beaucoup joué en duo avec Manu. Mmh. Là, c'est la première fois, voilà. Et on avait notre répertoire, c'était plus des compositions de Manu et des compositions personnelles. Là, ça va être essentiellement les compos de Manu, d'Omergue.
0: France Musique. À 19h32 sur France Musique, les festivals du jour. Et Claude Chamichian, vous êtes directeur de label, mais vous êtes aussi directeur de festival. Deux festivals. On va commencer par l'Oreille du Perche. C'est la 5e édition du 23 au 26 juillet. Vous êtes directeur, co-directeur de ce festival.
2: Oui, c'est un festival que j'ai créé avec ma femme, Bénédicte Affolder, qui est responsable de production au CNSM à Paris. Mm-hmm. Et pourquoi le Perche? C'est parce que il y a eu un moment donné où c'est la conjonction de deux événements. On a acheté une maison il y a longtemps, avant le Covid, dans cette région, qui est une région que je connaissais déjà. Moi, j'ai grandi à Orléans et c'est tout à côté. Pas sombre, enfin c'est quelque chose avec un endroit avec lequel j'ai un lien fort depuis longtemps. Et puis le dispositif n'existe plus maintenant, mais à l'époque, il y a eu une époque où Émouvant, ça a été Compagnie Nationale. Mmh. Et j'avais donc eu l'idée de créer un pont artistique avec cette région en Sud-Normandie, et j'en avais le droit, si je puis dire, puisque étant Compagnie Nationale, je pouvais faire créer un événement hors les murs. Et la conjonction des deux a donné la création de ce festival L'Oreille du Perche, qui s'appuie vraiment sur les communautés de communes et les mairies locales de cet endroit.
0: Et les églises, parce que de facto, vous intégrez justement les concerts se font dans les églises,
2: on profite
0: pour l'acoustique.
2: Exactement, on profite du patrimoine, et puis aussi pour des raisons toutes bêtes, c'est que c'est un festival qui commence, on n'a pas beaucoup de moyens, on doit faire nos preuves avant de commencer à être aidé, donc forcément, il faut être humble et arriver à créer quelque chose avec un budget beaucoup plus mince que celui des Émouvantes. Donc la programmation est essentiellement acoustique dans des lieux qui eux-mêmes sont résonants acoustiquement.
0: À Folzadi et Celevento le 23 juillet, c'est l'Instorm le lendemain, l'Intranquillité Pessoa, ça c'est un autre de vos trios, ça sera le 25 juillet, et le 26, ça sera le projet Halle.

0: Le festival du jour, l'Oreille du Perche, entre le 23 et le 26 juillet, avec ce répertoire HAL qui est porté par la famille Chimirani.
1: Exactement. Kevin, Bijan et Mariam Chemirani sont des poèmes d'amour dont certains textes remontent au 12e ou 13e siècle et mis en musique, on pourrait dire que c'est à l'image de ce que serait la musique classique iranienne.
0: Là aussi vous parliez d'état d'esprit en début d'émission sur la question de l'identité individuelle et collective, le fait d'enrichir l'humanité, c'est ce que j'ai trouvé, c'est un petit

0: peu le ce que vous proposez justement dans la présentation de votre festival pour donner ou redonner du sens et de l'espoir. Un deuxième festival dont vous êtes co-directeur artistique depuis 2024 avec le trompettiste Fabrice Martinez, un festival qui existe depuis 2012, vous venez de me
1: 2012,
0: dire
1: 2012, exactement.
0: 15e édition, ça se passe au conservatoire Pierre Barbizet de Marseille, c'est le festival Les Émouvantes qui a lieu entre le 10 et le 12 septembre. Si l'état d'esprit est peut-être le même, la programmation est légèrement différente.
1: Oui, la programmation, elle est différente parce que Marseille est pas pour rien la deuxième ville de France et l'offre culturelle est vraiment très ample, très variée. Alors, on s'est dit avec Françoise, puisque c'est avec Françoise Bastianelli qu'on a créé ça à l'intérieur de l'activité de d'Émouvance, qu'on allait peut-être plus se recentrer sur ce qui est notre famille musicale, c'est-à-dire l'improvisation et les musiques issues des mondes du jazz. Dans le Perche, c'est pas tout à fait pareil, parce qu'on est sur un répertoire qui n'a peu de connexion avec des musiques de cet ordre-là, beaucoup plus avec d'autres choses, mais bon, le public étant plus large, on pouvait faire une programmation plus large elle aussi.
0: 10, 11 et 12 septembre, le 12 septembre ce sera Journal Intime Trio avec Jet Whistle, le vendredi 11 The Unfolding avec votre sextet, un autre sextet, Unsung Heroes, et le jeudi 10 septembre, j'allais dire place peut-être plus à la jeunesse, mais une jeunesse qui se développe, c'est Frange, le quintet de la saxophoniste Léa Sichelski qui sera aussi en masterclass, et puis le quartet Hibiscus.

Abyskis sera en concert à Marseille, ça sera à la rentrée le 10 septembre pour le cadre, dans le cadre du festival Les Émouvantes, du 10 au 12 septembre au conservatoire Pierre Barbizet de Marseille, 19h41. Je vous propose, messieurs Claude Chamitian et Didier Tursari, qui sont avec nous pour présenter leurs albums Silent Springs et Hymne à l'amour, version numéro 3. Un contrebassiste que vous connaissez peut-être, Claude, Alon Nir, qui vient de sortir son premier album de composition qui s'intitule Names and Places, un album qui vient de sortir chez Hype Not Records. C'est un peu son journal de bord musical qu'il a rédigé au fil de ses 5 dernières années, à jouer, à voyager, à marcher. Il est en quartet avec Guy Moscovitch au piano, Ofri Neema qui est à la batterie, Itamar Borotchov à la trompette et Alon Nir à la contrebasse.

Adonir et son album Names Places, un autre projet, un trio, Oiseau Murmure, et c'est le titre éponyme de cet album, et je suis persuadé, Didier Turcerri et Claude Chamichian, que vous en connaissez les protagonistes, Nicolas Naudet aux clarinettes et aux effets, Théo Girard à la contrebasse, Benjamin Flamand à la batterie, et je vous propose d'écouter sur cet album Oiseau Murmure, un escalator pour les fonds marins.

0: L'album Oiseau Murmure du trio, du même nom, Oiseau Murmure, cette composition escalator pour les fonds marins du contrebassiste Théo Girard, un album qui est sorti sur le label Disco Ball, 19h52 sur France Musique. Nous vous rappelons que nous avons appris juste avant cette émission la disparition du pianiste sud-africain Abdullah Ibrahim et que demain nous serons en spécial de 18h à 20h avec Nathalie Piollet pour lui rendre hommage, hommage que nous aurions dû compléter aujourd'hui, mais nous aurons l'occasion de le faire dans la semaine à l'occasion des 30 ans de la disparition d'Ella Fitzgerald en ce 15 juin 2026. Avant de terminer l'émission, nous allons répondre à la question justement, Claude Chamitian, sur l'année de création de votre label Émouvance. C'était en
1: 1994.
0: 1994, donc c'était bien la réponse A. On gagnait un album Vincent Lanceau de Valensol dans les Alpes de Haute-Provence, Catherine Maurice de Fontange dans le Cantal, Anne Courtès de Lorient, Annie Picot de Nancy, Somia Som de Bangkok en Thaïlande. Alors là, il y a un de vos deux albums, messieurs, qui va prendre l'avion, qui aura un bilan carbone un peu plus important que les autres. Dorothée Lhermitte de Héroux dans l'Aude, Dominique Bellanza de Hérouville-Saint-Clair, c'est dans le Calvados, Béatrice Le Marinel à Cherbourg dans la Manche, Bénédicte de la Favorie à Vienne et Myriam Lacroix à Menoté dans le Jura. Voilà, vos albums, à savoir Silent Spring pour Claude Chamitian et Vincent Lecoing vont voyager, tout comme Christophe Moniou et Didier Tursari pour L'hymne à l'amour. On va terminer avec un titre de chaque et en plus, il ne serait que mieux tomber le vôtre, Didier Tissarier, parce que ce titre, c'est Le Revoir.

0: Au cœur du jazz, c'est terminé pour aujourd'hui. Merci, Coach Amitian.
1: Merci beaucoup.
0: Et merci, Didier et
1: Tursari.
0: Merci
1: beaucoup.
0: Merci à vous toutes et tous pour votre écoute. 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Et vos albums, s'ils ne sont pas encore, ils vont bientôt y être, messieurs, j'en suis sûr. Nous, on se retrouve demain à 19h pour rendre hommage à Abdoulaye Ibrahim sur France Musique.
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0: France Musique, il est 20h sur France Musique et nous retrouvons Jérôme Frijaville pour le concert du soir. Bonsoir Jérôme.
4: Bonsoir Nicolas Pomaret.
0: Et ce soir au programme, une monumentale symphonie, la symphonie numéro 3 de Mahler avec vous.
4: Absolument, et avec notre invité Alain Altinoglu. On vous retrouve demain à 19h, n'est-ce pas?
0: Ah, parfaitement, exactement.
4: Eh bien, à bientôt.
0: Bonne soirée.
4: Bonne soirée.
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4: Bonsoir à toutes, bonsoir à tous. Il est 20h, soyez les bienvenus dans notre concert du soir. Aujourd'hui, nous avons le plaisir d'être en compagnie du chef Alain Altinoglu, qui est à l'honneur toute cette journée sur France Musique et qui fait un tour dans notre studio du concert du soir. Bonsoir Alain Altinoglu.
5: Bonsoir.
4: Et merci d'être avec nous. Alors, cette journée spéciale qui vous est consacrée sur France Musique s'achève en beauté par un concert. Nous allons vous écouter dans quelques minutes à la tête de votre orchestre, celui que vous dirigez depuis maintenant 10 ans, l'Orchestre Symphonique de la Monnaie de Bruxelles. Et vous avez choisi ce soir la troisième symphonie de Gustav Mahler. Cette symphonie, Alain Altinoglu, pardon, vous l'avez donnée en concert l'an passé dans le cadre d'une intégrale Mahler donnée sur 2 ans par l'Orchestre National de Belgique et l'Orchestre de la Monnaie, une intégrale dont vous avez été l'un des artisans. Vous pouvez nous en dire un peu plus?
5: Oui, on travaille assez souvent en synergie dans les institutions fédérales de Bruxelles. Donc c'est il s'appelle le Belgium National Orchestra, l'Orchestre, le Théâtre de la Monnaie et Beaux-Arts. Et on avait voulu faire cette intégrale Mahler et on s'était partagé les symphonies. Alors évidemment, toutes les symphonies avec des voix nous ont été dévolues, que ce soit évidemment la grande, la 8e, mais que ce soit la 4e ou celle qu'on entend ce soir, la 3e. Donc c'est comme ça qu'on s'est partagé les symphonies. Et il se trouve que Mahler était un très très grand chef d'orchestre, d'opéra surtout, et sa musique va extrêmement bien à un orchestre d'opéra, parce que c'est un orchestre qui comprend du coup la manière de réfléchir, de penser la musique, et je pense qu'on entend ça de manière un peu spécifique dans cet enregistrement.
4: Justement, j'allais vous demander s'il n'y avait pas...
5: Non,
4: mais c'est très bien, si justement il n'y avait pas un problème à diriger Mahler avec un orchestre d'opéra. On va dire que, enfin, Mahler n'ayant pas composé d'opéra, on pourrait se dire qu'il y a...
5: Non, je dirais même au contraire, parce que on sait que Mahler a été un des, a formé l'Orchestre Philharmonique de Vienne, qui sont des musiciens qui sont issus de l'opéra de Vienne, et toujours aujourd'hui d'ailleurs. Et il y a vraiment chez lui une transposition de son métier de chef d'orchestre qu'il pratique toute l'année. Alors, il compose plutôt les étés, quand il fait pas justement son métier de directeur musical de l'opéra de Vienne, notamment, mais il a été avant à l'opéra de Budapest, et puis, etc. Et puis, plus tard, il sera à New York. Vraiment, ça, on le sent dans sa musique, cette façon de combiner les sons, de l'orchestration. Et puis, il y a quelque chose d'assez opératique dans la dramaturgie de ses œuvres. Ici, la 3e, on va en parler sûrement, mais sur la...

0: construction de l'univers, du monde, la cosmogonie, etc. Et c'est des petits opéras en eux-mêmes, chacune des symphonies de Gustav Mahler.
1: Alors justement, la troisième, parlons-en, c'est la symphonie que vous avez choisie ce soir. C'est une vaste partition en six mouvements, la plus longue du compositeur, composée entre 1895 et 1896, dans sa fameuse cabane au bord de l'Attersee. Alors comme souvent, Mahler met tout un univers en musique dans ses partitions, et dans celle-ci, il chante son amour pour la nature, dans ce qui est en quelque sorte, on pourrait dire, sa symphonie pastorale. Alors je voulais savoir, Alain Altinoglu, que représente pour vous cette troisième symphonie dans le corpus des neuf symphonies de Mahler ?
0: Alors c'est... Comme vous l'avez dit, très justement, c'est sa plus longue symphonie au point de vue temps, déjà, donc elle dure plus d'une heure 45. Donc évidemment, en tant qu'interprète, quand vous êtes dans l'orchestre ou chef d'orchestre, c'est comme... Alors, ça paraît très long, en même temps, quand vous êtes avec un orchestre comme La Monnaie avec lequel vous avez fait le Ring, et quand vous faites le Crépuscule des Dieux, c'est le temps du premier acte.
1: Oui.
0: Donc c'est le temps relatif. Drôle de le comparer de cette manière-là. Mais c'est une symphonie qui... Alors, il aimait pas trop, il mettait un peu des programmes au début et puis il les enlevait parce qu'après il voulait qu'on écoute sa musique pour la musique. Mais en gros, si on dit qu'au début c'est la création de l'univers, c'est ensuite il y a le dialogue avec la nature, les fleurs et l'être humain, évidemment, quand il va utiliser ce texte de Nietzsche notamment. Et donc c'est une sorte de formation de l'univers à travers la musique, ce qu'il avait un peu commencé à faire dans la première, mais la grande différence, c'est évidemment l'utilisation des voix, et en ça, évidemment, on pense tout de suite, pour ceux qui sont à Vienne, à l'héritage de Beethoven, qui est le premier qui a utilisé des voix dans la 9e symphonie. Donc ça, c'est le grand apport qu'il y a dans cette symphonie par rapport à la première, qui était déjà dans la 2e, puisque la résurrection, et il continue, et puis il utilise, évidemment, déjà, il commence à utiliser des musiques qu'on appelle, entre guillemets, folkloriques, qui sont donc des influences qu'il a soit de la musique qu'il a entendue jeune, de musique yiddish ou d'Europe de l'Est et qui sont intégrées dans la musique totalement.
1: Alors justement, ce compositeur Mahler, comment souvent c'est un compositeur dans lequel on tombe un peu dans la marmite. Hein. Comment vous êtes tombé dans la marmite ? Est-ce que c'était par des interprètes, un concert, un disque ?
0: Alors, la marmite, j'ai été un professeur de solfège qui était compositrice, qui s'appelait Gisèle Barrault. Et quand j'étais étudiant, j'avais 13 ans, je crois. Elle nous faisait ce qu'on appelait à l'époque des dictées à trous. Donc, les dictées à trous, c'est en fait, on vous donne une partition d'orchestre dans laquelle le professeur a effacé à l'époque, au Tipex, enlevé certaines notes de certains instruments. Et il faut, en écoutant le disque, retrouver les notes. Et on avait fait ça sur la 4e de Mahler. Donc, je me souviens à 13 ans d'écouter au concert de Saint-Maur, des Fossés, d'écouter la 4e de Mahler que je connaissais pas du tout, et j'étais fasciné par ce mélange des sons, les grelots au début, etc., etc. Et c'est comme ça que j'ai découvert Mahler. Et une des premières symphonies, la première symphonie de Mahler que j'ai dirigée, c'est la 3e qu'on entend ce soir. C'était à Montpellier quand j'étais premier chef invité de l'orchestre en 2003, si il me semble. Et donc ça a été ma première approche, et j'ai eu une telle émotion dans le dernier mouvement notamment, qui est un mouvement tellement puissant, tellement fort émotionnellement. Voilà, c'est comme ça que j'ai commencé à diriger les symphonies de Mahler.
1: Alors justement, avant qu'on vous entende à la tête de l'Orchestre de la Monnaie, qu'est-ce que vous pourriez dire aux auditeurs de France Musique pour un peu préparer leur écoute avant ces 90 minutes de musique ?
0: Oui, alors faut pas penser aux 90 minutes parce qu'elles
1: bien sûr,
0: passent
1: faut
0: normalement
1: pas que penser à ça.
0: rapidement. Il faut voir ça comme chaque mouvement, comme une évolution de la description de la nature. Alors il faut se laisser aller parce que les émotions chez Mahler sont extrêmement fortes, et la dramaturgie, c'est comme dans un opéra, il faut se laisser porter et écouter. Quand c'est un menuet, c'est plus léger. Donc, on sent les émotions en écoutant la 3e symphonie qui monte et qui descend. Et la fin, c'est vraiment la contemplation, une chose absolument méditative, extrêmement puissante.
1: Merci d'avoir été à nos côtés. On vous écoute donc à la baguette dans cette 3e symphonie en ré mineur de Gustav Mahler, donnée en concert dans la salle Henri Leboeuf du Palais des Beaux-Arts de Bruxelles. Vous êtes entouré par l'Orchestre symphonique de la Monnaie, le Chœur de la Monnaie et la mezzo-soprano Nora Gubisch. Très bonne soirée sur France Musique.

0: un grand voyage que cette troisième symphonie de Gustav Mahler sur France Musique, magnifiquement interprétée par notre chef du jour, Alain Altinoglu. Il était à la tête de l'orchestre symphonique de la Monnaie, le chœur de la Monnaie, et à leur côté, la mezzo-soprano Nora Gubisch. Ce concert était le tout dernier d'une intégrale Mahler donnée par l'Orchestre de la Monnaie et l'Orchestre National de Belgique, une intégrale donnée à Bruxelles entre 2024 et 2025, et dont Alain Altinoglu avait été l'un des artisans, interprétant les 2e, 4e, 8e et donc 3e symphonie. Ce concert a été enregistré à la salle Henri Leboeuf du Palais des Beaux-Arts de Bruxelles le 4 mai 2025 et il est diffusé sur nos ondes dans le cadre de nos échanges avec l'Union Européenne de Radio-Télévision. Un grand merci à Patrick Lérisset pour la réalisation.
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0: Merci de passer cette soirée en notre compagnie. Nous sommes ensemble jusqu'à 22h et je vous propose de rester bien sûr avec notre chef de ce soir, même notre chef du jour, Alain Altinoglu. Alors cette symphonie de Mahler donnée à Bruxelles m'a donné l'idée de poursuivre avec César Franck, compositeur né non pas à Bruxelles mais à Liège, et qu'Alain Altinoglu a mis à l'honneur dans un album paru en 2022 qui comprend la symphonie en ré mineur, l'oratorio Rédemption, ainsi qu'un poème symphonique intitulé Le chasseur maudit. Alors c'est vrai qu'on oublie un peu parfois que César Franck a lui aussi, comme Paul Dukas ou Camille Saint-Saëns, composé des poèmes symphoniques dans la continuité de ceux de Franz Liszt. Le chasseur maudit est une œuvre vraiment formidable qu'on entend encore trop peu au concert et qui gagnerait à être jouée davantage. César Franck s'inspire d'une ballade fantastique intitulée Le chasseur. Ce poème raconte les aventures d'un comte qui préfère aller chasser

passer le dimanche plutôt que d'assister à l'office. Après avoir rossé les paysans et piétiné leur récolte, il arrive dans la forêt. Là, il est poursuivi par des créatures maléfiques pour le punir de son blasphème et de son comportement arrogant. L'œuvre termine sa course effrénée jusqu'aux portes de l'enfer où le comte va être damné. Voici cette partition épique et très narrative, Le chasseur maudit de César Franck. Alain Altinoglu est à la tête de l'orchestre de la radio de Francfort.

Le Chasseur maudit, poème symphonique composé entre 1881 et 1882 par César Franck, interprété par l'orchestre de la radio de Francfort, dirigé par Alain Altinoglu. C'est la fin de ce concert du soir. Merci à toute l'équipe. José Bernays à la technique, Youtou Diego Aclopès à la coordination et Victor Jarnot, l'attaché de l'émission. Demain à 20h, Clément Rochefort vous donne rendez-vous pour une affiche très différente puisqu'il s'agit d'un concert des arts florissants à la Philharmonie de Paris, avec au programme la messe de Sainte-Cécile d'Alessandro Scarlatti et le Magnificat d'Antonio Vivaldi. Le concert de ce soir est à retrouver en réécoute sur le site de France Musique et l'application.

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2: Il est 22h, l'heure de retrouver Judith Chen pour les grands entretiens de Felicity Lott. Très bonne soirée sur France Musique.
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4: Je m'appelle Felicity Lott, je suis née le 8 mai 1947 à Cheltenham. Je suis chanteuse.

0: Bonjour, Felicity Lott.
1: Bonjour.
0: Merci beaucoup d'être avec nous. On se rencontre à l'occasion de la publication de « Il nous faut de l'amour », des entretiens que vous avez réalisés avec Olivier Bellamy et qui sont publiés chez Buchet-Chastel. Vous y confiez votre vie avec humour, avec tendresse. Et on se rencontre évidemment pour revenir sur cette vie qui semble comme un roman, mais peut-être avant de commencer et de revenir à vous, petite fille, dire un mot de l'endroit où nous nous trouvons. Nous sommes ici au Théâtre du Châtelet, qui est un lieu qui n'est pas sans résonance pour vous, Felicity Lott.
1: Oh, j'adore ce théâtre. Je suis venue pour la première fois quand Jean-Abel Cartier était le directeur. J'ai fait la Veuve Joyeuse. Et puis pour plusieurs récitals et surtout pour La Belle Hélène et la Grande Duchesse. Et aussi, j'avais fait le Chevalier à la Rose ici, il y a longtemps, en 93. Mais j'adore ce théâtre et tous les gens qui travaillent ici. J'ai beaucoup d'amis. Et d'arriver aujourd'hui et de revoir tant d'amis, c'était très, très émouvant pour moi, très touchant.
0: Justement, on va revenir à toute cette vie que vous confiez déjà dans ce livre. Il nous faut de l'amour. Déjà, juste ce titre, Felicity Lott.
1: Mais c'est un extrait de La Belle Hélène. C'est le premier air de La Belle Hélène. J'ai dit à Olivier, je pense que les gens vont s'attendre à un tout autre livre quand ils verront le titre. Mais c'est vrai, en fait. Il nous faut de l'amour. Il faut de l'amour dans la vie et l'amour pour ce qu'on fait et pour les autres. J'essaie d'aimer tout le monde et j'aime beaucoup ce que je fais.

0: Il y a aussi l'amour, évidemment, qui est capital dans la vie, c'est celui de ses parents. Vous êtes né, vous l'avez dit, en 1947, dans cette ville, Cheltenham.
1: La maison, on était très fiers, mes parents étaient très fiers de leur maison, parce que dans une petite rue où toutes les maisons se joignaient les unes aux autres, nous on avait une maison séparée, donc c'était bien pour eux parce que ils donnaient des spectacles, c'était des musiciens amateurs. Mon père jouait pas très bien, je dois dire, du piano,

0: mais avec beaucoup de cœur et beaucoup d'enthousiasme. Et ma mère chantait, et j'ai le souvenir qu'il y avait toujours de la musique dans la maison, et ils répétaient pour leur spectacle, pendant que moi j'étais au lit, en haut. Et je suis allée à l'école, je pouvais aller à pied, près de l'église. Je chantais dans la chorale à l'église.
1: C'est situé dans quelle partie de l'Angleterre ?
0: C'est dans le sud-ouest de l'Angleterre. Si on trace une ligne qui va de Londres par Oxford vers le Pays de Galles, c'est dans cette ligne-là, donc dans le Gloucestershire. C'est une très très belle ville, élégante, Regency, on dit chez nous. Le prince régent y allait prendre les eaux, c'est un spa, comment dire ça. C'est
1: une station thermale.
0: Station thermale, oui, oui. Avec l'eau dégueulasse, mais enfin, c'est vraiment pas bon du tout, mais il paraît que ça fait miracle. Et puis beaucoup de musique, un festival de musique contemporaine tous les années, et aussi un festival avec plein de concours pour les jeunes, pour chanter, et le drama.

0: Vous disiez que vos parents étaient musiciens amateurs, on va y revenir dans un instant, mais quel était leur métier?
1: Mon père était,
0: il mère
1: était
0: travaillait
1: comptable, mon père, et ma mère l'assistait dans son bureau. Avant, elle travaillait dans un magasin de mode, elle s'habillait très très bien, ma mère. Même, enfin, toute sa vie, c'était vraiment un exemple un peu difficile à suivre. Mais elle avait un côté un peu timide aussi. Mon père adorait les gens. Il y avait beaucoup d'amis, ils invitaient tout le temps, il y avait toujours du monde chez nous. Mais il travaillait pour lui-même, il avait un petit bureau, des clients qu'il connaissait évidemment très très bien. Et ma mère faisait le dactylo pour lui et je pense qu'elle faisait les calculs aussi, il me semble. Il était très nerveux, mon père. Ma mère, timide, mais lui, nerveux et un peu... Il avait pas trop de confiance en lui. Et puis beaucoup de confiance. Il adorait raconter des blagues. Il était très aimé. Quelqu'un de très, très chaud, chaleureux.
0: Avec un caractère du coup assez contrasté en fait, à la fois capable de cette chaleur, en même temps timide, en même temps si c'est un musicien amateur qui s'exprimait, c'est aussi qu'il passait par-dessus cette timidité.
1: Oui, surtout quand il était sur scène, je crois. Il écrivait des sketchs qu'il faisait avec ma mère, j'ai des photos d'eux quand elle gardait toujours des accessoires. Il y avait un poisson dans un de ses sketchs. C'était peut-être pas très bien du tout, je ne sais pas du tout. Je les ai jamais vus faire leur sketch. Mais j'ai des programmes qui m'ont été offerts il y a quelques années pour voir ce qu'ils faisaient.
0: Et alors justement, c'était quoi la musique qu'ils chantaient?
1: Surtout la musique des musicals shows. Cole Porter, Gershwin. Ma mère chantait Une belle vie, en fait, de... Madame Butterfly, mais surtout la musique populaire. Mon père aussi avait écrit une mélodie pour ma mère, que avec ma sœur et ma fille, on avait fait une espèce de CD pour fêter son 90e, je suppose. On avait fait un petit CD. Et ma sœur avait trouvé cette chanson, donc elle l'a enregistrée pour ma mère.
0: Et vous dites, Felicity Lott, que ces programmes-là, vous les avez eus il y a finalement pas si longtemps, et on sent que ça revient, mais vous, enfant, vous vous en souvenez de ça, de ces soirées où la musique était présente?
1: Seulement pour les répétitions, dans les répétitions. Et je sais que j'ai fait partie de pantomime, on dit, les choses à Noël. Pantomime, oui. J'étais Hansel, l'histoire des enfants au bois. J'étais déjà trop grande pour être la petite fille. Toujours eu des complexes à cause de ma taille. Mais oui, j'aimais bien jouer. Et je prenais des cours de danse, mais je ne pense pas que j'étais très douée pour les cours de danse. J'ai une photo quelque

0: Quelque part à la maison, où il y a un petit cercle de tout petits enfants qui dansent, il y a moi sur le côté perdu, je ne sais pas où je devrais être. Je pense que ma mère aurait voulu que je sois élégante et danseuse, mais puis je poussais.
1: Votre sœur, elle est plus grande ou plus petite?
0: Plus petite, oui, plus petite. Pas beaucoup, mais bon, si, quand même.
1: Et en âge aussi,
0: en âge, oui. 8 ans et demi plus jeune, oui. Et ce chose beaucoup moins grand que moi. Moi, j'ai toujours eu des problèmes terribles pour trouver des chaussures.

0: Félicité Lep, vous disiez que vous avez chanté dans les églises, sans doute dans des chœurs également, mais il y a aussi l'apprentissage, je crois, de l'instrument, du piano, du violon.
1: Oui, d'abord le piano. Quand j'avais 5 ans, j'ai commencé les cours de piano chez une tante. Peut-être une tante un peu...
0: Grande tante,
1: oui, qui me terrifiait. Elle n'était pas chaleureuse du tout. Elle habitait dans une maison grise et noire, avec un perroquet gris. Tout était gris. Et elle avait des cheveux gris, roulés derrière, je la vois. Elle me tapait sur les mains.
0: Une baguette, oui.
1: Elle me tapait si je n'avais pas les doigts dans la position qu'il fallait. Ce n'est pas un très bon souvenir. J'avais très peur d'elle. Auntie Carrie. Voilà. Mythe House. Bah, tout était un peu creepy chez elle. Bah, je pense que ma mère a insisté que je travaille le piano. Donc, j'ai travaillé un peu le piano. Mais jamais avec beaucoup de succès. J'étais assez bonne pour déchiffrer, mais ça devenait toujours de pire en pire. Le premier abord, ça, c'était pas trop moche. Et puis après, elle disait toujours, quand il y avait quelqu'un qui venait à la maison, joue quelque chose. Et pour moi, c'était vraiment supplice. Mais chanter, ça allait, je pouvais. S'il fallait chanter quelque chose, je pouvais. Et puis après, j'ai commencé les études de violon un peu plus tard. J'ai dû avoir peut-être 12 ans, je pense, quand je suis allée au lycée. Et ça, j'aimais beaucoup, mais je n'étais pas très douée pour le violon non plus. Mais je faisais partie de l'orchestre. Il y avait deux orchestres au lycée. Et j'étais le premier des deuxièmes violons. Donc, je connais la partie pour le deuxième violon de Eine kleine Nachtmusik. 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

0: On le voit dans votre livre Felicity Lott, ce livre publié chez Michel Chastel, que vous avez à la fois ce recul, cet humour, mais aussi cette façon de vous déprécier. Quand vous disiez tout à l'heure que votre père manquait de confiance en lui, vous pensez, en faisant de la psychologie de table basse, mais que vous avez peut-être ça de lui.
1: Peut-être, oui, peut-être. Parce que ma mère, tout en étant un petit peu plus fermée, it's a mixture, c'est... mais elle me grondait toujours parce que elle me dit, mais tu te laisses faire, tu acceptes tout, tu dis jamais non, mais tu il faut que tu essaies d'avoir un peu plus de force. Et moi, peut-être j'ai ça de mon père, qu'il était toujours tellement heureux qu'on lui demande de faire quelque chose, il faisait toujours. Et je pense que ça l'énervait aussi au point de vue de ses clients. Quand il était comptable, il n'était vraiment pas businessman du tout, du tout. Je pense que j'ai dit dans le livre aussi, il s'est fait payer en œufs, en poulet. Et puis il a dit, mais ce n'est pas la peine que je lui envoie une facture, parce que je sais, je vois ses comptes, il ne peut pas me payer, donc il ne peut pas payer. Et pour lui, c'était très difficile. Il a dû vendre son affaire, finalement. Et puis, il était malade aussi. Ça. Il était torturé. Il avait des problèmes de ventre, un ulcer, ou comment,
0: ben, une ulcère.
1: Donc, il a dû vendre. C'était très triste pour mon père.
0: Parce que vous naissez en 1947, c'est-à-dire vraiment le 8 mai en plus.
1: Le 8 mai, oui.
0: C'est-à-dire juste après la fin de la guerre.
1: Oui, je me souviens des rationing, je ne sais pas comment dire ça. Vous savez,
0: Des
1: rations, oui, on avait des petits bouquins avec des...
0: Des pointes
1: Oui. Et pour avoir des vêtements, ce n'était pas facile. On n'avait pas de bonbons. Ma mère adorait les bonbons. Oui, tout était difficile d'avoir de quoi manger, mais je me souviens, on avait mangé souvent le cœur d'agneau farci, enfin toutes les choses qu'on ne mange pas tellement maintenant, qui étaient très bonnes d'ailleurs. Mais ce n'était pas une enfance très aisée. J'avais une robe que j'aimais beaucoup, qui a dû être donnée to a charity shop, comment dire ça. Un magasin de... si on avait ça à ce moment-là, mais je pense que ça appartenait à une famille assez aisée à Cheltenham. Et je vois toujours cette robe très très bien, turquoise, avec des petits points. Et ma mère, moi j'adorais cette robe, ça a dû être la première chose un peu jolie que j'ai eue.

0: La voix qu'elle avait, votre maman, parce que pour chanter quand même des extraits de Butterfly, il ne faut pas juste avoir une voix...
1: Non, elle avait une belle voix, vraiment une belle voix, oui. Elle me chantait toujours, mon père aussi, je me souviens des chansons qu'il avait chantées pour m'endormir, et plus tard avec ma sœur, et beaucoup plus tard avec ma fille. Et puis, il avait une voix très très douce. Ma fille, ça l'endormait très très facilement, il était très doué pour ça.
0: Et la voix, alors, vous, Félicité Lottre?
1: Mais c'était toujours le chant, j'ai toujours, toujours chanté. Et je pensais que tout le monde chantait. Seulement, je ne pensais pas qu'on pourrait faire carrière dans ce domaine-là. Mais je me souviens, pour mes cours de piano, où je devais, en principe, j'étais censée apprendre des sonates de Beethoven, et des œuvres très faciles de Debussy, peut-être. Mais j'avais un bouquin... des chansons de Disney, de Pinocchio, et what's that, comment il s'appelle, le géant, Lilliput, comment il s'appelle, Gulliver, oui, The Gulliver's Travels, oui, il y avait un film, mais les chansons, les mélodies de ces films, j'avais le bouquin et je jouais ça et je chantais avec, et mon prof de piano était furieux, parce qu'il dit, mais écoute, c'est... Ça vaut pas le coup de travailler ça, il faut que tu travailles vraiment. Et j'aimais pas les gammes, j'avais toujours des problèmes, j'avais les ongles toujours trop longs parce que si je me coupais les ongles très courts, je pouvais rien toucher. Ça me faisait des frissons partout si je touchais du tissu après. Donc j'avais tendance à avoir les ongles un peu trop longs, et pour le piano et pour le violon. Mais c'était peut-être pas ça qui m'empêchait de maîtriser mes instruments, mais de toute façon, je n'avais pas le même problème pour le chant. Je pouvais avoir les ongles aussi longs que je voulais.
0: C'était peut-être plus intuitif aussi?
1: Oui, oui, oui. Et puis ça fait du bien, je ne sais pas, je me sentais toujours un peu in control. Là, pour le piano, je ne savais jamais ce qui allait sortir, mais le chant... Oui, j'avais une idée. Des fois, c'était pas mal.
0: Je crois que vous avez même gravé un disque très petit. Oui. Avec votre grand-mère ou...
1: C'était pour ma grand-mère. C'était avec ma mère. Il y avait un magasin à Cheltenham, grand magasin, où on pouvait graver un disque. Évidemment, c'est un truc en vinyle. Shellac, peut-être. J'avais 2 ans et demi. Et j'ai chanté Rudolph the Red-Nosed Reindeer and Away in a Manger, les plus petits chants de Noël. Pour ma grand-mère. Et à la fin, je dis « Happy Christmas, Nana ». J'entends ma mère qui me souffle le texte. C'était sans accompagnement, évidemment. Mais non, j'ai toujours chanté. J'ai chanté dans le spectacle Hansel and Gretel. Et j'ai commencé à prendre des cours de chant, je crois, quand j'avais peut-être 12 ans. Mais avec un professeur qui a dit « c'est trop tôt pour entraîner la voix, mais je vous apprendrai comment respirer ». Je le vois par terre, en train de gonfler le diaphragme, le ventre et tout, pour me montrer comment respirer. C'est ça la base de tout, la respiration, évidemment.
0: Donc finalement, ce premier professeur, c'était
1: pas mal. Elle m'a beaucoup servi aussi parce que... Enfin, on disait toujours que j'avais un souffle assez... Enfin, assez...
0: Long.
1: Extraordinaire. Long, oui.

0: on parle de longueur, comme vous l'avez dit tout à l'heure, Félicité Lotte, vous êtes une liane tout en hauteur. Souvent, on dit, peut-être est-ce idiot, mais que la longueur des cordes vocales fait aussi partie de la tessiture qu'on aura.
1: Oui, peut-être. Mais les ténors, c'est souvent petit et avec les cordes qui... Enfin, oui, je ne sais pas. Je ne suis pas du tout technique. Pour ce qui est d'être prof, maintenant je ne suis pas professeur, mais je fais des masterclass, des coachings, mais je n'ai jamais su ou appris ou, enfin, ce qui fait quoi. Ça me perturbe dans l'histoire de chanter. Moi, j'ai toujours vu ça comme la communication pour menée par le texte aussi. Donc, si je commence à penser à « Oh, il faut soulever là et ouvrir là et... Je peux pas dire le texte et je m'y perds. » Alors, pour revenir à votre... ce que vous avez dit pour... je sais pas si j'ai de très longues cordes vocales.
0: En tout cas, vous êtes soprano et en même temps... Vous avez, on en parlera plus tard, des rôles que vous avez épousés, mais il y a des rôles aussi où on descend vers le mezzo.
1: Oui, j'ai pensé que j'étais mezzo-soprano, en fait. Quand j'étais à l'académie, quand j'ai vraiment commencé mes études de chant, j'ai chanté Dora Bella dans Così fan tutte à l'académie. Et puis, à Glyndebourne, j'ai chanté Octavian dans Le Chevalier Rose. Donc, j'arrivais à descendre dans le grave, le médium en tout cas, mais je montais pas très haut. Et puis finalement, après, j'ai commencé à apprendre comment faire. J'arrivais à monter, mais très très piano. J'avais un tout petit voix qui montait haut, mais s'il fallait faire un crescendo et devenir plus puissant pour les grands opéras de, je sais pas, Verdi, Puccini, qu'est-ce que vous voulez, ben, je savais pas comment. Join it up, comment dire ça, pour joindre le petit fil de voix avec une voix plus corporelle qu'il aurait fallu. Je n'ai jamais appris à faire ça. Il y a plein de choses que je n'ai pas appris. Peut-être je vais les apprendre.

0: What Can We Poor Females Do de Purcell par Felicity Lott et Anne Murray, accompagnée par Graham Johnson. C'est la fin de ce premier volet des grands entretiens avec Felicity Lott. La suite demain et quand vous voulez sur francemusique.fr. Préparation Céline Tran-Nouvel, réalisation Marie Groux, prise de son Laurent Lucas, mixage Manu Couturier. À demain. Et tout de suite, rendez-vous avec Anne Montaron pour Création Mondiale.
1: Dans nos brèves radiophoniques cette semaine, 5 pièces pour pianiste illuminé, composées par Joëlle Léandre, contrebassiste, improvisatrice et compositrice. Elle n'a pas oublié que c'est d'abord sur le piano qu'elle a promené ses doigts quand elle était enfant, avant de choisir un instrument beaucoup moins noble, et je reprends ces mots, la contrebasse. Dans les miniatures qu'elle nous propose cette semaine, le piano roi est plus ou moins désacralisé, le jeu de la pianiste, ici Hélène Pereira, s'accompagne d'une partie vocale, textuelle, dans laquelle la compositrice exprime sa vision des hiérarchies qui se sont imposées entre tel ou tel instrument.
2: C'est peut-être la revanche des contrebassistes. On a un instrument qui n'est pas noble. Parce que venant d'un pays monarchique, il y avait des instruments nobles. On écrivait pour les instruments nobles. Donc le piano, c'est le roi. Puis après, il y a violon, violoncelle, un peu la clarinette, la flûte. L'alto du quatuor à cordes n'est pas noble. La contrebasse, elle reste au fond. Elle est grave. Reste au fond. Donc ça m'a titillé cette chose. Et ça m'a donné un fil pour la pièce solo piano. Un fil qui est un peu subversif, un peu rebelle. Elle parle de ça, la pianiste. Elle a des... C'est pas des crises. Elle a des mots, des crachats presque. C'est rugueux aussi. Et c'est tragique, quelque part. Cette pianiste qui est fatiguée. Mais fatiguée de cette histoire et de ces répertoires sublimes où l'erreur est impensable, où les œuvres sont monumentales. Et là, il y a une sorte de clin d'œil dans la pièce.
3: Bof, bof, bof.
1: Aujourd'hui, lundi, premier fragment de la suite joué par Hélène Pereira. Cette partie de piano est ponctuée par quelques interjections de la compositrice.

0: 5 pièces pour pianiste illuminé de Joël Léandre, chapitre numéro 1, dans la version d'Hélène Pereira, une musicienne très engagée dans la création. En familière de la musique de Joël Léandre, qu'elle soit improvisée ou écrite, elle est entrée avec fluidité dans ses pages écrites de A à Z, avec néanmoins quelques ouvertures pour l'interprète.
1: C'est pas une partition graphique, hein, c'est sur pentagramme quand même, classique, mais c'est vrai qu'elle utilise beaucoup de réservoirs. En fait, ce qui compte pour elle, c'est justement ce côté improvisation dans l'écrit, en fait. On a un réservoir, on a des notes. Après, justement, de laisser libre cours à l'espace et au ressenti, parce que sa musique est très organique, en fait. Oui. Donc, une musique organique comme la sienne, ça peut pas s'écrire, ça se ressent. Ce sont des codes de sensations qu'elle évoque sur la partition.
2: Ça tourne ?
0: La suite de ce nouveau puzzle demain avec Joël Léandre et Hélène Pereira. Vous écoutez France Musique et c'est l'heure de retrouver Françoise Monteil avec ses archives. Bonsoir Françoise.
3: Bonsoir Anne, à demain.
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3: Bienvenue à tous, à l'honneur dans nos archives, aujourd'hui et demain, le directeur d'opéra Gérard Mortier, que Claude Maupomet avait accueilli à son micro en 1985. À cette époque, Gérard Mortier était à la tête du Théâtre Royal de la Monnaie de Bruxelles. L'occasion de nous parler de son parcours et de sa passion pour l'art lyrique. Une passion née à l'âge de 11 ans lors d'une représentation de la Flûte enchantée de Mozart. Pour Gérard Mortier, l'opéra est un art total, traversé par les grandes questions de l'existence et un monde d'émerveillement qui ouvre à la connaissance. Il nous confie également la manière dont il construit les saisons lyriques en programmant les œuvres qu'il aime, avec le souci constant de dialoguer avec le public et de transmettre cette passion. Voici le premier volet de cet entretien. Nous étions sur l'antenne de France Musique le 2 juin 1985.

0: L'opéra, un message pour l'avenir. Comment entendez-vous ça, Gérard Mortier?
1: Oh, c'est une longue histoire, je dirais. On devrait dire beaucoup de choses là-dessus. D'une part, on parle souvent, quand on parle de l'opéra, que c'est quelque chose d'hier. Alors, j'aime beaucoup accentuer le fait que l'opéra est une forme d'art qui est typiquement pour les temps modernes et qui indique quelque chose pour l'avenir. C'est-à-dire que probablement, dans un avenir lointain, que l'opéra deviendra quelque chose qui va raconter aux gens qui vont vivre dans un avenir lointain sur ce que nous étions. Parce que le plus que je travaille dans l'opéra, le plus que j'y réfléchis, je sens que l'opéra est vraiment une forme d'art liée à une certaine époque. C'est-à-dire, elle est en un certain sens aussi un malentendu. Un malentendu parce que les gens de la Renaissance recherchaient la tragédie grecque et ils ont trouvé l'opéra. C'est comme la découverte de l'Amérique, si vous voulez. Et c'est d'ailleurs dans la même époque que ça s'est passé. Donc, il y avait quelque chose dans l'air par lequel la musique polyphonique et toute l'histoire de la musique qui existait déjà, arrivait à une forme d'art qui s'appelle aujourd'hui l'opéra. On voit l'apparaître, donc à la fin du XVIe siècle, et on voit à la fin du XXe siècle, que moi je considère probablement comme la fin d'une époque culturelle qu'on appelle étant moderne, on voit que cet opéra, cette forme d'art, en une fois connaît une envergure énorme, un succès énorme, là où il y a 15 ans, que les gens disaient que l'opéra était mort. Ça, c'est une chose qu'on voit. Donc, il y a souvent, dans l'histoire de l'homme, disons, quelque chose qui est dans l'air et qui se réalise alors concrètement. Et quand on analyse maintenant l'opéra en soi, on voit que dans l'opéra, il y a toutes les formes d'art, typiquement pour les temps modernes, s'y cristallisent. Il y a la musique, il y a le théâtre, il y a l'architecture, il y a le rassemblement des gens. On pourrait naturellement longuement, peut-être qu'on reviendra tout de suite là-dessus, la fonction du bâtiment, de l'opéra. Et ça se cristallise dans ces formes d'art. Et je me figure toujours que, dans le futur, surtout à Mozart, parce que on pourrait commencer à parler sur ce petit extrait qu'on a entendu, que dans le futur, les gens pourraient nous analyser, nous mieux connaître, je dirais, en écoutant Mozart, par exemple. C'est la même chose maintenant si on veut connaître comment étaient un peu les gens à la fin du Moyen-Âge, quand on est devant une cathédrale, quand on lit ce que c'était la vie d'une cathédrale, on commence à mieux comprendre ces gens-là. Les Égyptiens, beaucoup de choses qu'on sait d'eux, on le sait par les pyramides. La pyramide, c'est en même temps une forme géométrique qui indique une énorme science, en même temps, c'est un tombeau, mais un tombeau tellement fait qu'on peut comprendre la croyance à la vie après la mort. Et moi, je crois que tout l'opéra, aussi bien les bâtiments d'opéra que ce que c'était l'opéra, pourrait indiquer dans le futur la manière dont on vivait, la manière dont on passait. Quand on écoute, par exemple, cet petit extrait de la flûte enchantée, on l'a choisi pour différentes raisons, parce que la flûte est peut-être le centre de tout. L'opéra, eh bien, c'est d'une extrême simplicité. Et pourtant, ça nous raconte quelque chose, d'une part, une philosophie, une des plus belles qui existent, parce qu'elle nous apprend que la musique est l'apprentissage de l'homme. C'est-à-dire que l'homme peut commencer à vivre dans une harmonie parfaite en apprenant la musique.
0: C'est dit d'ailleurs dans le petit duo,
1: c'est,
0: oui.
1: C'est dit. Mmh. Et on dit même que tout le monde, ni Habisot, Vasquezen, Norkehut, jamais j'ai vu quelque chose pareil, ni je l'ai entendu, donc ce fameux Glockenspiel qui est en même temps l'émerveillement. Et on dit même si tout homme brave, tout homme avec du courage peut trouver, parce que le courage joue un rôle là-dedans, c'est une recherche, c'est une initiation en même temps, c'est la recherche de l'émerveillement. Tout homme qui a le courage de trouver ce Glockenspiel pourra laisser disparaître ses ennemis et tout le monde vivra dans l'harmonie. Oui. Donc en même temps, une chose de très simple et en même temps qui exprime une pensée de parfaite harmonie. Et n'oublions quand même pas que la flûte enchantée a été composée au centre des temps modernes. C'était donc exactement à la moitié. Et au moment que l'événement le plus important des temps modernes est passé, c'est la Révolution française. C'est tout la même époque. Il y a des raisons pour ça. Je trouve toujours qu'on ne doit pas trop penser que l'hasard existe. Il y a quelque chose de plus. Il y a des circonstances qui veulent que certaines choses se composent, que certaines choses se créent, que certaines choses se disent. Et comme Mozart aussi connaît un succès tellement énorme à notre époque, indique de nouveau d'autres choses, je trouve. Très
0: sûrement,
1: important.
0: Ça, vous avez raison. Gérard Mortier, vous êtes directeur du Théâtre Royal de la Monnaie de Bruxelles et On reviendra sur la façon dont vous organisez ce théâtre qui m'a beaucoup frappé en y allant. Mais d'abord, je voudrais vous demander à quand remonte la passion de l'opéra chez vous et comment vous avez pu la réaliser.
1: Bien, elle remonte à ma première flûte enchantée que j'ai entendue quand j'avais 11 ans. Et disons très clairement, je crois, maintenant quand je vois des enfants aussi venir à l'opéra, je vois que
0: c'est... Il y en a beaucoup.
1: Oui, de plus en plus, je trouve. Et je trouve que c'est une grave erreur des parents quand ils pensent qu'ils doivent amener leurs enfants à 14-15 ans. C'est l'âge où les enfants s'opposent aux parents. Donc, ils doivent déjà être habitués à l'opéra et beaucoup plus jeunes. On doit amener les gens, les enfants à partir de 8, 9, 10 ans à l'opéra. Derrière moi, on avait donc la générale de Tristan Isolde à Bruxelles. Il y avait Christophe Andornan et Anne-Azile avec leurs trois enfants qui ont respectivement 6, 7 et 9 ans et qui ont suivi avec une passion énorme Tristan Isolde. Et même Anne-Azile disait, mais enfin, le monologue de Roi Marc, vous allez vous ennuyer. Mais les enfants n'étaient pas du tout d'accord. Ils ont suivi 5 heures c'est Tristan. C'est une première chose. C'était la même chose pour moi. Et disons qu'on n'est peut-être pas au départ émerveillé par la musique en soi-même. Ça joue certainement un rôle. Je suis sûr que pour moi, c'était tout un monde différent du mien. C'était un monde de l'émerveillement. C'était ce bâtiment, cette architecture,
0: la salle
1: à l'italienne.
0: Oui.
1: Je crois que chacun qui entre pour la première fois dans la Fenice, par exemple,
0: oh oui,
1: a un coup d'émerveillement. Derrière moi, j'invite souvent des étudiants, comme ça, des gens de 16, 17 ans qui n'ont jamais entendu parler de l'opéra, qui n'écoutent que Michael Jackson et qui vont au disco le week-end. Et c'est très amusant de voir comment, au départ, ils font très grande opposition, mais le plus qu'on leur introduit, le plus que l'émerveillement commence à leur dire quelque chose. Cela ne veut pas dire que je voudrais que tout le monde aime l'opéra. Ça, c'est une autre chose. Ça, c'est du tyrannisme et du dogmatisme. Mais je crois que l'opéra peut jouer dans notre monde quelque chose de très important, mais on va revenir tout de suite par l'émerveillement. Et c'est certainement cela qui a déjà joué chez moi quand j'étais 11 ans. J'ai toujours maintenu cette passion pour l'opéra. Je savais que je lisais toujours les programmes, que mes parents laissaient, que je voulais surtout connaître toutes les histoires qui sont des contes de fées. Même l'histoire de Tosca, c'est très passionnant, je trouve, de lire toutes ces histoires d'opéra. Et après, comme vous le savez, j'ai pas fait la musique. J'avais longtemps rêvé de devenir chef d'orchestre. Je crois que c'est heureusement que je ne suis pas devenu, mais j'ai fait les droits, parce que les droits, c'était une autre art aussi qui nous raconte beaucoup sur les temps modernes et sur... C'est un art, c'est aussi... ça nous donne une connaissance très grande sur la structure, la pensée d'une société. Et en même temps, ça me donnait l'occasion dans les droits d'avoir assez de temps libre pour continuer ma passion qui était l'opéra. Je suis rentré après mes études, au lieu d'entrer dans un bureau d'avocat, je suis entré au Festival des Flandres. Et après quelques années, je suis parti définitivement pour l'Allemagne, où j'ai vécu longuement. L'Allemagne, pourquoi? Parce que je crois, pendant les années où même l'opéra était un peu mort en France, en Belgique, dans beaucoup de pays, l'opéra vivait très fort, toujours en Allemagne et en Autriche, où il y a une très grande tradition d'opéra. Et je savais, pour découvrir les mystères de l'opéra, que je devais travailler dans un pays où on connaît l'opéra comme métier. Et me voilà venu à Bruxelles après que j'avais passé quelques années à Paris, comme vous le savez. Et le plus maintenant que je fais ce métier, le plus je découvre tout le mystère. Et vous savez, quand on commence à analyser un mystère, on peut le perdre en même temps. Mais à chaque fois que j'entends, par exemple au début de cette émission, que je réécoute, que j'entends la musique, à chaque fois ça m'émerveille. Ça me donne toujours du courage pour continuer. Et je sais que je dois encore beaucoup découvrir là-dedans, que ce n'est pas terminé aujourd'hui.
0: Heureusement. Le premier extrait, alors ce que nous entendions, c'était donc cet extrait de l'acte 1 de La Flûte Enchantée de Mozart, et nous avons entendu un tout court duo d'Irmgard Seyfried et Eric Kunz. Et c'était l'Orchestre Philharmonique de Vienne, dirigé par Herbert von Karajan. C'est une version ancienne, mais qui garde un grand charme.
1: Oui, je crois pour différentes raisons, si on peut là parler un peu musique, parce qu'il y a beaucoup d'habitudes d'écoute souvent. Les gens aiment souvent ce qu'ils écoutent souvent. Et ce n'est pas toujours juste. Je crois, par exemple, ce qui me frappe dans cet enregistrement, c'est la simplicité de faire la musique comme Karajan le faisait il y a 20 ans. Et d'autre part, chez Erich Kunz, qui n'est pas une voix superbe, disons, mais qui est un Papageno superbe parce que le texte est tellement est beau. Et Irmgard Seyfried, qui n'était pas une soubrette, pas mis dans le distributeur avec une soubrette, c'était vraiment une voix avec énormément de chaleur, parce qu'on doit sentir aussi que Pamina est une femme qui appartient déjà à un autre ordre. Ce n'est pas Papagena, comme Papageno n'est pas Tamino. Comme chez Mozart, toujours, il y a toujours les différentes classes sociales qui ont d'autres aspirations, qui l'un à côté de l'autre. Et je crois que les deux airs qu'on va écouter maintenant, d'une part, c'est magnifiquement chanté, et d'autre part, ça démontre que Mozart, cinq minutes à l'autre, il change complètement son écriture, si oui. Vous voulez, pour exprimer des choses d'une façon simple et des choses très profondes.
0: Oui, nous allons écouter donc, pour commencer, l'air d'Erich Kunz, l'air de Papageno, qui vous le dites en allemand, parce que vous parlez très bien, et moi je dis que ça se dit « Oui, je suis l'oiseleur ».
1: Oui,
0: et
1: der Vogelfänger bin ich, ja. Voilà.
0: Alors nous allons l'écouter, il est chanté par Erich Kunz, avec le même orchestre philharmonique de Vienne, dirigé par Karajan.

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1: Nous écoutions de la flûte enchantée de Mozart, l'air de Papageno, chanté par Eric Koons avec l'orchestre philharmonique de Vienne, dirigé par Herbert von Karajan. On peut l'écouter autant qu'on veut, ça n'est jamais lassant.
2: Non, je crois que ce qui est tellement beau justement ici, c'est qu'on entend chaque mot. Et c'est un opéra avec du texte parlé. Et on doit comprendre chez Mozart, surtout dans la flûte enchantée. Et si on ne comprend pas le texte, on ne comprend pas la simplicité, soi-disant, de la musique. C'est une musique très complexe, mais c'est toujours la simplicité, on y arrive en connaissant toutes les lois. C'est quand on les connaît comme Mozart à la fin de sa vie qu'il pouvait donner l'impression que c'était très simple.
1: Oui, mais même là.
2: Oui.
1: Et c'est sans effet de la part de Karajan.
2: Non, et aussi l'interprétation est de
1: telle façon. Oui, ça vraiment.
2: Et on retrouve ça aussi dans l'air suivant qu'on va écouter. C'est donc l'air de Pamina. Je voulais l'opposer l'un à l'autre pour justement démontrer les énormes possibilités de Mozart à la fin de sa vie dans l'air de Pamina où dans l'orchestre, il n'y a presque rien, où il donne tout le dramatisme maintenant au chant. Chez Papageno, c'est à la parole, avec les refrains, donc toutes les formes populaires de la musique. Chez Pamina, c'est vraiment le chant, c'est la maîtrise de la voix, c'est la maîtrise. C'est donc Pamina, qui est une fille à la recherche de la grande initiation, doit chanter complètement différent que Papageno, bien sûr.
1: Mais ça, c'est un air... Oui, elle est extrêmement triste.
2: Oui, c'est un air...
1: Elle désespère presque.
2: Oui, c'est-à-dire, c'est... c'est un des grands thèmes de l'opéra toujours, c'est la mort et l'amour. Pamina croit donc que Tamino ne l'aime plus, et comme souvent chez Mozart, quand quelqu'un n'aime quelqu'un plus, on veut mourir. C'est encore la même chose chez Tristan, comme on verra
1: oui,
2: tout à l'heure.
1: Oui, j'allais vous dire que c'est assez répandu.
2: Ce sont les grands thèmes de l'opéra. Et là, on pourra tout de suite en discuter. Pourquoi ce sont les grands thèmes? Étant donné que l'homme, l'artiste, veut faire de l'opéra, il veut le faire parce que la musique est nécessaire pour exprimer certaines choses. C'est-à-dire la communication par la parole n'est plus assez. Donc il a besoin de quelque chose en plus. Et c'est la raison en même temps pourquoi les thèmes de l'opéra sont des thèmes et qui sont toujours des thèmes mythiques. C'est la mythologie, ce sont les grandes choses fondamentales de l'homme et qui joue un rôle dans l'opéra. Et c'est pour ça qu'on a besoin de la musique. Peut-être qu'on écoute d'abord l'air...
1: C'est pour ça que ce serait un message aussi, évidemment.
2: Bien sûr. Ça exprime, disons, c'est un message, parce que l'opéra exprime de sa manière comment l'homme des temps modernes a réagi envers les grands mystères de la vie. Et d'ailleurs, la cathédrale, c'était une autre façon. Oui. Les pyramides dont on a parlé aussi. L'opéra est plus que tout autre art, je crois. Et là, peut-être que des gens littéraires réagiront. Mais elle concentre les grandes questions que l'homme se pose dans la vie dans un livret plus ou moins court, même si c'est encore le Ring de Richard Wagner, finalement 18h, il veut nous expliquer tout un monde, les structures sociales, l'évolution du monde et le cycle éternel du monde ou le spiral, si vous voulez. En tout cas, ça reste très concentré. Et c'est pour cela qu'on a besoin de la musique. Et c'est dans la vie quotidienne encore toujours aussi comme ça. On voit toujours que quand, par exemple, je dis des fêtes de mariage qui ne se terminent pas dans le chant, quand c'est populaire, il se termine dans la dispute. C'est-à-dire, le chant vient là où l'homme ne veut plus bavarder, où l'homme se sent comme un là avec l'autre. Le chant apparaît aux grandes révolutions. Le chant apparaît quand les gens se sentent ensemble, quand il y a un sentiment religieux, un grand sentiment politique. Donc là, la parole simplement ne suffit plus. Dans la religion catholique, dans le temps, l'évangile était chanté. Là, on va sur un niveau différent. Et on pourrait développer longuement la mythologie du chant, parce que le chant a à voir, comme vous le savez, avec la respiration, les cordes vocales et le tempo avec le cœur, donc les choses fondamentales de la vie de l'homme. Et c'est pour cela que je trouve l'opéra si important, parce qu'il remet en valeur ce qu'est le chant pour l'homme. C'est une fonction vitale de l'homme, et ça s'est prouvé par le fait que le chant apparaît partout, toujours, dans l'histoire de l'homme, où il fait des choses plus importantes. Parfois, je dis comme paraphrase que si on chanterait à l'uno, on dirait beaucoup moins de bêtises. Parce que quand on chante, le tempo devient différent. Le chant oblige l'homme à plus penser. Parce qu'il peut dire moins de mots dans le même lapsus de temps. Donc chaque mot doit plus être réfléchi, l'inflexion de la voix doit être réfléchie, donc la communication par le chant devient beaucoup plus importante que la communication par la parole simplement.
1: Alors nous écoutons Pamina, Irmgard Seefried.

0: Nous écoutions l'air de Pamina dans la flûte enchantée, chantée par Irmgard Seefried avec l'orchestre philharmonique de Vienne sous la direction de Herbert von Karajan. Oui, Gérard Mortier, vous me faisiez remarquer à quel point l'orchestre était discret. Pendant le chant, tout est soumis au chant en effet, sauf cette longue phrase descendante à la fin.
1: Ah, oui. Et parfois, quelques instruments de vent qui reprennent la même mélodie, mais finalement, ce sont que des accords.
0: Chant, oui.
1: C'est toujours les mêmes accords qui ne sont que la. Disons, je dirais, ces accords sont les palpitations du cœur.
0: Tout à fait.
1: De Pamina, c'est toute cette angoisse.
0: C'est vrai.
1: Et en même temps, cette aspiration vers la mort, étant donné qu'elle croit que son amant ne l'aime plus.
0: Et qu'il n'y avait que ça d'important.
1: Oui.
0: Ce que je me demande aussi, c'est comment c'était chanté à l'époque dans ce petit théâtre périphérique par cette toute jeune fille.
1: Oui.
0: Presque, enfin, adolescente.
1: Oui. On ne sait pas très bien dans Amadeus. Forman essaye de donner une certaine idée que c'était ce théâtre, Theater of der Weiden.

0: aujourd'hui de leur estée à d'Eschyle ne peut pas être celle des temps des Grecs, parce qu'on ne comprendrait plus les chiffres. Donc une volonté de retourner trop vers l'histoire n'est pas bien non plus. Je crois qu'il y a différents styles. Dans le temps de Mozart, il n'y avait pas d'électricité. En plus, la physionomie des gens était différente. Les gens étaient plus petits, donc les voix étaient certainement différentes non plus. J'ai toujours, si on veut retourner complètement à l'historicité, on devrait retourner aux chanteurs historiques aussi.
1: Oui.
0: Donc chaque époque doit avoir sa propre personnalité. Toutefois, avec la technocratie de notre époque, c'est bien de faire ces études-là, mais pour en déduire un style pour notre époque,
1: oui.
0: Et pas un style du passé, je trouve.
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1: Nous allons rester avec Mozart pour écouter un air extrait du premier acte de Lucio Silla. Et ça, c'est une entreprise qui vous concerne de très près. Et d'ailleurs, je crois qu'elle illustre le fait que vous ayez groupé dans le programme tous les extraits de Mozart que vous avez choisis, illustre un peu une politique que vous suivez à La Monnaie, qui est de consacrer, pour le bien du public, plusieurs opéras d'affilée à un même compositeur.
0: Bien, je dirais, si je peux un peu, je crois que je dois un peu expliquer cela.
1: Oui.
0: Je crois quand on fait un métier comme directeur d'opéra, on doit une fois réfléchir pourquoi on le fait d'une part et qu'est-ce qu'on doit faire avec ce métier. Finalement, un opéra coûte assez cher à une communauté, il y en a une certaine voie, j'ai beaucoup réfléchi. Alors ce qu'on voyait souvent, c'est une programmation d'opéra comme un pot-au-feu. Un Puccini, et puis le lendemain Wagner, et puis un peu plus tard Mozart. Je crois que dans notre époque où l'opéra a un tel succès auprès du public, nous avons le devoir de guider le public par toute cette création qui est l'opéra d'une manière beaucoup plus intelligente. Que l'opéra n'est pas un simple divertissement, donc on joue un disque et puis après un autre disque, mais que l'opéra devient vraiment une forme de théâtre. Ça veut dire, en même temps, une forme d'initiation. Alors, l'initiation, en même temps, c'est quelque chose qui a à voir avec l'essence, mais en même temps avec l'intelligence. Et avec, donc on a le devoir de guider ce public avec son propre intelligence, à mon avis, par un certain compositeur. Pour moi, Mozart est absolument le centre de la création musicale et aussi de l'opéra de nos temps modernes. Je crois qu'il forme le centre comme un Shakespeare le fait pour le théâtre, probablement. Je crois que tout se concentre sur Mozart. Je ne vais pas ici faire des grades de Mozart premier puis Verdi, Ibanez. C'est une simple constatation que, à mon avis, je crois que Mozart de plus en plus, le plus qu'on va continuer dans l'histoire, va se cristalliser comme un centre pour beaucoup de raisons de cette histoire de 500 ans. Alors, je trouvais que on écoute souvent Mozart et beaucoup de gens disent « Ah, Mozart, c'est toujours un tout petit peu la même chose. » Et ce que je trouvais intéressant, c'est maintenant, d'une part, de conduire les auditeurs par exemple, Mozart de Da Ponte. J'ai fait l'un après l'autre Così fan tutte, Nozze Figaro, Don Giovanni. Parce que par cette confrontation, le public sent qu'il y a une même écriture, mais que l'écriture est complètement différente étant donné que ce sont des sujets complètement différents, avec les mêmes thèmes fondamentaux, mais quand même traités d'une manière complètement différente. Et ce qui est très important chez Mozart, c'est qu'on reçoit cette susceptibilité, cette sensibilité pour sentir comment Mozart adaptait son écriture selon le sujet qu'il traitait. Et après les opéras de Da Ponte, je trouvais que c'était important de démontrer d'où venait Mozart. Parce qu'une des grandes erreurs qu'on fait en face de ces compositeurs, c'est qu'on croit, entre autres le film, ça c'est son erreur le plus grave, Amadeus, c'est de laisser croire aux gens que Mozart était inspiré quelque part par le ciel et qu'il écrivait avec une inspiration interminable, ce qui n'est pas du tout vrai. Mozart, quand il avait 24 ans, il a commencé à étudier énormément, en plus, après tous ses voyages, et on sait qu'il s'est laissé venir toutes les partitions de Bach, parce que pendant l'époque qu'il vivait, on ne jouait plus Bach. Ce n'est que Mendelssohn, plus tard, qui a redécouvert Bach, et il a énormément étudié le style de Bach, le style de Handel, et on entend

0: sonate la C moll, mais c'est par exemple. Et c'est très important pour moi que le public prend plus conscience que c'était cet homme, parce que si on prend conscience de cela, on n'entre plus dans ces pièces. Et je trouve toujours l'émerveillement est pour moi toujours le point de départ, c'est déjà chez l'enfant. C'est pour ça que je voulais commencer avec la flûte enchantée. L'émerveillement donne l'envie à l'homme de connaître. Et c'est après qu'il a repris connaissance qu'il peut retourner à l'émerveillement. C'est-à-dire, c'est un cycle dans l'homme, c'est que la connaissance doit venir par un énorme choc sensuel, quelque part, qui donne envie à l'homme de connaître. Quand on tombe amoureux de quelqu'un, on veut connaître. Mais si on reste chez la connaissance, ça tourne mal. Mmh. On doit retourner à l'émerveillement. Et c'est pour cela que je trouvais que c'était important dans cette dramaturgie qu'on fait à la Monnaie, d'amener ce public maintenant à Lucio Silla. Une pièce qu'il a écrite à 17 ans. L'année prochaine, on va jouer la Finta Giardiniere, qui date de la même époque. Et pour déjà démontrer comment cet homme de 17 ans avait toutes les qualités du futur, que c'est quand même, c'est une œuvre de jeunesse, mais c'est pas une œuvre mineure.
1: Et qui répond au style de cette époque.
0: Absolument. Où il, d'une part, se base sur toutes les conventions de son époque, et comment il fait d'une convention quelque chose de complètement nouveau et inspiré. C'est ça d'ailleurs la grande différence entre les grands compositeurs et les compositeurs médiocres, que tous se basent sur la convention, mais les uns font de la convention une création et les autres restent dans la convention.
1: Exactement. Alors donc, c'est un spectacle que nous avons vu ici chez Chéreau à Nanterre,
0: oui.
1: Et qui a été... Donc, vous êtes à l'origine de ce spectacle.
0: Eh bien, c'était Patrick Chéreau avait dit qu'il voulait mettre en scène Lucio Silla. Depuis longtemps, il était attiré par l'aspect adolescent de tous les personnages. Et il trouvait intéressant que Mozart, à 17 ans, vous avait donc accepté de composer cela. Naturellement, il a reçu cette pièce comme beaucoup d'autres choses, mais Mozart a plus choisi ce sujet qu'on le croit. Et on a donc fait une coproduction avec la Scala, Nanterre et Bruxelles. Mm-hmm. Et lors des spectacles à Bruxelles, on a mis sur disque et sur vidéocassette ce spectacle qui, à mon avis, était très important dans l'écoute de Mozart. Quand même, on a donné en 6 mois environ 30 spectacles qui ont été suivis avec un énorme intérêt et énorme succès auprès du grand public même.
1: Et ce que nous allons écouter, c'est un air du premier acte, donc l'air de Giugna, qui est chanté par Leila Kuberli,
0: oui.
1: Et chœur et orchestre du Théâtre Royal de la Monnaie de Bruxelles.
0: Si je peux dire encore une chose ici, c'est qu'il y a une magnifique combinaison pour les auditeurs entre la convention, qui sont les chœurs, et déjà tout le romantisme qu'on trouvera, disons Mozart, passe déjà au romantisme et à l'opéra du bel canto. On entendra la juxtaposition de ces deux éléments.
1: Et votre orchestre est sous la direction de Sylvain Cambrelin.

0: Lucio Silla de Mozart, extrait du premier acte, l'air de Giugna, chanté par Leila Kuberli, chœur et orchestre du Théâtre Royal de la Monnaie de Bruxelles, sous la direction de Sylvain Cambrelin. Et maintenant, les noces de Figaro. Alors, vous avez choisi de nous faire entendre le sextuor du troisième acte.
1: Oui.
0: Avec Marceline, Figaro, Bartolo, enfin c'est la reconnaissance paternelle et maternelle de Figaro.
1: Oui. Et disons, les fragments que j'ai choisis pour cette émission, je les fais par deux critères, si vous voulez. D'une part, des pièces de musique qu'on entendait moins, que j'aimais beaucoup à laisser écouter. Plus tard, on en écoutera Mendelssohn, Walpurgisnacht, ou bien des interprétations que j'adore. Dans les noces de Figaro, il y a deux choses. D'une part, c'est la connaissance, la maîtrise parfaite de Mozart de l'ensemble qu'il a développé plus tard, et dont les noces de Figaro est l'exemple le plus parfait. On connaît la fameuse finale du deuxième acte, où il commence en duo pour terminer en septuor, et dont il était si fier. C'était une chose bonne dans l'Amadeus, parce qu'on en raconte là. Mais en même temps, parce que c'est une interprétation de Erich Kleiber. L'interprétation de Mozart a souvent souffert quand même d'une certaine solennité. C'était typiquement pour le temps romantique, quelqu'un qui avait une grande valeur, on devrait l'exécuter un peu solennel. Et les noces de Figaro Mozart n'est pas du tout solennel, et Erich Kleiber est un de ses chefs qui ont toujours pris presque des tempos justes. Naturellement, on ne peut pas discuter d'un tempo juste chez Mozart, il n'y a pas de tempo métronomique, mais le tempo intérieur doit être juste. Et pour moi,

0: Ich glaube, reste l'enregistrement le meilleur
1: Référence,
0: de
1: oui.
0: référence pour les Noces de Figaro. Je crois que ces deux choses-là, c'était la raison pour laquelle je voulais laisser écouter les Noces de Figaro. En même temps, nous avons alors entendu tous des différents aspects de Mozart. On sent quelle est la richesse de ce monde. La simplicité de Papageno, l'énorme profondeur avec de Pamina, cette volonté de jeunesse, en même temps déjà ce romantisme qu'il y a dedans dans les années quand même 1770, et maintenant cette connaissance de l'ensemble où l'opéra de nouveau est spécifique, ça on doit aussi dire. C'est que là de nouveau on sent ce que la musique a apporté au théâtre à la parole. L'opéra, c'est le seul endroit où différents personnages peuvent exprimer leurs sentiments, leurs aspirations en même temps, sans que ça se devienne ridicule. Dans le monde quotidien, quand différentes personnes parlent ensemble, c'est absolument non organisé, c'est ridicule. Par la musique, l'ensemble devient organisé. Et on sent que ce que nous devons faire dans notre vie quotidienne, parler l'un après l'autre, que par la musique, comme on a commencé le début de notre émission, par la musique, ça reçoit quand même un sens, que l'un est logique lié à l'autre.

0: Mozart, Les Noces de Figaro, le sextuor du troisième acte, avec Hildere Solmachtan, Cesare Siepi, Fernando Corena, Hugo Meyer-Welfing, Hilde Guden, et l'Orchestre Philharmonique de Vienne, dirigé par Erich Kleiber. Gérard Mortier, c'est vraiment une chose extraordinaire.
1: Oui, c'est exceptionnel.
0: Cette façon de traiter les ensembles. Mmh. Et vous pensez, comme Giorgio Strehler, que c'est un grand homme de théâtre, Mozart?
1: Oh, oui, c'est le plus grand homme de théâtre. Strehler a dit une fois quelque chose qui m'a toujours frappé. Si on devient metteur en scène, c'est pour en prendre le métier pour finalement mettre en scène Mozart. C'est très juste. C'est-à-dire, ça vaut la peine d'étudier pour mettre en scène Mozart. Mmh. En même temps sachant que c'est presque impossible. C'est-à-dire que la complexité, la richesse du théâtre mozartien est tellement énorme qu'un homme n'arrive pas à tout mettre en scène, je dirais. Et ça, ce n'est pas, je crois, qu'une des plus belles mises en scène de Noces de Figaro, c'était bien celle de Giorgio Strehler. Mais lui, plus que quelqu'un d'autre, dira qu'on pourra remettre en scène Mozart pour aboutir qu'à une petite partie de tout ce que Mozart exprime dans ses opéras.
0: Voilà, alors nous en avons terminé avec la partie mozartienne du programme. Et nous allons maintenant aller un peu du côté de Wagner, avec le prélude, pour commencer, le prélude du troisième acte de Tristan, dans l'interprétation de l'orchestre du Festival de Bayreuth, dirigé par Karl Böhm. Et Gérard Mortier, à l'heure où nous enregistrons cette émission, moi je suis allée à Bruxelles voir Tristan la semaine dernière, et j'ai rapporté le programme que vous faites pour les auditeurs, et je dois dire que je n'ai jamais vu des programmes pareils. Vous avez, je crois, pour vos spectateurs, un respect et vous en prenez un soin extrême, parce que véritablement, des programmes comme ça font qu'on peut rester dans l'œuvre qu'on a vue, même après, parce qu'on ne peut pas tout lire avant, naturellement. Et c'est très important.
1: Bien, il y a différentes réflexions. Je crois que le théâtre, nous le savons, je pense que c'est aussi Strehler qui l'a dit souvent, il y a peu de choses qui vieillissent si vite qu'un spectacle de théâtre. Parce que le spectacle de théâtre, c'est-à-dire l'esthétique d'un spectacle qu'on voit, vieillit très vite parce qu'il est toujours un peu lié au mode de l'époque où on fait ce théâtre. Il n'y a que quelques exceptions, je pense notamment à l'enlèvement du Sérail de Strehler, par exemple, qui est depuis 20 ans un très grand classique, mais ça vieillit très vite. Ce qui ne vieillit pas, c'est le programme. Et le programme, pour nous, c'est d'une part tout ce qui reste de nos réflexions, les choses les plus importantes, les choses les plus concentrées, dont on veut faire part au public, mais pas avant le spectacle, parce que le spectacle, d'abord, il doit y avoir, comme je l'ai dit, quelque chose de sensuel, une réaction. Quand on a aimé le spectacle, on va voir le programme, on va lire ce qui nous a amené à faire ce spectacle. Et dans le programme, nous publions aussi toujours le texte complet de l'œuvre. Parce que je crois ce qu'on a oublié souvent, que le texte joue un très grand rôle dans l'opéra, que finalement, les compositeurs ont composé sur le texte, et si le texte ne serait pas important, ils auraient composé des symphonies, et pas des opéras. Donc, on publie, par exemple, dans ce programme de Tristan, on a voulu publier à la main écrite, donc, de Richard Vacomandi en français. Le manuscrit de Richard, son premier manuscrit de Tristan. Il y a un deuxième manuscrit, mais nous avons pris le premier qui n'avait été jamais publié. C'est la première fois qu'on a publié ces facsimili de Wagner. Je crois que, comme ça, les spectacles qu'on fait deviennent

0: plus que des divertissements purs et simples, ça devient toute une philosophie sur le monde, sur nos pensées, enfin ce qu'on pense, sans que ça devienne trop intellectuel, mais c'est une communication qui va un peu plus loin avec ce public qui aime à venir chez nous.
1: On sent chez vous un souci du public qui n'est pas du tout superficiel, en fait.
0: Non, je trouve que mon public doit être des gens avec lesquels je dialogue.
1: Absolument, c'est exactement la sensation qu'on a.
0: C'est ça qui est important. Disons que moi, j'ai mes choix très précis. On pourra tout de suite en parler quand on continue un peu. Mais je dois dialoguer. Je vais tout de suite un peu parler peut-être de... Je suis d'une certaine manière peut-être égocentrique ou égoïste en choisissant le répertoire aussi aujourd'hui, naturellement. J'ai fait un discothèque qui est un peu le mien, c'est-à-dire avec les compositeurs que j'adore dans l'opéra, c'est Mozart, Verdi, Wagner, et il y a quelques-uns, quelque chose à part que j'ai ajouté. Mais si je ne faisais pas ce que moi j'aime, je ne pourrais pas dialoguer avec mon public parce qu'ils doivent sentir mon enthousiasme, ma passion. Et ce n'est que quand ils sont fascinés par la passion de l'équipe qui fait un spectacle qu'ils commencent à se questionner. Parce que la passion, enthousiasme, fait peur en même temps et le public doit sentir cette passion. Et ça, je crois qu'on l'aide un peu par ce programme.

0: Ainsi s'achève le premier volet de l'entretien que Gérard Mortier avait accordé à Claude Maupomet sur France Musique en 1985. À suivre demain la seconde partie de cette émission. 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Merci à Béatrice Trichet qui réalise chaque jour nos trésors ainsi qu'aux documentalistes de l'INA pour leur collaboration.
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2: Bonjour et bienvenue, voici les essentiels du pianiste Geza Handa. Un demi-siècle après sa disparition, le 13 juin 1976, nous revenons en trois émissions sur quelques grands moments de sa vie musicale. Geza Handa, né à Budapest le 19 novembre 1921, pianiste discret mais absolument passionnant au fil de ses interprétations de Mozart à Béla Bartók. Voici donc la première de ces trois promenades, de ces trois balades en compagnie de Geza Handa qui dirige ici de son piano l'orchestre de chambre anglais dans le 17e concerto de Mozart.

Applaudissements pour Geza Handa. C'était un concert enregistré par la BBC. On vient entendre sur France Musique un extrait du 17e concerto Köchel 453 de Mozart le 9 avril 1975 au Royal Festival Hall de Londres. L'orchestre de chambre anglais était dirigé de son piano par Geza Handa, né, je le disais, le 19 novembre 1921 dans cette ville de Budapest où il a été formé au très prestigieux conservatoire de Budapest, l'Académie Franz Liszt, où il est entré à l'âge de 13 ans, étudiant avec des maîtres de la trompe d'Ernest von Dornany, Leo Weiner, Zoltán Kodály en personne. Et en 1940, à peine âgé de 20 ans, il remporte le prix Franz Liszt, ce qui lui permet de débuter sa carrière avec, par exemple, le deuxième concerto de Brahms joué sous la direction de Wilhelm Mengelberg. Et bien sûr, 1940, on s'en doute, les choses changent en Europe. Et en 1943, Geza Handa, qui est passé par Berlin, qui a joué sous la direction de Wilhelm Furtwängler, Geza Handa décide de s'installer en Suisse, qu'il fera sa patrie définitive. Wilhelm Furtwängler le considérait comme le troubadour du piano, Clara Askill le voyait comme un magicien du piano, et nous allons l'entendre au fur et à mesure de ses enregistrements, par exemple dans la musique de Beethoven. Voici un extrait de la 28e sonate, l'opus 101, sous les doigts de Geza Handa sur France Musique.

La fugue finale de la 28e sonate opus 101 en la majeure de Ludwig van Beethoven, partition de 1816, ici interprétée par un Geza Handa de 34 ans dont j'évoquais les villes importantes dans sa vie, Budapest bien sûr, où il est né en 1921, où il a été formé, Zurich où il a vécu à partir de l'âge de 22 ans, où il est mort à 54 ans, c'était en 1976, Zurich où il a rencontré également son épouse Hortense Bühle, qui devient Hortense Handa Bühle. Et puis il y a également Lucerne, où il a enseigné en Suisse pendant 10 ans. Il y a Vienne, très important. Et puis Salzbourg, où Geza Handa se produisait tous les étés au Festival de Salzbourg, en particulier dans la musique de Mozart. On y reviendra demain et après-demain. Mais également dans des partitions de Beethoven, comme ce premier concerto qu'il interprète ici devant le Festival de Salzbourg le 24 août 1963, avec l'Orchestre Philharmonique de Vienne, dirigé par un tout jeune Lorin Maazel. 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

avoir, il faut être né avant, après, pardon, le 26 mai 1995. Voilà, la condition et le premier prix est de 40 000 francs suisses. Voilà, vous savez tout au sujet de ce concours qui aura lieu donc en 2027 à Zurich, comme tous les 3 ans. Concours lors duquel on écoutera, j'imagine, du Frédéric Chopin. Par exemple, pourquoi pas, ces 2 valses jouées ici par Monsieur Gesarda.

1975, quelques semaines avant sa mort, Gesenda avait enregistré des partitions de Frédéric Chopin, notamment ses deux valses, la valse en si mineur opus 69 numéro 2 et à l'instant cette valse en sol bémol majeur opus 70 numéro 1. Si vous voulez interpréter une œuvre, vous ne pouvez pas l'apprendre, vous devez faire complètement corps avec elle, disait-il lors de ses cours, lors de ses masterclass. Aligner tout simplement les notes les unes aux autres avec les doigts bien couchés sur les touches, c'est une performance de l'intellect, des voix nerveuses et du nerf auditif. Bien s'écouter, ça c'est la clé pour un beau jeu. Seuls très peu de pianistes le réalisent. Il existe une sorte de contraction des muscles du cou pendant le jeu qui empêche une audition précise. Le jeu devient une fiction du pianiste. Il joue alors tout à fait autre chose que ce qu'il pense entendre. Pendant le jeu, nous devons gagner une certaine distance par rapport à nous-mêmes. Nous devons au moins essayer. J'ordonne à moi-même ce que je veux réaliser. Voilà, disait-il, écrivait-il Gesenda, qu'il met cela en application, par exemple, dans ses études symphoniques, opus 13 de Robert Schumann.

La toute fin des études symphoniques opus 13 de Robert Schumann en 1954 par Geza Handa, pianiste merveilleux avec également une filiation exceptionnelle lorsque l'on regarde ces arbres généalogiques musicaux de ces pianistes ou de ces violonistes. C'est toujours fascinant de voir où cela aboutit et le lien est assez direct entre Geza Handa et ses compositeurs du 19e siècle de par sa formation, je le disais avec le compositeur Zoltán Kodály, mais également avec Christophe von Dohnányi, Erne von Dohnányi, Ernst von Dohnányi, qui a eu dans ses classes des gens comme Annie Fischer, comme Georg Scholti, dont il sera question la semaine prochaine dans nos émissions, comme George Sifra, ou encore comme Geza Handa, et il a pu parler à ses élèves de Johannes Brahms en personne, puisque Dohnányi non seulement l'a rencontré, mais il a été parrainé par Brahms. Vous voyez la filiation, Brahms parrainé par Robert Schumann, et Dohnányi parrainé par Brahms. Quant à notre héros de la semaine, eh bien, c'est un disciple de Dohnányi. On y a un lien direct entre tous ces musiciens. Voici Geza Handa interprétant par exemple l'Intermezzo opus 117 numéro 1 de Johannes Brahms.

Quelle merveille cette musique. Intermezzo, opus 17, numéro 1 de Johannes Brahms. C'était Geza Honda dans cette partition de 1898 qu'on peut entendre grâce aux techniciens de la WDR, Westdeutscher Rundfunk, radio de Cologne, grâce à laquelle on a pu entendre également les Robert Schumann. Et c'est l'orchestre symphonique de cette radio WDR qui va résonner maintenant. C'était sous la direction de l'immense Otto Klemperer qui accompagnait Geza Honda dans une autre partition de Johannes Brahms. C'est son deuxième concerto pour piano qu'on écoute sur France Musique. En tout cas, on écoute sur France Musique le deuxième mouvement de ce second concerto de Brahms, Allegro Appassionato.

0: Le deuxième mouvement du second concerto pour piano en si bémol majeur, l'opus 83 de Johannes Brahms, interprété avec passion, comme le demande le compositeur, par Geza Honda en 1954, avec l'orchestre symphonique de la radio WDR, Westdeutsche Rundfunk, sous de Cologne, sous la direction de Otto Klemperer.
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0: Un orchestre qu'on va retrouver dans quelques instants avec à sa tête un condisciple de Geza Honda, mais le voici maintenant seul face à une partition d'un compositeur qui a donné son nom à l'Académie de musique de Budapest. Il s'agit de Franz Liszt, ou Liszt Ferenc, comme on l'appelle à Budapest, auteur au milieu du 19e siècle de grandes études s'inspirant de Paganini. Les 24 caprices de Paganini pour violon seul ont profondément marqué les contemporains de l'italien, et notamment Franz Liszt qui a réalisé d'après cette œuvre des études d'exécution transcendante, notamment celle-ci qui s'inspire du 24e et célébrissime caprice de Niccolo Paganini.

est la sixième et dernière étude d'exécution transcendante de Franz Liszt d'après Paganini, d'après son 24e Caprice Geza Anda au piano. C'était la veille de Noël 1874. Je joue le premier mouvement. Pas un mot. Pas une observation. À dire vrai, je ne sollicitais pas un verdict sur la valeur musicale de mon concerto, mais un avis sur sa technique pianistique. Or, le silence de Rubinstein était lourd de signification. « Comment voulez-vous, mon cher, semblait-il vouloir dire, que je fasse attention à des détails, alors que votre musique me répugne dans son ensemble ?» Je m'armais de patience, je jouais la partition jusqu'au bout. Un silence. Je me lève. « Eh bien » demandai-je. Courtois et calme au début, Rubinstein devint bientôt une sorte de Jupiter tonnant. Mon concerto n'avait aucune valeur, il était injouable. Deux ou trois pages à la rigueur pouvaient être sauvées. Quant au reste, il fallait le mettre au panier ou le refaire d'un bout à l'autre. Je n'y changerai pas une note, répliquai-je, et le ferai graver comme il est. C'est ce que je fis, témoignage de Piotr Ilitch Tchaïkovski, au sujet d'une partition qui est devenue un grand classique, son premier concerto pour piano, proposé à Nikolaï Rubinstein, et qui déclare que cette partition lui donne la nausée. Ce n'est pas notre cas. Alors on va écouter le final de cette œuvre par Geza Anda et l'Orchestre Symphonique de la radio WDR de Cologne, dirigé par Jörg Scholti.

Gesanda en ébullition à la fin de ce concerto pour piano numéro 1 de Tchaïkovski. L'orchestre symphonique de la radio WDR de Cologne était dirigé par Georg Scholti. Et nous passons maintenant au XXe siècle.

En 1938, c'est pour le violoniste Joseph Zighetti et le clarinettiste Benny Goodman, ainsi que pour lui-même au piano, que Béla Bartók avait composé les contrastes en trois mouvements. On écoutait le final Shabesh vif de cette partition, ici jouée par Geza Handa au piano, Paul Blücher à la clarinette et Tibor Varga au violon. Et de Béla Bartók, voici pour terminer son premier concerto.

0: 1960, Geza Handa a gravé une des plus fascinantes versions qui soit du premier concerto pour piano de Béla Bartók, dont c'était le final, avec l'orchestre radio symphonique de Berlin, dirigé par Ferenc Fritschey.
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C'était Lorraise Alexandria, l'impeccable et l'élégante Lorraise Alexandria, une chanteuse de Chicago qui rencontre la musique très tôt. On chante le gospel dans sa famille depuis au moins deux générations. Elle commence donc en toute logique à l'église et puis dans les années 50, elle étend son domaine d'expertise au club de Chicago. Elle rejoint le quartet de King Fleming et à la fin de la décennie, à la fin des années 50, elle signe chez King Records pour commencer sa carrière sous son nom. Ça marche bien, elle joue avec Ramsey Lewis, avec Howard McGee, et au milieu des années 60, elle s'envole pour Los Angeles, et à ce moment-là, sa carrière prend une autre ampleur. Elle quitte les petits labels, elle signe chez Impulse, et c'est chez eux qu'elle sort ce grand disque en 1964, Alexandria the Great. C'est une production Bob Tilly avec un casting prestigieux, Paul Chambers et Jimmy Cobb pour la rythmique, et parmi les solistes, on retrouve Ray Crawford à la guitare, Paul Horn au sax alto et à la flûte, Wynton Kelly au piano. Dans le répertoire, il y a dans cet album ce Satin Doll de Duke Ellington et Billy Strayhorn, un morceau qui a été composé une petite dizaine d'années plus tôt et qui est déjà devenu un standard avec ses paroles de Johnny Mercer, un peu mystérieuse, avec de l'argot, avec des bouts d'espagnol pour célébrer cette satin doll qui parle latin, qui fume des cigarettes et qui fascine tous ceux qu'elle croise. Eh bien, en son honneur de cette satin doll mystérieuse, nous allons faire un autre petit tour du côté des poupées, du côté de la vallée des poupées, Valley of the Dolls. C'est un film du milieu des années 60, un film américain dont le thème est repris par l'organiste Jimmy Smith en 68, un an après la sortie du film. Il le reprend dans cet album majestueux avec à ses côtés Piast Johnson au sax, Howard Roberts à la guitare, Ray Brown, Carole Kell, Larry Bunker pour la rythmique et à leur côté un orchestre à cordes piloté par Oliver Nelson qui signe aussi tous les arrangements du disque. L'album s'appelle Living It Up et il marche très très bien grâce à ce mélange très bien ficelé entre jazz et pop qui s'ancre complètement dans l'époque, qui est fait pour séduire les auditeurs pop qui chercheraient à aller du côté du jazz. C'est ambitieux, c'est parfois un peu sucré, mais rien n'est jamais trop fort, trop beau pour faire frémir les cœurs. On écoute Jimmy Smith et sa version de Valley.

On est encore du côté de l'ambitieux, du grandiose, mais ça marche plutôt très bien. C'était Hamilton Bohannon dans Banzai, batteur américain, qui lance sa carrière en 73 avec ce premier album, Stop and Go. Il commence au milieu des années 60 comme batteur pour le tout jeune Stevie Wonder. Stevie, vous le savez sans doute, qui commence très très jeune, qui a 13 ans, mais qui tourne déjà, qui est

déjà un génie absolu. Ensuite, notre Hamilton Bohannon, il déménage à Détroit et il devient le leader et l'arrangeur d'un groupe qui accompagne en tournée toutes les stars du label Motown. Et avec son groupe, il accompagne Diana Ross, il accompagne Marvin Gaye, etc., etc. Autant vous dire qu'il a déjà bien du métier, notre Bohannon, lorsqu'il lance sa carrière sous son nom. Là, c'est encore un registre plutôt soul avec ce premier album et ce morceau Save Their Souls. Mais assez vite, il va plonger dans le disco pour devenir un grand nom du genre grâce à un morceau qui s'appelle Let's Start the Dance qui sort en 76 et qui devient un grand tube disco. Nous, on va plonger dans d'autres danses. Alors attention, il n'y a pas de lien. On quitte l'Amérique, on quitte les États-Unis, on arrive en Pologne et nous allons retrouver le pianiste Marcin Wasilewski. Pianiste polonais qui pilote depuis des années son trio avec Sławomir Kurkiewicz à la basse, Mikhail Miszkiewicz à la batterie. Ils ont enregistré ensemble en 2014 un disque CM, c'est pas le seul. L'album s'appelle Spark of Life et il y a un invité dans ce répertoire. L'invité du trio, c'est le saxophoniste Joachim Milder. Les voilà dans ce Sudovian Dance.

C'était Jewel Train avec Julien Ndiaye, un saxophoniste et compositeur français, qui lançait sa carrière en 2018 avec ce pseudonyme Jewel Train. Avec ce pseudonyme, je crois qu'on a tous et toutes une idée très très claire de son influence principale, John Coltrane. Il avait d'ailleurs sorti en 2025, Jewel Train, un album en quartet autour des compos de Coltrane. Et bien en 2026, il est revenu avec un nouvel album qui ne quitte pas tout à fait Coltrane, loin de là. 2026, c'est le centenaire de la naissance de John Coltrane et c'est aussi bien sûr le centenaire de la naissance de Miles Davis, d'où la naissance de cet album de Jewel Train qui s'appelle Miles and John, The Century Birthday. C'est un disque qu'il a enregistré en sextette avec Renaud Janssen à la trompette, Cyril Galamini au trombone, Frédéric Dolnis au piano, Gabriel Pierre et Laurent Sarian pour la rythmique, avec à l'intérieur eh bien, cette version vocale de Flamenco Sketches de Miles Davis avec Monica Cabacele qui tient le micro. Moi, je vous propose de plonger dans une autre reprise de Miles que j'aime bien, tirée d'ailleurs du même album que Flamenco Sketches. C'est le mythique Kind of Blue qui sort à la fin des années 50. Je crois que vous savez déjà tout sur ce disque. Il y a Flamenco Sketches et dans le répertoire de ce Kind of Blue, il y a aussi un morceau

qui s'appelle Old Blues. Et moi, je vous propose d'entendre Ron Carter, le bassiste, qui reprend ce Old Blues, qui le reprend dans les années 70. Et c'est très important parce qu'elles s'entendent beaucoup, les années 70, dans cette version. Il est chez CTI à ce moment-là, Ron Carter. Il est entouré dans cet enregistrement par Joe Anderson au ténor, Billy Cobham à la batterie. Et c'est Roland Hanna qui tient le piano électrique. Oui, les années 70. Voilà la version 70s de Old Blues de Miles Davis par Ron Carter dans Banzai.

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Dans Manzai sur France Musique, c'était un duo entre la pianiste autrichienne Verena Zeiner et le batteur israélien Ziv Ravitz. Ils se sont rencontrés à New York et ils ont commencé à travailler ensemble avec cet album. C'est le premier disque qu'ils ont pensé à deux. Il s'appelle The Sweetness of Finitude. Ils ont depuis sorti un autre disque ensemble, mais c'est pas une formule en duo, c'est une formule un peu plus étoffée avec une guitare, une basse et des cordes. On entendait un extrait de ce premier disque, le morceau Encycled. Je vous propose de l'entendre, Ziv Ravitz, dans une autre formule en duo, une collaboration assez récente qu'il a initiée avec le saxophoniste et clarinettiste français Christophe Panzani. Ils sortaient tous les deux en 2026 cet album Warp and Weft. À l'intérieur, cette petite balade nocturne, Night Walk.

un peu caribéen, un peu psychédélique, un peu exotica parfois. C'était Alex Figuera, un DJ et producteur né au Venezuela qui habite aux côtés du côté d'Amsterdam aujourd'hui, qu'on entendait en 2022 dans ce Juicy. Du côté du Venezuela, je vous propose de retrouver ce duo de guitaristes Jim Campilongo et Steve Cardenas. Comment ils ne sont pas du tout vénézuéliens? Non, ils sont américains. Ils se connaissent depuis longtemps. Ils se rencontrent au début des années 2000. Ils commencent à jouer ensemble, enregistrer ensemble, sans jamais sortir d'album en duo. Mais l'idée est là, quelque part, elle traîne dans un coin de leur tête. Des années plus tard, Campilongo déménage. Il s'était installé à New York, ce qui avait permis aux deux musiciens de jouer beaucoup ensemble. Ils redéménagent du côté de la Californie. Ils se disent tous les deux: ah mais attention, ça sera bien plus difficile d'enregistrer ensemble si on veut le faire, ce disque en duo. Et c'est l'occasion qui les pousse à enfin rentrer en studio pour enregistrer cet album New Year. On les retrouve tous les deux dans un morceau, une composition de Jim Campilongo qui s'appelle, le voilà, le Venezuela, qui s'appelle Miss Venezuela.

0: 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Un peu d'amour pour terminer cette émission avec Chante Khan, chanteuse américaine de Chicago, qu'on a croisée aux côtés des Snarky Puppy, qui sortait en 2017 cet album Soul Empowered. Pour retrouver ses références, une seule adresse, la page Banzai du site de Radio France. Ça marche aussi avec l'application Radio France. Un grand merci à Stéphane Poitvin ce soir derrière la console. Merci aussi à Gérard Chan et Emmanuel Lacaze. À demain.
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